0: voie de droite éloignée de ce patrouilleur en pleine intervention. Côté météo, on a toujours de la pluie sur toute la façade est du pays, de Strasbourg à Grenoble, avec des pluies parfois violentes, très localisées, qui peuvent arriver soudainement. Ça devrait se calmer au fil de la nuit. Et demain, un temps calme et sec, avec une bonne vingtaine de degrés sur le pays en moyenne. Tame Impala avec Jenny, ça c'est le tube de cet été qu'on écoutera dans moins de deux minutes. Nathalie Imbruglia également à venir, Shakira aussi durant le prochain quart d'heure. Et selon l'OMS, plus d'un million de personnes meurent sur les routes du monde tous les ans. Quels sont les pays les plus dangereux ou, à contrario, les plus sûrs? On voit tout cela avec Paulin Caillard.
1: Le continent sur lequel on retrouve le plus d'accidents, c'est l'Afrique. Il abrite 4% du parc automobile mondial, mais 19% des morts sur la route, et parmi eux, un tiers sont des piétons. C'est 10% de plus que la moyenne mondiale, selon les chiffres de 2023 de l'OMS. Le problème, c'est que les infrastructures et les services d'urgence ne sont pas aussi sécurisants que ce qu'on connaît en France. De plus, l'Afrique est le premier récepteur de voitures d'occasion, dont une grande partie a plus de 15 ans. Le Zimbabwe et le Malawi, en Afrique de l'Est, sont respectivement à la deuxième et à la troisième place du triste classement des pays avec la plus grande mortalité sur route, avec 63 et 57 morts pour 100 000 habitants. Le Malawi a d'ailleurs fait l'objet d'un épisode des routes de l'impossible de Philippe Laffel.
2: Dans les villages qui bordent les pistes du Malawi, même les meilleurs 4x4 se laissent prendre au piège. Contre quelques centimes d'euros, ces hommes prennent de gros risques. Et ils ne sont pas au bout de leur peine.
1: Les Amériques du Nord et du Sud sont plutôt en milieu de tableau, à deux exceptions près. D'abord, la République dominicaine, qui est le pays le plus dangereux au monde, avec 67 morts par tranche de 100 000 habitants sur la route. C'est une cinquantaine de plus que la moyenne du continent. Mais on trouve également la Bolivie, qui abrite la tristement célèbre route des Yungas. Eberhard Rühle y a consacré un reportage.
3: Le bord de la route n'est pas stabilisé. Il n'y a pas de glissière de sécurité. Que faire si un autre véhicule veut croiser Omar? Faire marche arrière est trop dangereux. Il n'y a que peu de points de croisement.
4: C'est là l'endroit très dangereux. Beaucoup de gens sont morts ici. En cas de chute, on tombe 150 mètres plus bas.
1: Encore une fois, la principale cause, c'est l'infrastructure. Certaines routes très empruntées traversent des endroits boueux, humides ou montagneux qui sont très dangereux, difficiles à entretenir et inaccessibles pour les secours. Enfin, les pays où il y a la plus faible mortalité routière se trouvent en Europe et en Océanie, avec le Canada. La Suisse, la Norvège et Singapour se partagent même la médaille, avec entre 1 et 2 morts sur la route pour 100 000 habitants.

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1: 2h15, bienvenue si vous nous rejoignez. Et attention sur l'autoroute A6 entre Lyon et Mâcon en direction du nord après le kilomètre 445. C'est peu de temps après la sortie 33.1 pour Villefranche-sur-Saône. Un patrouilleur est en train de ramasser sur voie de gauche des obstacles qui gênent la circulation. Il faut bien ralentir. Une fois que vous avez dépassé cette sortie 33.1 pour Villefranche-sur-Saône, vous activez aussi les feux de détresse pour prévenir les autres usagers et vous restez bien sur votre voie de droite pour être bien attentif et pour vous éloigner de cette intervention en cours d'un patrouilleur qui traverse les voies de circulation à pied pour votre sécurité. Et puis on est de la pluie toujours sur la façade est du pays, de Strasbourg à Grenoble, avec des pluies parfois violentes, très localisées, qui peuvent arriver soudainement. Attention. Et tiens, puisque j'évoquais l'autoroute A6, c'est bien un petit peu plus loin, hein, parce qu'on a le patrouilleur qui est au kilomètre, après le kilomètre 445, et bien un petit peu plus loin sur cette autoroute A6, c'est fermé en direction de Paris, secteur de Villefranche-sur-Saône, entre la sortie 31.2 qui est obligatoire et la sortie 31.1, c'est fermé. Ce sera comme ça tous les soirs de la semaine de 21h à 6h du matin jusqu'au 12 juin suite à une zone de chantier.
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1: Et avant d'écouter Alex Warren ou encore Barry White, on s'intéresse à la voiture électrique d'occasion qui séduit de plus en plus. Moi j'en ai acheté une justement il y a quelques semaines. Mais alors, quels sont les pièges à éviter au moment de franchir le pas pour l'achat d'une voiture électrique? Clément Molison, délégué général de l'Aver France, répond à Octavine Brubel-Dorsman.
2: Ce qui est important, c'est de demander, de vérifier s'il y a un certificat d'état de santé de la batterie qui est fourni au moment de la vente du véhicule. Ce certificat, il va indiquer quel est l'état de santé de la batterie, à quel pourcentage de performance elle se situe, et ça permet d'aiguiller l'acheteur sur la durée de vie restante de ce véhicule.
3: Avant d'acheter une voiture électrique d'occasion, il est aussi important de se poser les bonnes questions, comme est-ce que je veux un modèle récent, de quel type de véhicule ai-je besoin, ou encore s'assurer que l'autonomie correspond bien à nos besoins du quotidien.
2: On peut tout à fait aujourd'hui acheter une voiture électrique d'occasion. 6 Français sur 7 achètent des véhicules d'occasion. L'essentiel du marché se fait sur la seconde main, voire la troisième ou quatrième main. Et il faut que les Français soient tout à fait rassurés et qu'ils peuvent se tourner vers ce marché en toute confiance.
3: Un marché en pleine croissance. Chaque mois, plusieurs dizaines de milliers de voitures électriques d'occasion sont vendues en France.

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1: 2h30, aucune difficulté majeure, tout va bien à cette heure-ci, mais attention, si vous voyez des gyrophares, il est possible qu'il y ait des véhicules qui soient en panne sur bande d'arrêt d'urgence proche des voies de circulation. Vous adaptez dans ce cas immédiatement votre conduite, vous ralentissez, vous vous écartez. C'est un réflexe qui peut éviter un drame. Il y a encore malheureusement trop de fourgons de patrouilleurs qui se font percuter. Soyez prudents, d'autant plus qu'on a de la pluie en ce moment sur toute la façade est du pays, de Strasbourg à Grenoble, avec des pluies parfois violentes très localisées qui peuvent arriver soudainement. Ça devrait se calmer au fil de la nuit. Demain, temps calme et sec annoncé par Météo France. On aura environ une vingtaine de degrés sur l'est du pays demain. Et avant d'écouter le tube de cet été avec Manon Lisa ou encore Rosaline durant le prochain quart d'heure, on s'intéresse à l'une des plus grosses productions françaises de l'année, la Bataille de Gaulle, L'Âge de Fer, qui est à découvrir en ce moment au cinéma, puisque ça sort ce mercredi 3 juin. Ilyes Jamlaoui a rencontré deux des acteurs du film, Florian Lézieur et Nils Schneider.
2: Le film commence quand De Gaulle arrive à Londres pour rencontrer Churchill et la France a capitulé et lui refuse la capitulation de la France et il est tout seul. Tout le monde le prend pour un fou, Churchill y compris, et c'est comment il va réussir à fédérer, à rallier, à créer une résistance.
3: Nils Schneider, vous incarnez le général Leclerc et justement, est-ce que le fait de jouer dans ce film en tant qu'acteur, ça vous a permis de redécouvrir l'histoire de France ?
2: Alors j'ai appris plein de choses et j'ai redécouvert des choses. Tout ce que j'avais appris en cours d'histoire, là, quand j'ai lu le scénario, tout s'incarnait, tout était vu à hauteur d'homme, en fait. Mais quand on se remet dans le contexte, on se dit à quel point le rapport de force n'était pas du côté de Gaulle. C'est des gens qui étaient prêts à mourir pour pas avoir tort avec leur époque.
4: Une seule bataille décidera de tout, et je vous la confie.
5: À partir de mon ordre de feu, celui qui n'attaquera pas l'ennemi, à chaque fois qu'il le peut, fera relever ton commandement.
4: Je n'ai pas d'autre option.
3: Florian Lézieur, dans ce film, vous incarnez le rôle d'un jeune résistant français. Est-ce que vous pouvez m'expliquer un petit peu qui il est, votre personnage, dans ce film ?
6: C'est Fernand de Boyer-Lachapelle. Son papa avait fait la guerre, avait déjà reçu une croix de guerre. Et ça a été un des premiers aussi, comme De Gaulle, à dire non à la capitulation, alors que fatalement, le pays avait capitulé. Et ensuite, il a été envoyé chez son père en Algérie. Et donc, en fait, on le suit un peu comme une cocotte minute avec cette frustration qui grandit. Moi, ce qui m'a passionné, c'est cette solitude, même en étant entouré. Tu pouvais pas crier sur tous les toits que t'étais résistant, parce qu'en fait, la méfiance, elle était partout. Cette dualité, moi, je l'aimais beaucoup, ce côté mec à 16 ans, et c'est quand même un tournant de la guerre, et il n'est pas militaire, il n'est pas stratège, mais comme quoi, parfois, ça se joue à rien. Fernand, c'est un peu un fou, mais comme il était tous à l'époque.
3: La Bataille de Gaulle, L'Âge de Fer, un film d'Antonin Baudry, actuellement au cinéma, avec Florian Lézieur, Nils Schneider, ou encore Simon Abkarian.

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1: Tout va bien, vous circulez actuellement dans de bonnes conditions. Je rappelle toutefois qu'il y a de nombreuses zones de chantier qui occasionnent des fermetures nocturnes. On y reviendra dans les toutes prochaines secondes. Mais avant cela, je vous rappelle que quand on roule longtemps la nuit, on ne s'en rend pas compte, mais on peut somnoler. Un accident mortel sur trois est lié à la fatigue. C'est pour ça qu'on vous dit très souvent qu'il faut faire la pause régulièrement, minimum toutes les deux heures, encore plus la nuit. C'est important de bien respecter ça, d'autant plus que les aires de repos et de service sont nombreuses. Il y en a tous les 20 km. Mais sinon, tout va bien sur l'autoroute A6, par exemple, Aix, Paris, Lyon. Encore sur les autoroutes alpines. Des zones de fermeture, par exemple, dans le centre du pays, sur l'autoroute A71, c'est fermé suite à une zone de chantier, le diffuseur 8, Saint-Amand-Montrond, A71, qui est fermé en entrée comme en sortie dans les deux sens de circulation. J'appelle également pour vous qui êtes au bout de l'autoroute A43, qu'il y a un alternat de circulation dans la rampe d'accès du tunnel du Fréjus durant toute la semaine, donc il y a un risque de bouchon, même durant la nuit. Ça peut ralentir, bien sûr. Et tiens, puisque j'évoque l'autoroute A43, eh bien sachez qu'en ce moment, en raison de travaux dans les tunnels d'Aiguebelle et des Urtrières, durant toutes les nuits jusqu'au 5 juin, la circulation se fait uniquement sur le moitié d'autoroute avec une seule voie par sens dans la zone comprise entre le diffuseur 24 Eton et le diffuseur 25 Épierre.
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1: Et avant d'écouter le plus gros tube du moment, Angèle avec Justice ou encore Macklemore et Joan Jett pour le classique rock durant le prochain quart d'heure, je me suis demandé, je suis allé rencontrer des conductrices et je leur ai posé la question, avez-vous des anecdotes ou des souvenirs à nous partager concernant un voyage sur l'autoroute ?
2: C'est pas forcément une anecdote, c'est plus une sensation. C'est quand je prends l'autoroute pour descendre dans le sud de la France, l'autoroute des vacances, et je passe par Lyon et que j'arrive vers le musée des Confluences. C'est le signe des vacances. Enfin voilà, c'est plus une sensation de bien-être de voir ce musée et de me dire on descend vers les vacances.
1: Mireille nous partage son souvenir.
3: On a eu un peu de nœud qui a crevé, donc on a mis les gilets jaunes et on est passé derrière la barrière. Et mon mari est parti mettre un triangle de signalisation pour prévenir les autres usagers. Et en fait, il ne faut pas mettre de triangle sur l'autoroute. Donc on s'est fait un peu remonter les bretelles, comme on dit.
1: Ça permet de rappeler qu'il ne faut pas poser le triangle de pré-signalisation sur l'autoroute. C'est une mise en danger supplémentaire pour les piétons. De plus, le vent généré par le passage des autres usagers le renverse systématiquement.

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1: Et quel plaisir de passer la nuit avec vous. Bienvenue à tous, il est 3h.
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1: Et ça se passe bien sur l'ensemble des axes autoroutiers, malgré toujours un peu de pluie sur les autoroutes alpines. Il pleut aussi sur la façade est du pays, du côté de Mulhouse, sur l'autoroute A36, du côté de Lyon également. On a des pluies parfois violentes, très localisées, qui peuvent arriver soudainement, donc attention. Et puis je vous rappelle que sur l'autoroute A40, l'axe Mâcon-Chamonix, attention en direction de Paris, en direction de Mâcon, vers le kilomètre 119, il y a des obstacles dans un tunnel du côté d'Oyonnax. C'est dans le tunnel de Chamoise qui se trouve après la sortie 9 pour Nantua. Les services de sécurité sont sur place pour dégager la chaussée. La voie de droite est donc neutralisée à l'intérieur de ce tunnel de Chamoise. Sinon, à part ça, tout se passe bien sur la 6, l'axe Paris-Lyon ou encore par exemple sur la 71 dans le centre du pays. Temper City, ça c'est une nouveauté à découvrir dans moins de 2 minutes sur Autoroute Info.

0: Certainement, mais si ça se passe mal, bon, on peut appeler la police, ouais, la gendarmerie qui vient, qui se déplace, parce que bah, le problème des gens, souvent, quand ils prennent l'autoroute, ils tombent en panne, c'est que bah, ça coûte, ça tape dans le porte-monnaie, puis ils sont pas forcément d'accord. On appelle le César, on leur dit qu'on a besoin des pompiers, qu'on a besoin du dépanneur, sur le type de panne, une crevaison, une panne moteur, ou un véhicule en feu, peu importe quoi. Après, du coup, on appelle, et après, le César gère, en fait, appelle les pompiers, le dépanneur.
1: Le centre d'exploitation qui regroupe toutes les informations.
0: Exactement, c'est ça. Et après, bah, qui donne les informations à 107.7 et qui les fait passer à la radio.
1: Un métier de terrain en extérieur qui ne connaît pas la routine.
0: On fait pas tous les jours la même chose. Un coup, on peut faire des sanitaires, on fait de l'intervention, on fait du balisage, on peut travailler, on fait du fauchage, travaille de nuit, du salage préventif, on déneige. Donc en fait, donc c'est ça qui est intéressant.
1: C'est aussi un métier dangereux où la vie de ces agents de la route ne tient qu'à un fil et à l'attention des conducteurs qui les frôlent à plus de 90 km à l'heure.
0: Il faut faire attention, c'est pour ça que souvent on est plusieurs, on a toujours les yeux sur le réseau, regarder ce qui se passe, mais je vous dis aujourd'hui encore, c'est vraiment le téléphone, quoi. Je veux dire, les gens, ils sont pas concentrés, c'est un vrai problème.
1: Vraiment, vous le voyez, de vos yeux, les gens ne regardent pas la route.
0: Ah, ils regardent pas la route, ils font des grands écarts, les poids lourds, souvent, on les voit, ils font des zigzags, ils roulent en BAU, c'est un gros problème, ça.
1: 300 personnes se relient 7 jours sur 7, 24 heures sur 24, pour assurer la sécurité des conducteurs le long des 430 km du réseau AREA.

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1: Attention, en Savoie, sur l'autoroute A41 Nord, on est du côté de Chambéry, sur cette autoroute, après le kilomètre 97. Alerte obstacle, c'est en direction de Chambéry qu'un arbre gêne, des branches d'arbres qui gênent sur la voie de droite. Soyez extrêmement prudents, après le kilomètre 97, c'est quelques kilomètres après la sortie 14 pour Aix-les-Bains. Attention, vous ralentissez bien, vous mettez les feux.

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1: 3h30, ravi d'être avec vous. Soyez tous les bienvenus. Ça se passe bien sur l'ensemble des axes autoroutiers. Je rappelle toutefois ces obstacles signalés toujours en Savoie à l'approche de Chambéry sur la 41 Nord vers le kilomètre 96. Après la sortie 14 pour Aix-les-Bains, vous ralentissez bien. Il y a des branches d'arbres qui gênent la circulation sur la voie de droite. Vous décalez sur la gauche et vous mettez bien les feux de détresse pour prévenir les autres usagers. Sinon, information trafic, c'est aussi la météo. On a de la pluie sur la majeure partie est du pays. Restez prudent, pas plus de 110 km/h sur autoroute, sur chaussée mouillée. Malgré ça, pas de problème, par exemple, sur l'autoroute A6, l'axe Paris-Lyon ou encore sur les autoroutes alpines. Ça se passe bien à cette heure-ci. Jack et Carla, l'un des plus gros tubes du moment, dans moins de 2 minutes. Charlie Winston également, ou encore Daniel Balavoine durant le prochain quart d'heure. Et tiens, si vous roulez sur l'A36 dans le territoire de Belfort, vous avez sans doute remarqué un panneau touristique marron indiquant Belfort, cité du Lyon. Et ma logerette s'y est intéressée. Elle est en compagnie de Carole Millot, guide conférencière à Belfort Tourisme.
2: Et pour comprendre l'histoire de ce lieu, il faut d'abord s'intéresser à sa situation géographique. Située à l'est du pays, entre deux massifs montagneux, la ville de Belfort est propice au commerce, mais également aux invasions.
3: Le premier à comprendre l'importance stratégique de l'emplacement de Belfort, eh bien ce sera Louis XIV. Et Louis XIV va envoyer Vauban. Et donc, c'est lui qui va notamment réaliser le fameux Pentagone. Il va plutôt travailler sur la fortification en vieille ville, un peu moins sur le château sur la roche.
2: Une citadelle qui est dotée d'une particularité, puisqu'on y trouve une sculpture d'un lion monumental.
3: Le lion de Bartholdi, donc, c'est le monument commémoratif qui rend hommage aux défenseurs du siège de 1870-1871. Donc, c'est la période où la France a perdu la guerre contre la Prusse. Donc, Belfort est tout à côté, hein, de anciennement la Prusse, aujourd'hui l'Allemagne. La France a perdu au cours de cette guerre l'Alsace et la Lorraine. Et jusqu'à cette période-là, Belfort était rattaché au département du Haut-Rhin, donc à l'Alsace. Mais grâce à la résistance héroïque des défenseurs, eh bien, Belfort a résisté aux 103 jours de siège par les Prussiens. Pour commémorer cette résistance héroïque pendant cette période-là, eh bien, on a un monument commémoratif qui est le lion, imaginé et sculpté par Bartholdi. Bartholdi est originaire de Colmar, donc du département du Haut-Rhin, forcément impliqué dans les événements de cette guerre. Et Bartholdi a proposé de réaliser un monument sous la forme d'un lion qui n'est ni menaçant, c'est pas un lion de paix, c'est pas un lion de guerre, c'est un lion qui est là pour symboliser la force.
2: Une statue qui vient avec son lot d'anecdotes. Et à Belfort, la rumeur la plus courante est qu'Auguste Bartholdi se serait donné la mort après avoir constaté qu'il avait oublié de faire une langue à son lion. La citadelle et le lion de Bartholdi sont accessibles via l'autoroute A36, sortie 12.1 Belfort-La Pépinière et sortie 13 Belfort-Glacis-du-Château.

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1: Mais attention, Savoie sur la 41 Nord, après la jonction avec l'autoroute A43, quand on est en direction de Genève, des branches d'arbres gêneraient peut-être un peu la circulation. Elles sont sur bande d'arrêt d'urgence et peuvent empiéter sur la voie de droite. Attention à l'approche de la sortie 13 pour Aix-les-Bains, autoroute A41 Nord, kilomètre 92 précisément. Vous ralentissez bien et vous activez les feux.

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1: Et autre information qui concerne la 41 Nord en direction de Chambéry, cette fois vers le kilomètre 99, des piétons proches des voies de circulation signalés après la sortie 14 pour Aix-les-Bains.

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1: 3h45, ravi de passer la nuit avec vous et attention, priorité à votre sécurité. Première alerte pour des obstacles signalés dans le centre du pays. C'est plus du côté de Bourges quand on est sur l'autoroute A71. Il faut se méfier dans les deux sens puisqu'il y a un basculement de circulation, une zone de travaux. Et dans cette zone de travaux, des cônes de chantier sont tombés, se sont renversés et gênent la circulation précisément vers le kilomètre 253. Enfin, je dis kilomètre 253, mais c'est approximatif. C'est à proximité de la sortie 8 pour Saint-Amand-Montrond. J'en profite pour vous dire que le diffuseur 8 Saint-Amand-Montrond est fermé suite à cette zone de chantier. Donc attention, quand vous êtes au sud de Bourges, autoroute A71, attention dans cette zone de chantier, des cônes qui se sont renversés. Soyez très prudents, vous ralentissez, vous mettez les feux de détresse. On change complètement de région. Maintenant, on va sur les autoroutes alpines et plus précisément sur l'A41 Nord du côté de Chambéry. Des piétons ont été aperçus proche des voies de circulation à l'approche de Chambéry vers le kilomètre 99 après la sortie 14 Aix-les-Bains et à peu près dans le même secteur, mais cette fois en direction de Genève. Il y aurait toujours des branches d'arbres sur bande d'arrêt d'urgence qui pourraient empiéter sur la voie de droite au kilomètre 92. Soyez prudents après la jonction avec la 43 à proximité de la sortie 13 pour Aix-les-Bains, le lac. Et puis l'information trafic, c'est aussi la météo. On a un peu de pluie en ce moment sur la majeure partie est du pays. Restez prudents, dépassez pas les 110 km/h par temps de pluie sur autoroute. On a toujours des zones de chantier qui occasionnent des fermetures nocturnes. C'est le cas, par exemple, du côté de Genève, l'A40 qui est fermée en direction de Chamonix entre la sortie 13 pour Archamps et la sortie 14 pour Annemasse jusqu'à 6h du matin, par exemple.
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1: Sienna Spiro dans moins d'une minute. On écoutera aussi Ed Sheeran ou encore la funk d'Earth, Wind & Fire durant le prochain quart d'heure. Et un véhicule à contresens sur l'autoroute, ça c'est rare, mais c'est l'une des situations les plus dangereuses. Alors comment réagir si vous êtes confronté à cette alerte? Hugo Amiot vous donne les bons réflexes.
2: Sur le réseau autoroutier, l'alerte contresens peut apparaître sous plusieurs formes. Le message véhicule à contresens, tout d'abord, qui s'affiche sur les panneaux à message variable. Et chez Autoroute Info, on réalise des flashs d'informations trafic localisés toutes les 2 à 3 minutes jusqu'à la levée de l'alerte. Dès que vous êtes alerté, adoptez les bons réflexes. Par conséquent, ne tentez pas de dépasser, c'est l'un des facteurs aggravants en cas de contresens. Augmentez immédiatement la distance de sécurité avec le véhicule qui vous précède et dans la mesure du possible, arrêtez-vous sur une aire de repos ou de service et attendez la fin de l'alerte contresens. Dans ce genre de cas, la prudence et le calme sont vos meilleurs alliés sur l'autoroute.

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1: Ravi d'être avec vous, soyez tous les bienvenus, il est 4h.
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1: Et tout se passe bien malgré toujours un peu de pluie sur la majeure partie est du pays. Restez prudents, ne dépassez pas les 110 km/h. Mais tout va bien par exemple sur l'A6, l'axe Paris-Lyon ou encore par exemple sur les autoroutes alpines. Vous préparez peut-être comme moi vos vacances de cet été. N'oubliez pas de vérifier l'état de vos pneus, c'est important. Le risque de crevaison est plus élevé quand il fait chaud et quand les pneus sont en mauvais état. 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On sera bien sûr en édition spéciale durant tout l'été pour vous accompagner sur la route de vos vacances. Et avant d'écouter Bruno Mars dans moins de 2 minutes, ou encore Jean-Jacques Goldman, gros plan maintenant sur un organisme peu connu du grand public et pourtant à la pointe de l'innovation, notamment en matière d'électromobilité, l'IFP Énergie Nouvelle. Son siège se situe en région lyonnaise. Reportage de Franck Pellissier.
2: Successeur de l'Institut français du pétrole, créé à la sortie de la Première Guerre mondiale, l'IFPEN est devenu en 2010 un établissement public qui contribue à développer les technologies et matériaux du futur dans les domaines de l'énergie, du transport et de l'environnement. Et parmi ses missions, le développement de l'électromobilité. Richard Tilagone, en charge de ces questions au sein de l'IFPEN.
3: On contribue à développer des machines électriques et des électroniques de puissance. Il y a des moteurs qui ont été conçus par les ingénieurs IFP. On est aussi impliqué dans les batteries, hein, comprendre comment fonctionne une batterie.

0: témoigne cet extrait d'une vidéo évoquant un projet lancé en 2008.
1: Développer de nouvelles filières de biocarburants est un des enjeux de notre mobilité. Aujourd'hui, nous sommes capables de développer un procédé de production de bioéthanol qui fasse appel à de nouvelles technologies et qui mobilise de nouvelles matières premières.
0: Fort de presque un millier de chercheurs, l'IFPEN est l'un des leaders mondiaux en matière de dépose de brevets. Richard Tilagone.
2: En fonction des domaines, l'IFP reste soit sur le podium, notamment le capture du CO2 ou tout ce qui est biocarburant. Sur d'autres secteurs, globalement, on est souvent dans les top 10 ou les top 20. Là encore, ce sont des classements mondiaux. Donc souvent, il y a de la France bashing. C'est dommage parce que sur le domaine de la recherche, la France est un pays dans lequel on fait beaucoup d'innovation et qui se traduit par beaucoup de brevets.
0: L'IFPEN dépose en moyenne 150 à 160 nouveaux brevets chaque année. 80% d'entre eux sont dédiés aux technologies vertes.

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1: 4h15, tout se passe bien malgré un peu de pluie sur la majeure partie est du pays. Restez prudent et si vous voyez des gyrophares, il faut vous éloigner, vous adapter immédiatement votre conduite. Vous ralentissez et vous vous écartez sur un réflexe qui peut éviter un drame. Il y a encore malheureusement trop de fourgons de patrouilleurs qui se font percuter. Mais tout va bien sur l'autoroute A6, l'axe Paris-Lyon ou encore par exemple sur les autoroutes alpines, notamment sur l'autoroute A40, l'axe Mâcon-Chamonix.
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1: Et avant d'écouter Pierre Garnier ou encore Texas, Paulin Caillard et Géraldine Millard répondent aux questions que vous vous posez sur les travaux sur autoroute.
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2: Vrai ou faux, les travaux de rénovation des chaussées d'autoroute se font toujours de nuit.
3: C'est faux, les choix sont faits pour limiter la gêne aux automobilistes. Très souvent, et notamment aux abords des grandes agglomérations, la priorité est donnée à l'écoulement du trafic pendulaire, très important en journée. Dans ces secteurs, les travaux sont presque exclusivement réalisés de nuit pour perturber le moins possible. Mais ce n'est pas pour autant la règle.
2: Et comment ça se passe en journée ?
3: Eh bien, par exemple, sur les grands axes, comme l'autoroute A6 entre Beaune et Lyon, on préfère mettre en place un basculement de la circulation avec les deux sens sur une moitié d'autoroute. Seules quelques semaines dans l'année sont disponibles pour réaliser de tels travaux.
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1: 4h30, ravi d'être avec vous. Et attention, si vous circulez sur l'autoroute A5 dans le secteur de la région parisienne, alerte obstacle en direction de la capitale. Après le kilomètre 30, un sac de gravats qui gêne la circulation sur la voie du milieu. C'est à proximité de l'aire des Jonchers. Les récompenses, peu de temps après la sortie 17 pour Forges, Champagne-sur-Seine. Donc vous ralentissez bien dès que vous êtes à la hauteur de cette sortie 17 et vous serez sur votre droite. Les services de sécurité arrivent d'un moment à l'autre pour dégager la chaussée. À part ça, on a un petit peu de pluie sur la majeure partie est du pays. Restez prudents. À plus de 110 km/h sur autoroute, sur chaussée mouillée. Et puis, quelques fermetures nocturnes encore d'actualité à cette heure-ci. Par exemple, sur l'A43 Maurienne, en raison de travaux dans les tunnels d'Aigbel et des Urtrières. Jusqu'à 6h du matin environ, la circulation se fait uniquement sur une moitié d'autoroute avec une seule voie par sens dans la zone comprise entre le diffuseur 24 Eton et 25 Épierre. Je vous rappelle aussi qu'il y a un alternat de circulation dans la rampe d'accès du tunnel du Fréjus au bout de cette autoroute A43 durant toute la semaine, et donc il y a un risque de ralentissement. Et avant d'écouter Taylor Swift ou encore Nelly Furtado, justement, vous emmène au nord de l'Italie, à la frontière franco-italienne, pour une escapade gourmande dans la ville d'Ost. Vincent Serrano s'est rendu sur place.
2: On vous emmène dans une adresse incontournable en plein cœur du centre-ville piéton d'Ost, l'Osteria Nando. Plus qu'un restaurant, c'est une famille qui régale ses convives depuis plusieurs générations. La maman derrière les fourneaux, le fils au service et Corrado, le père, en salle également. Il nous présente d'ailleurs l'un des plats typiques du restaurant.
3: La fondue à la valdôtaine, on la sert avec des croutons de pain noir passés au four. Notre polenta, qui est un peu différente des autres, c'est préparé avec trois types de farine de maïs.
4: La fontina, c'est le fromage star.
3: La fontina, c'est le fromage typique d'ici, il y a partout, tous ils font la fontina. Bon appétit.
2: De l'amour pour le bon fromage, on en retrouve aussi chez Stefano Lunardi, affineur fromager à Erbavoglio Anselmo. S'il existe plus de 100 variétés de fromage rien que dans la vallée, c'est selon lui grâce à la nature offerte.
5: La vallée d'Ost, elle est très petite, mais au niveau climat, c'est un mélange incroyable. On a des vallées secondaires très différentes au niveau des pâturages. On peut dire que le 40% des fleurs qu'on peut trouver dans toute l'Italie, on peut la trouver concentrée pendant l'été en Valle d'Aoste. Et tu peux comprendre qu'au niveau des pâturages, ça donne des caractéristiques très différentes d'une vallée à l'autre.
2: Après votre découverte de la vallée, si vous souhaitez ramener un peu de ce nord-ouest italien chez vous, c'est Alessandra Marco, viticultrice, qui vous donne quelques idées.
6: Alors, de la fontina, et vous pouvez choisir entre la fontina d'alpage ou la fontina d'hiver. Une bouteille de vin, du petit rouge le cépage, le plus cultivé en Valle d'Aoste.
2: L'alcool est à consommer avec modération et à proscrire avant de prendre le volant.
6: Et à la fin, de la mochetta.
4: C'est quoi la mochetta?
6: C'est de la charcuterie, on peut l'avoir de vache, ça c'est la plus typique, ou de chèvre, mais c'est un morceau de viande qui est affiné sous sel et épices.
2: Pour profiter de cette gastronomie à la Val d'Autaine, il vous suffit de traverser le tunnel du Mont Blanc et vous serez dans ce petit coin de l'Italie.

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1: 4h45, soyez tous les bienvenus pour vous qui nous rejoignez sur Autoroute Info, on est aussi en direct sur l'application. Et attention, toujours cette alerte obstacle à signaler sur l'A5, secteur région parisienne, en direction de la capitale après le kilomètre 30. Un sac de gravats qui se trouve sur la voie du milieu. Les patrouilleurs arrivent pour dégager la chaussée. Peu de temps après la sortie 17 pour Champagne-sur-Seine, à proximité de l'aire des Jonchers, les récompenses, vous ralentissez bien, vous mettez les feux de détresse et vous serrez sur la voie de droite. Sinon, à part ça, un peu de pluie sur la majeure partie est du pays. Ça aussi, ça peut être gênant. Attention, pas plus de 110 km/h sur autoroute par temps de pluie. Normalement, on devrait avoir un temps calme et sec pour cette journée. Durant ces prochaines heures, on écoutera les prévisions de Météo France durant la prochaine demi-heure sur Autoroute Info. On a toujours à cette heure-ci des fermetures nocturnes qui peuvent vous concerner. Par exemple, en Isère, du côté de Grenoble, la 480 qui est fermée en direction de Lyon, entre la sortie 7 Pontclé et la bifurcation avec la Rocade Sud. Fermeture également de la 51 dans les deux sens. On est toujours en Isère. C'est jusqu'à 6h du matin, entre le diffuseur 13, lac de Monténard, et le col du Faux. Sortie obligatoire au diffuseur de Monténard en direction de Sisteron.
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1: Et dans quelques secondes, je vous passe le tube de cet été, Tame Impala avec Jenny, Kyo également, encore UB40 durant le prochain quart d'heure. Et avec l'avènement du véhicule électrique, se pose un nouveau problème, la dépendance à la Chine pour se fournir en batterie. C'est pourquoi l'IFP Énergie Nouvelle travaille sur des solutions pour le recycler. Denis Guillaume, directeur de recherche au micro de Franck Pellissier.
2: On travaille sur ce sujet depuis 2 ou 3 ans. Au niveau du groupe IFPEN, on a une filiale qui s'appelle Eurecat. Et l'enjeu pour cette filiale, c'est effectivement de proposer des solutions technologiques pour recycler les batteries.
3: On en est où aujourd'hui? Est-ce que ça se fait déjà en 2026 ou c'est encore pour l'instant de la prospective?
2: Alors en France, avec notre filiale, on est plutôt à l'échelle du concept de procédé. Et l'enjeu, effectivement, c'est de construire une installation industrielle pour permettre cette production de recyclage à grande série, en fait.
3: À quelle échéance?
2: Alors on travaille aujourd'hui sur un procédé qui pourrait être commercialisé à l'horizon 2030.
3: Et qui permettrait de recycler quoi? L'intégralité des batteries, des véhicules électriques en circulation ou une part seulement?
2: L'enjeu c'est effectivement de récupérer tous les métaux en fait de ces batteries de manière à avoir une certaine souveraineté en termes d'approvisionnement au travers de ce recyclage, de s'approvisionner en métaux pour refaire des batteries.

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1: Excellente journée à tous. Mercredi 3 juin, il est 5h.
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1: Et ravi de vous accompagner en ce tout début de journée. Vous circulez actuellement dans de bonnes conditions. Ça se passe bien où que vous soyez, sur l'autoroute A6 par exemple, l'axe Paris à Lyon. Je vous rappelle toutefois qu'il y a toujours une fermeture nocturne en cours sur cette autoroute A6 en direction de Paris entre Lyon et Mâcon, secteur de Villefranche-sur-Saône. La sortie 31.2 est obligatoire puisque c'est fermé entre cette sortie et la sortie 31.1 du côté de Villefranche-sur-Saône. Ce sera le cas tous les soirs et toutes les nuits de la semaine, du lundi au vendredi, de 21h à 6h jusqu'au 12 juin. Ça se passe bien aussi, par exemple, sur l'autoroute A71 dans le centre du pays, l'axe Bourges-Clermont-Ferrand. Je vous rappelle également, par exemple, que le diffuseur 8 Saint-Amand-Montrond de l'A71 est fermé en entrée comme en sortie dans les deux sens jusqu'à environ 6h du matin. Côté météo, on a un peu de pluie en ce moment, quelques précipitations que l'on peut voir sur nos retours satellites en temps réel sur l'est du pays. S'il pleut, si la chaussée et vous ne dépassez pas les 110 km/h. Il faut bien vérifier aussi l'état de vos pneus pour préparer vos vacances de cet été. C'est important, le risque de crevaison est plus élevé quand il fait chaud et on sera bien sûr en édition spéciale pour vous accompagner durant tout l'été sur Autoroute Info. Vous retrouvez d'ailleurs les prévisions de trafic sur la page Facebook Autoroute Info, la veille des grands départs en vacances. Notez-le, voilà, vous pouvez nous suivre dès maintenant Facebook et puis Instagram aussi, vous pouvez voir les coulisses de la radio. Dans un instant, le retour de l'information trafic. On écoutera aussi durant ces prochaines minutes les prévisions de Météo France pour ce mercredi 3 juin. Et tout de suite, c'est Alex Warren. Maintenant, pour bien démarrer cette journée durant le prochain quart d'heure, on écoutera aussi Djamélia ou encore David Guetta. Belle journée à tous. 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
1: Merci de démarrer cette journée avec Autoroute Info. On est aussi en direct sur l'application et sur les réseaux sociaux. On est avec vous, vous abonnez sur Insta. Vous pouvez voir par exemple une courte vidéo très utile en ce moment. Que faire si on est en panne sur autoroute et comment réagir si on est témoin d'un accident? Et je sais que c'est tentant de regarder son téléphone quand il sonne, mais même si ça dure seulement 2 secondes, vous pouvez le regretter pendant très très longtemps. Donc restez surtout bien concentré sur la route, même si à cette heure-ci il y a de jolis paysages grâce au soleil levant. Allez, dans quelques minutes, à 5h15, le point complet sur les conditions de circulation. Vous restez bien avec moi. On écoutera aussi les prévisions de Météo France. Tout de suite, In Excess, après ce tube des années 2000-2003. C'est Jamelia avec Superstar. Très belle journée. Bon voyage avec Autoroute Info.

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1: Merci de démarrer cette journée avec nous. Il est 5h13. Vous écoutez Autoroute Info, vous avez bien raison et ça se passe bien sur l'ensemble des axes autoroutiers que vous empruntez. Je rappelle simplement qu'il y a des zones de chantier comme d'habitude durant le printemps. Elles sont nombreuses, ces zones de travaux. Il faut les aborder avec, bien sûr, beaucoup de prudence. Vous ralentissez bien, vous regardez bien les panneaux lumineux qui enjambent l'autoroute. Et je vous rappelle, par exemple, que sur l'autoroute A43, au bout de l'autoroute A43, pour accéder à l'Italie, il y a un alternat de circulation dans la rampe d'accès du tunnel du Fréjus et donc il y a un risque de ralentissement comme en ce moment. Je vois qu'il y a un bouchon qui s'est formé. On s'intéresse maintenant à la météo.
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1: On a un peu de brouillard ce matin, par exemple en Isère, sur l'autoroute A51 au sud de Grenoble. Durant la matinée, on aura un peu de pluie durant ce mercredi matin sur la région Grand Est. Partout ailleurs, pas de zone de précipitation. Soleil et nuages dans le centre du pays, en Bourgogne-Franche-Comté et en région Rhône-Alpes. Une vingtaine de degrés environ pour ce milieu de matinée sur l'est de la France. On va voir comment ça va évoluer pour cet après-midi, les prévisions de Météo France avec Thibaut Courrouge.
2: Cet après-midi, une nouvelle perturbation circule d'ouest en est sur le pays. Peu active, elle n'apporte que quelques précipitations en milieu de journée des Hauts-de-France jusqu'à la moitié nord de la Nouvelle-Aquitaine, en passant par l'Île-de-France et la région centre. Cette perturbation gagne progressivement le Grand Est, la Bourgogne-Franche-Comté et l'Auvergne, tout en s'atténuant. En effet, les pluies se font de plus en plus rares sur ces territoires. Seules l'épaisse couche nuageuse persiste, ainsi que le renforcement du vent qui atteint 50 km/h par endroit. Plus au sud, en marge de la perturbation, malgré quelques nuages gris, les Landes et Rhône-Alpes bénéficient globalement d'une belle luminosité sous un voile nuageux. Côté température, les maximales sont en légère baisse, mais très proches, voire dans les normales saisonnières. Comptez 19 à Paris, 20 à Bourges, 21 à Bordeaux, Besançon et Nancy, 22 à Mulhouse, Dijon, Annecy et Clermont-Ferrand, 23 à Chambéry et enfin 24 à Grenoble, Pau et Lyon. Bonne route avec Météo France sur Autoroute Info.
1: À votre avis, d'où viennent les jurons que nous avons tous déjà prononcés au volant et à quoi servent-ils? Eh bien, nous sommes allés à la rencontre d'une spécialiste. Elle répondra à ces questions dans un instant sur Autoroute Info. Le temps d'écouter le dernier tube de la superstar française David Guetta avec Teddy Swims et Townsend Eye. Durant le prochain quart d'heure, on écoutera aussi par exemple Miley Cyrus, Louise Attaque ou encore Benson Boone. Belle journée avec Autoroute Info.

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1: 5h19, excellent début de journée. On est le mercredi 3 juin. Vous écoutez Autoroute Info et une information prioritaire à vous donner en ce début de journée, c'est la fermeture de l'autoroute A43 en direction de l'Italie, du côté de Saint-Jean-de-Maurienne. C'est la barrière de péage de Saint-Michel-de-Maurienne qui est fermée au kilomètre 177, donc en direction de Turin, en direction de l'Italie, car plus loin, la rampe du tunnel du Fréjus est saturée de poids lourds. En plus, il y a des travaux et donc il y a un bouchon qui s'est formé à partir du kilomètre 189 à proximité de la sortie 30 pour Modane. Bouchon, la sortie 29 est donc conseillée pour les voitures, la sortie 29 Saint-Michel de Maurienne. L'information trafic revient dans un instant sur Autoroute Info, vous restez bien avec moi. Et pour la musique, Louise Attaque ou encore Benson Boone dans quelques minutes. Alors pour certains d'entre vous, les trajets en voiture peuvent être source de stress, en particulier lorsqu'il y a des bouchons justement, comme au bout de l'autoroute A43. Des situations propices à la formulation de quelques jurons, alors d'où viennent-ils et à quoi servent-ils? Antoine Oppart est allé à la rencontre d'une spécialiste de la question.
2: Mais c'est pas vrai, il avance pas. Hein. Il bloque tout le monde là. Bon, vas-y, double-le.
3: Je ne peux pas.
2: Double-le. Mais dépasse-le sur la gauche là.
4: Les insultes, elles sont communes à tous les peuples, à toutes les époques, toutes les cultures, tout le temps, tout le temps.
5: Dominique Lagorgette est professeur en sciences du langage à l'Université Savoie-Mont-Blanc à Chambéry.
4: C'est un acte de langage très important parce que ça régule le conflit social avant d'en arriver au coup. Bon, parfois, c'est ça qui déclenche le coup, me direz-vous, vous avez raison.
5: Les jurons seraient apparus en même temps que le blasphème, donc dès l'émergence des religions. Et les proférer ferait du bien à celui qui les prononce.
4: Il y a eu une étude il n'y a pas très longtemps, une étude de neurologue qui montre qu'en fait, quand on est très énervé, par exemple, on va lâcher des jurons et ça va calmer. Et réellement, ça libère des antalgiques.
3: C'est pas vrai qu'il est lent, celui-là, merde !
2: Ça va, calme-toi, le loup.
3: Oh, tu roules ou t'as besoin de la vite, là ?
2: Tu vois pas qu'il a calé ?
3: Ah mais il a calé, c'est chez lui, merde ! Quand on sait pas faire, on fait pas ! Alors, tu mets les gaz !
4: Le juron, en fait, il va être là pour exprimer une frustration. Donc, à partir de là, plus vous allez être énervé dans votre voiture, vous êtes, mettons, bloqué, je sais pas, il y a une queue monstrueuse au péage, vous êtes bloqué depuis très longtemps, vous en voulez à la terre entière, en particulier à vos contemporains qui sont devant vous et qui n'avancent pas. Classique. Bon, vous n'allez pas descendre, a priori, de la voiture pour aller taper à leur fenêtre et leur parler de leur mère. Vous allez plutôt vous défouler comme s'ils étaient là. Vous allez jouer la scène de l'agression, et là vous êtes d'autant plus tranquille que généralement ils ne vous entendent pas. Vous faites sortir toute la tension qui était en vous sur l'autre, qui n'entendra jamais, donc c'est tout bénef, et en même temps, ben, ça défoule, hein, ça fait sortir la pression. C'est vraiment une soupape de sécurité.
5: L'insulte et le conflit verbal permet peut-être d'éviter d'en arriver aux mains.
4: Si ça va pas aux mains, en tout cas, ça sert à ça, oui.
5: Attention toutefois, nous ne faisons pas ici l'apologie de l'insulte. Proférer des jurons peut être dangereux. Vous ne savez pas forcément quel comportement peut adopter la personne en face de vous.

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1: Et ravi de commencer cette journée de ce mercredi 3 juin avec vous. Il est 5h30 et ça se passe bien sur l'ensemble des axes autoroutiers à cette heure-ci. Mais attention, l'accès à l'Italie est un peu difficile puisque l'autoroute A43 du côté de Saint-Jean-de-Maurienne est fermée en direction de l'Italie au kilomètre 177. C'est la barrière de péage de Saint-Michel-de-Maurienne qui est fermée car la rampe du tunnel du Fréjus un peu plus loin est saturée de poids lourds. En plus, il y a des travaux, ce qui occasionne un bouchon en direction de l'Italie à partir du kilomètre 189 précisément. C'est à proximité de la sortie 30 pour Modane qu'il y a donc un bouchon. Il est donc conseillé pour les voitures d'emprunter la sortie 29 Saint-Michel de Maurienne. Et puis on a 45 minutes d'attente environ avant d'accéder au tunnel du Mont-Blanc du côté de Chamonix au bout de l'autoroute A40 et de la route nationale 205. Partout ailleurs, ça se passe bien sur les autoroutes alpines, sur l'autoroute A36 dans l'est du pays, pas de problème. Vous circulez dans de bonnes conditions sur l'autoroute A6, l'axe Paris-Lyon. Je rappelle simplement qu'elle est fermée, cette autoroute A6, entre Lyon et Mâcon, du côté de Villefranche-sur-Saône, en direction du nord. Entre la sortie 31.2, qui est obligatoire, et la sortie 31.1, ce sera le cas tous les soirs de la semaine et durant toutes les nuits, de 21h à 6h du matin, jusqu'au 12 juin. Côté météo, quelques zones de précipitations sur l'est du pays, restez prudents, partant de pluie, on ne dépasse pas les 110 km/h. Et on a aussi un peu de brouillard ce matin, par exemple en Isère, sur l'autoroute A51, notamment au sud de Grenoble. L'information trafic de retour dans les toutes prochaines minutes, vous restez bien branchés sur Autoroute Info, et tout de suite The Buggles, Néa, juste après Miley Cyrus. Très belle journée avec Autoroute Info.

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1: Avec à cette heure-ci des difficultés de l'attente pour rejoindre l'Italie, pour les chauffeurs poids lourds notamment, avec un trafic perturbé aux abords des deux tunnels transalpins. Il faut dire qu'hier était un jour férié en Italie, donc les poids lourds de plus de 7,5 tonnes n'avaient pas le droit de circuler jusqu'à 22h hier soir. Ils ont petit à petit repris la route et ça crée pas mal de bouchons. Au niveau d'autoroute de la Maurienne, donc pour accéder au tunnel du Fréjus, on a la barrière de péage de Saint-Michel-de-Maurienne qui est fermée. Barrière de péage qui est située au niveau du kilomètre 176 et donc elle est fermée depuis un petit moment. Et ça crée 2 km de bouchons avant cette barrière de péage de Saint-Michel-de-Maurienne. Bouchons essentiellement constitués de camions. Les véhicules légers, eux, peuvent emprunter la sortie 29 à hauteur de cette barrière de Saint-Michel pour prendre le réseau secondaire et poursuivre leur route jusqu'au tunnel. Et sachez que de toute façon, avant le tunnel, il y a encore 3 autres kilomètres de bouchons puisqu'il y a des travaux dans la rampe d'accès au tunnel. Donc au total, pour les camions, et ça va faire au moins 5 kilomètres de bouchons, et pour tout le monde d'ailleurs, hein, puisque l'on a les 2 kilomètres de bouchons avant la barrière de Saint-Michel qui est toujours fermée et 3 kilomètres de retenue un petit peu plus loin. De l'attente également à prévoir en Haute-Savoie avant de passer l'autre tunnel transalpin, tunnel du Mont-Blanc. On estime après de 3/4 d'heure hein, l'attente au niveau de la route nationale 205, là aussi dans un bouchon, avant de passer en Italie via ce tunnel du Mont-Blanc. Partout ailleurs, pour l'instant, ça se passe plutôt bien sur le réseau alpin. Ça commence à être chargé au niveau de la douane franco-suisse, douane de Bardonnay, dans le secteur de Saint-Julien en Genevois. On y reviendra dans les prochaines minutes. On évoquait l'autoroute de la Maurienne, justement, il y a des travaux hein, entre la sortie 30 Modane et le tunnel du Fréjus, une circulation qui est alternée dans les deux sens. Et donc, même lorsque le trafic est fluide, eh bien, ça peut occasionner des petits ralentissements au niveau de cette zone de travaux. Et puis, il y a également une fermeture de la sortie 31 lorsque vous êtes dans le sens Italie-France, sortie 31 Modane fermée. Il faut emprunter la sortie numéro 30, sortie suivante, au niveau de cette rampe d'accès au tunnel du Fréjus. Ce prochain rendez-vous avec l'information trafic, au plus tard, ce sera à 6h.
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1: Mais pour vous accompagner jusqu'au prochain rappel trafic, on va se retrouver dans un petit peu moins de 3 minutes pour reparler, bien sûr, de l'attente au niveau des tunnels transalpins. C'est Angèle avec le duo de DJ français Justice. Belle collaboration. Ça donne What You Want. Bonne matinée à vous, bonne route.

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1: Ça se complique hein, au niveau des accès au tunnel transalpin, notamment du Fréjus. Je vous parlais de 2 km de bouchons avant la barrière de péage de Saint-Michel. On est passé à 4, hein, 4 km de retenue en fait, avant de passer cette barrière de péage de Saint-Michel-de-Maurienne qui est toujours fermée. Donc voilà pourquoi ce bouchon grossit. Barrière de péage située au kilomètre 176 hein, sur l'autoroute de la Maurienne. Il y a 4 km de bouchons, barrière fermée, puisqu'un petit peu plus loin, il y a un autre bouchon de 2 bons kilomètres avant de passer le tunnel du Fréjus. Pas mal de camions hein, qui étaient stocké hier, puisque c'était férié en Italie, donc ils n'avaient pas le droit de rouler, ils ont repris la route, et donc ça crée ces perturbations. Donc, patience à vous. Si vous êtes à bord d'un véhicule léger, eh bien vous pouvez quitter l'autoroute à hauteur de la sortie 29 Saint-Michel-de-Maurienne, mais vous aurez déjà affronté ce bouchon avant cette barrière, et puis ensuite emprunter le réseau secondaire jusqu'au tunnel du Fréjus jusqu'au secteur de Modane. Au niveau d'autres tunnels transalpins, tunnel du Mont-Blanc, de la Tente également, avec un bouchon là aussi sur la route nationale 205 avant ce tunnel du Mont-Blanc en Haute-Savoie pour rejoindre l'Italie. On parle dans ce cas-là de près de 3-4 d'heure d'attente d'après les informations fournies par les responsables de ce PC. Le prochain rendez-vous avec l'information trafic, ce sera à 6h. Allez, on met le cap sur Chambéry pour découvrir l'un des emblèmes de la ville, la fontaine des éléphants. J'ai voulu en savoir un petit peu plus hein, sur ce monument situé au cœur de la capitale historique de la Savoie. Écoutez. Et c'est justement au pied de ce monument emblématique que m'attend Svenja Jarmuszewski, guide conférencière.
2: C'est le monument avec la silhouette la plus reconnaissable finalement à Chambéry, la fontaine des éléphants. Aussi connue par un surnom pour les Chambériens, les 400 cuches. Parce que ces quatre pachydermes, on ne voit pas leur croupe. Ils sont réunis pour former la croix de Savoie en vue d'oiseaux.
1: Pourquoi des éléphants à Chambéry?
2: C'est une excellente question. On entend de tout. Mais Hannibal n'est pas passé par Chambéry. C'est lié à un homme du 18e début 19e siècle, le comte général de Boigne. Il va avoir une carrière militaire assez brillante et une fois qu'il a fini son service, qu'il démissionne à 22 ans, s'en suivra une série de péripéties qui l'emmènent jusqu'en Inde où il travaille notamment pour le prince Sindhia. Il va s'y faire une carrière militaire magnifique et il deviendra très riche, notamment grâce à l'indigo, grâce aux épices et grâce à une collaboration efficace avec Claude Martin, aventurier lyonnais. Il va revenir en France. Il devient alors le plus grand bienfaiteur de la ville puisqu'il nous donnera quasiment un tiers de sa fortune en bonnes œuvres.
1: C'est donc en l'honneur de ce bienfaiteur de la ville que la fontaine a été érigée en 1838.
2: C'est un monument très audacieux parce qu'en bas, on a une fontaine, au-dessus, une colonne et enfin, une statue du comte général qui mesure quand même 2,84 m à elle toute seule. L'ensemble fait 17,65 m. Quatre éléphants réunis par la croupe, leur derrière cachée, ils font la taille réelle d'éléphants d'Asie. Au-dessus, les trophées ramenés d'Inde font un peu comme une dentelle. Et encore, la colonne elle-même est rendue plus élancée par le dessin de palmier qui est appliqué dessus et la statue, elle, vient couronner l'ensemble.
1: Et puis les Chambériens sont très attachés à cette fontaine. C'est un lieu de rassemblement en fait.
2: Oui, tout à fait. Cette fontaine, c'est un lieu dans la ville très bien identifié. On se donne rendez-vous à la fontaine avant d'aller au resto avec les amis. C'est le monument le plus photographié. C'est vraiment devenu notre mascotte, les éléphants.
1: À découvrir lors de votre prochain passage à Chambéry.

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1: Il est 6h, bonjour, bienvenue.
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1: Véronique Bois. Ravie de vous accompagner en ce mercredi 3 juin. Situation compliquée pour se rendre en Italie avec des bouchons aux abords des deux tunnels transalpins, tunnel du Fréjus en Savoie, tunnel du Mont-Blanc en Haute-Savoie. Tout simplement parce qu'hier, c'était jour férié en Italie, donc les camions de plus de 7 tonnes 5 n'avaient pas le droit de rouler. Ils ont repris peu à peu la route cette nuit. Ça crée d'importants bouchons, notamment, on commence par le tunnel du Fréjus en Savoie, tout au bout de la 43 Maurienne. Bouchons dans la rampe d'accès et pour des raisons de sécurité, eh bien la circulation a été interrompue dès la barrière de Saint-Michel de Maurienne au niveau du kilomètre 177. Donc évidemment, un bouchon s'est formé avant cette barrière. On parle de 4 km de bouchon avant cette barrière de Saint-Michel de Maurienne, donc à partir du kilomètre 172, 4 km de bouchon, une barrière qui est fermée, donc évidemment un bouchon qui grossit. Et puis plus haut, rajouter 3 autres kilomètres de bouchon après la sortie 30, donc avant de passer le tunnel du Fréjus. Pas mal de temps, difficile de donner des estimations, mais beaucoup de temps perdu, plus d'une heure en tout cas, avant de passer l'ensemble de ces difficultés et atteindre le tunnel du Fréjus. Direction l'Italie. Autre tunnel transalpin, tunnel du Mont-Blanc en Haute-Savoie. Là aussi, ça se complique puisque je vous parlais de près de 3/4 d'heure. Eh bien, on a reçu une mise à jour. 1h30, nous annoncent les responsables du tunnel. 1h30 d'attente dans un bouchon, donc sur la route nationale 205, dans les derniers lacets de cette route nationale 205 qui précède l'arrivée au niveau du tunnel du Mont-Blanc. On parle d'au moins 2 km de bouchon. En tout cas, 1h30 d'attente avant de passer le tunnel du Mont-Blanc direction l'Italie. Voilà ce qu'on pouvait dire concernant l'accès à l'Italie via ces tunnels transalpins. En Haute-Savoie, bouchon du matin au niveau de la douane, franco-suisse de Bardonnay dans le secteur de Saint-Julien en Genevois. On parle d'ores et déjà d'un bon kilomètre de retenue avant de passer en Suisse via cette douane que vous arriviez depuis la 41 à des lacs ou depuis la 40 depuis Annemasse. C'est tout sur les autres axes, notamment du côté de Grenoble, de Lyon. Ça commence à se charger, mais pas de bouchon formé pour le moment. Allez, un détour par la rédaction de France Info, le rappel des titres de l'actualité générale. Voici le fil info.
2: Nouveaux affrontements au Moyen-Orient.
3: L'armée américaine dit avoir repoussé plusieurs attaques iraniennes de missiles et de drones ces dernières heures. Les États-Unis ont répliqué et bombardé sur une île iranienne. Les deux pays se sont accusés plusieurs fois de violer le cessez-le-feu conclu le 8 avril dernier. Le profil du principal suspect dans l'affaire de la disparition de Liana se précise. Selon les informations de France Info, une plainte avait été

Compagne, nouvel extrait de son troisième album. Elle avait été, rappelez-vous, artiste élue artiste féminine de l'année aux dernières victoires de la musique. Elle est en concert un petit peu partout. Elle continue sa tournée. Elle sera d'ailleurs au festival Musilac au mois de juillet prochain du côté de la Savoie, du côté d'Aix-les-Bains ou encore aux nuits de Fourvière à Lyon. Elle est sur Autoroute Info en ce mercredi matin. Charlotte Cardin, bonne route.

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1: Situation très compliquée à cette heure-ci au niveau des tunnels transalpins. La raison, c'est que hier, c'était un jour férié en Italie, donc les camions ne pouvaient pas se rendre en Italie. Ils étaient stockés côté français. Ils ont repris la route au cours de la nuit. Et on a d'importants bouchons des deux côtés au niveau des deux tunnels. Au niveau du tunnel du Fréjus en Savoie, on a la barrière de péage de Saint-Michel-de-Maurienne qui est fermée, puisque plus haut, il y a un bouchon avant l'ouvrage. Et donc, avant cette barrière de Saint-Michel, évidemment, un bouchon s'est formé. On a au moins 4 km de bouchons. Donc, pour les véhicules légers, ils ne peuvent même pas emprunter la sortie 29 Saint-Michel-de-Maurienne puisqu'il faut passer ces 4 km de bouchons. Ils ont du mal à passer entre les camions. Donc le conseil, et c'est vivement conseillé, si vous êtes à bord d'un véhicule léger sur l'autoroute de la Maurienne, c'est la sortie 27 Saint-Jean-de-Maurienne qu'il faut emprunter. Ensuite, vous empruntez le réseau secondaire, autrement dit la départementale 1006, si vous souhaitez rejoindre Modane. Si vous souhaitez ensuite rejoindre le tunnel du Fréjus, vous reprenez l'autoroute à hauteur de la sortie 30, mais il y aura le bouchon que j'évoquais, 3 km de bouchons avant le tunnel du Fréjus. Donc c'est très compliqué pour se rendre en Italie et via ce tunnel du Fréjus et des bouchons et notamment pas mal de camions qui sont stockés avant la barrière de Saint-Michel-de-Maurienne sur l'aire du Rio Sec qui est pleine. Il y a près de 300 camions stockés qui vont repartir, donc on risque d'avoir ces bouchons tout au long de cette matinée, voire même de la journée. Autre tunnel, transalpin, tunnel du Mont-Blanc en Haute-Savoie, 1h30 d'attente avant d'emprunter ce tunnel du Mont-Blanc, là aussi direction l'Italie, avec au moins 2 km de bouchons dans la rampe d'accès à l'ouvrage. Un tunnel du Mont-Blanc, c'est sur la route nationale 206.

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1: D'importants bouchons aux abords des deux tunnels transalpins, tunnel du Mont-Blanc en Haute-Savoie, tunnel du Fréjus en Savoie. Les camions étaient interdits de circulation hier en Italie. Ils ont été stockés tout au long de la nuit. Ils reprennent la route et donc ça se traduit par d'importants bouchons, je le disais. Par exemple, pour le tunnel du Fréjus, pour les véhicules légers, il faut emprunter la sortie 27 Saint-Jean-de-Maurienne, emprunter le réseau secondaire via la départementale 1006 pour rejoindre le secteur de Modane. Sachez qu'il y aura des bouchons de toute façon avant le tunnel du Fréjus. Et avant cela, donc avant la barrière de Saint-Michel-de-Maurienne qui est fermé, on a pratiquement 4 km de bouchons. Bouchons qui continuent de grossir hein, puisqu'il est alimenté par les camions. Camions stockés sur l'aire du Rieussec avant cette barrière. Une aire qui arrive bientôt à saturation. Donc situation très compliquée. 4 km moins de bouchons avant cette barrière de Saint-Michel-de-Maurienne. Et puis plus haut, après la sortie 30 Modane, il y a au moins 3 km de bouchons. Donc une importante attente. Plus d'une heure, une heure et demie, c'est difficile à estimer, avant de pouvoir passer ce tunnel du Fréjus direction l'Italie. Situation compliquée aussi également au niveau du tunnel du Mont-Blanc en Haute-Savoie, avec là aussi, après le secteur de Passy, des bouchons, un bouchon de 2 km environ avant d'atteindre l'aire de Passy, hein, tout au bout de l'autoroute A40, où là aussi les camions sont stockés. Et puis plus loin, sur la route nationale 205, on a 2 à 3 km de bouchons. Au total, les responsables du tunnel du Mont-Blanc en Haute-Savoie estiment à 1h30 d'attente, au moins, avant de passer le tunnel du Mont-Blanc direction l'Italie. Voilà ce qu'on pouvait dire concernant cette situation au niveau des tunnels transalpins. En Haute-Savoie, on a le bouchon habituel hein, du matin au niveau de la douane de Bardonnay, comptait 1 à 2 km de retenue avant cette douane de Bardonnay dans le secteur de Saint-Julien-en-Genevois, que vous arriviez depuis Annecy par A41 à des lacs ou depuis Annemasse par l'autoroute A40. Vous allez devoir patienter un petit peu avant de pouvoir emprunter cette douane de Bardonnay direction la Suisse. Un petit peu moins de 10 minutes supplémentaires pour l'instant sur votre trajet.
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1: On va retrouver tout de suite les prévisions de Météo France. Pour connaître la tendance pour ce mercredi 3 juin, c'est Thibaut Corrouge que l'on écoute.
2: Cet après-midi, une nouvelle perturbation circule d'ouest en est sur le pays. Peu active, elle n'apporte que quelques précipitations en milieu de journée des Hauts-de-France jusqu'à la moitié nord de la Nouvelle-Aquitaine, en passant par l'Île-de-France et la région centre. Cette perturbation gagne progressivement le Grand Est, la Bourgogne-Franche-Comté et l'Auvergne, tout en s'atténuant. En effet, les pluies se font de plus en plus rares sur ces territoires. Seules l'épaisse couche nuageuse persiste, ainsi que le renforcement du vent qui atteint 50 km/h par endroit. Plus au sud, en marge de la perturbation, malgré quelques nuages gris, les Landes et Rhône-Alpes bénéficient globalement d'une belle luminosité sous un voile nuageux. Côté température, les maximales sont en légère baisse, mais très proches, voire dans les normales saisonnières. Comptez 19 à Paris, 20 à Bourges, 21 à Bordeaux, Besançon et Nancy, 22 à Mulhouse, Dijon, Annecy et Clermont-Ferrand, 23 à Chambéry et enfin 24 à Grenoble, Pau et Lyon. Bonne route avec Météo France sur Autoroute Info.
1: Ouais, ça s'est bien rafraîchi, on respire mieux. La musique, Frérot de la Vega, pas du tout, c'est Jérémy Frérot. Tout seul, avec le titre Frérot, tout simplement.
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1: Situation compliquée de l'attente au niveau des deux tunnels transalpins. 1h30 d'attente au moins au niveau du tunnel du Mont-Blanc en Haute-Savoie, dans 2 à 3 km de bouchons sur la route nationale 205 qui précède l'arrivée à ce tunnel du Mont-Blanc. Ça commence déjà dans le secteur de Passy. Et puis sur l'autoroute de la Maurienne, compliquée également. La barrière de péage de Saint-Michel-de-Maurienne est fermée tout simplement, puisque plus haut, il y a un bouchon d'au moins 3 km avant le tunnel du Fréjus. Et conséquence, avant cette barrière de Saint-Michel, 4 km de bouchons. Bouchons essentiellement constitués de camions. Donc pour les véhicules légers en direction de Modane et du tunnel du Fréjus, c'est la sortie 27 Saint-Jean-de-Maurienne qui est vivement conseillée pour éviter au moins ce bouchon avant la barrière de péage de Saint-Michel-de-Maurienne. Mais si vous poursuivez ensuite en direction de l'Italie, eh bien, il faudra reprendre l'autoroute au niveau de Modane, et entre Modane et le tunnel du Fréjus, au moins 3 km de retenue. Vous l'avez compris, c'est compliqué ce matin de se rendre en Italie via ces tunnels transalpins. On fera un point complet sur vos conditions de circulation à 6h30. Le don du sang est un geste qui peut sauver des vies. Marie-Luce Bonnec, biologiste médicale de l'établissement français du sang à Dijon, nous détaille d'abord les critères requis pour être donneur. On la retrouve au micro de Jérémy Esclava.
2: Pour donner son sang, il faut avoir 18 ans et moins de 70 ans. Il faut avoir un poids supérieur à 50 kg. Les femmes peuvent donner 4 fois par an, les hommes 6 fois par an. Et on n'a pas besoin d'être à jeun. Il faut bien s'hydrater avant de venir.
3: Quand c'est la première fois qu'on veut donner, on vient, on répond à un questionnaire et c'est bon, ou il y a quand même une période entre le moment où on vient et le moment où on donne notre sang?
2: Quand vous venez, vous remplissez un questionnaire, vous voyez un médecin et ensuite vous faites le don de sang si vous êtes éligible. C'est tout de suite après la consultation médicale. Un don de sang total, c'est environ 20 minutes, sachant qu'il faut rester pour prendre une collation, pour qu'on puisse surveiller s'il n'arrive rien ou s'il n'y a pas de conséquences sur le don.
4: Des dons de sang, il en faut bien évidemment tout au long de l'année, mais il arrive que pendant certaines périodes, les stocks soient en tension. Marie-Luce Bohenec.
2: Il faut comprendre que les besoins, ils sont permanents. Alors, il est vrai que les périodes de congé, les périodes de pont, on sait qu'on va avoir moins de donneurs. On essaye d'anticiper pour collecter en amont un peu plus parce qu'on sait qu'on va avoir des périodes de tension. On essaye de réguler comme ça, mais il faut vraiment que les donneurs se mobilisent en permanence et on peut donner sur son lieu de vacances. C'est pas parce qu'on n'est pas chez soi ou dans sa région qu'on ne peut pas donner, puisqu'on peut donner sur l'ensemble du territoire national et qu'il y a des collectes régulières.
3: Est-ce que vous avez un conseil ou quelque chose à dire à ceux qui n'ont jamais donné et qui hésitent à franchir le pas?
2: Alors, le don, c'est quelque chose qui, je trouve, est valorisant pour soi-même, très important pour quelqu'un qui en a besoin. Et je pense que l'appréhension qu'on peut avoir, peut-être du prélèvement, peut-être de l'aiguille, en fait, il faut venir l'avoir fait et voir comment ça se passe. Les équipes qui prélèvent, elles font tout pour que ça se passe très très bien, que les gens soient vraiment à l'aise. Les maisons du don sont des endroits qui sont très confortable, j'allais dire. Tout est fait pour que le donneur se sente bien.
4: Pour répondre aux besoins, il faut 600 dons de sang par jour en Bourgogne-Franche-Comté, un chiffre qui monte à 10 000 au niveau national.

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1: Bienvenue à vous en ce mercredi 3 juin, ravi de vous accompagner. Situation compliquée pour se rendre en Italie, armez-vous de patience. On a d'importants bouchons aux abords des deux tunnels transalpins, tunnel du Fréjus en Savoie, tunnel du Mont-Blanc en Haute-Savoie, la raison. Eh bien hier, les camions ont été interdits de circulation en Italie puisque c'était un jour férié. Ils ont été stockés, ils ont patienté côté français. Ils ont pris la route tous au même moment et on a des bouchons importants. Ça risque de durer toute la journée, hein. On le sait par expérience. Et donc, en tout cas, au niveau du tunnel du Fréjus, pour commencer, en Savoie, tout au bout de la 43 Maurienne, après la sortie 27 Saint-Jean-de-Maurienne, avant de passer la barrière de Saint-Michel-de-Maurienne, il y a 4 km de bouchons et de toute façon, le trafic est interrompu. Barrière de Saint-Michel-de-Maurienne fermée. Pourquoi ? Puisque un peu plus loin, il y a un autre bouchon avant le tunnel du Fréjus, au moins 3 km de bouchon. Il y a des travaux également dans la rampe, ce qui n'arrange pas la situation. Et donc, barrière de Saint-Michel fermée, au moins 4 km de bouchon en amont. Voilà pourquoi, pour les véhicules légers, il est vivement conseillé d'emprunter la sortie 27 Saint-Jean-de-Maurienne et de passer par le réseau secondaire, la départementale 1006, pour rejoindre le secteur de Modane. Ensuite, si vous souhaitez emprunter le tunnel du Fréjus, il faudra vous engager à nouveau sur l'autoroute. Et là, vous tomberez dans les 3 km de bouchon avant le tunnel du Fréjus. Donc, c'est très compliqué sur cette A43 Maurienne, bouchon essentiellement constitué de camions, des camions qui sont stockés sur l'aire du Rieux Sec, hein, avant la barrière de Saint-Michel, et une aire qui est pratiquement pleine. Donc tout ça pour vous dire que ça va durer plusieurs heures, hein, cette situation compliquée au niveau du tunnel du Fréjus. Tunnel du Mont-Blanc, en Haute-Savoie, là aussi c'est difficile, puisque tout au bout de la route nationale 205, il y a l'aire de Passy, là où sont stockés les camions. On a 1 à 2 km de bouchons déjà dans ce secteur de Passy, et puis ensuite plus loin, sur la route nationale 205, au moins 3 km de bouchons. D'après les informations fournies par les responsables du tunnel du Mont-Blanc, il y aurait pratiquement une heure et demie d'attente au moins, hein, avant de pouvoir passer le péage du tunnel du Mont-Blanc côté français. Voilà ce qu'on pouvait dire pour la direction de l'Italie. Bouchon plus classique au niveau de la douane franco-suisse, douane de Bardonnay dans le secteur de Saint-Julien en Genevois. Il faut compter avec 2 km de retenue ce matin au niveau de cette douane de Bardonnay, que vous arriviez d'Annecy par A41 à des Lacs ou d'Annemasse par l'autoroute A40. 5 à 6 minutes de plus sur votre temps de trajet habituel. Pas de bouchon pour l'instant du côté de Grenoble, de Lyon, de Chambéry. Trafic qui se densifie, mais sans difficulté. Avant de poursuivre en musique, un détour par la rédaction de France Info, le rappel des titres de l'actualité générale. Voici le fil info.
2: Et à la une, Maureen Suignard, ses plaintes déposées contre l'homme suspecté d'avoir enlevé Liana dans le Gers.
3: Une première plainte pour des faits de nature sexuelle sur une mineure en 2020. Selon les informations de France Info, cette plainte avait été classée sans suite. Une autre plainte pour viol sur une petite fille de 10 ans a été déposée l'année dernière. Il n'a toujours pas été entendu dans cette affaire. 3 personnes sont mortes en marge des célébrations pour la victoire du PSG en Ligue des Champions samedi. Dernier bilan officiel, 2 personnes sont mortes après des chutes dans la Seine et une autre a eu un accident de moto sur le périphérique parisien. Des frappes israéliennes dans le sud du Liban ont fait 5 morts et plusieurs dizaines de blessés hier, annonce le ministère libanais de la Santé. Des frappes alors que des pourparlers entre Israéliens et Libanais se déroulaient à Washington. Les États-Unis estiment que le Hezbollah, opposé à ces négociations, empêche la réussite des pourparlers. Le Tchèque Jakub Mencik, 27e mondial, décroche son ticket pour les demi-finales de Roland-Garros. À 20 ans, il disputera sa première demi-finale en Grand Chelem. Ce sera vendredi face au numéro 3 mondial, le grand favori Alexander Zverev.
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1: La musique pour vous accompagner durant les prochains kilomètres, c'est avec Miles Smith. Bonne route à vous, bonne matinée.

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1: De l'attente avant de passer en Italie via les tunnels transalpins. Au niveau du tunnel du Fréjus, si vous êtes sur la 43 Maurienne, pour les véhicules légers, il est conseillé d'emprunter la sortie 27 Saint-Jean-de-Maurienne, passée par le réseau secondaire, par la départementale 1006, pour récupérer l'autoroute au niveau de Modane, diffuseur numéro 30. Il y a un bouchon avant de passer le tunnel du Fréjus, au moins 2 km de bouchon. En tout cas, il y a une zone de travaux qui crée une petite retenue. Et puis, on vient de l'apprendre, le tunnel du Fréjus qui va fermer là, de manière imminente, pour une demi-heure, hein, pour des essais technique, donc ça risque de créer, c'est même sûr, un bouchon qui risque de grossir avant ce tunnel du Fréjus, donc situation qui risque de se compliquer davantage. Au niveau du tunnel du Mont-Blanc, au moins une heure d'attente avant de passer le tunnel du Mont-Blanc en Haute-Savoie, avec au moins 2 km de bouchon entre Passy et le tunnel du Mont-Blanc sur la route nationale 205. Voilà, est-ce qu'on pouvait dire sur cette attente au niveau des deux tunnels transalpins direction l'Italie. Un point complet sur vos conditions de circulation, ce sera à 6h45, d'ici là la musique. On écoutera Les Innocents dans quelques instants, mais tout de suite, c'est Justin Timberlake qui vous accompagne. Bonne route, bonne matinée.

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1: Et l'actualité ce matin, c'est l'attente importante au niveau des deux tunnels transalpins pour rejoindre l'Italie. Les camions étaient interdits hier de circulation en Italie, donc ils étaient stockés côté français. Ils ont tous repris la route et, en raison de cette reprise du trafic. Il y a un trafic très dense au niveau des deux tunnels transalpins, important bouchon. Tunnel du Fréjus, on a 4 km de bouchon environ avant la barrière de péage de Saint-Michel de Maurienne, où le trafic est limité. Le trafic a repris, mais quelques voies sont fermées de manière à réguler, puisqu'au-delà, il y a un autre bouchon avant le tunnel du Fréjus. 2 à 3 km de bouchon, ça fluctue. Et puis surtout, tunnel du Fréjus qui vient de fermer pour une demi-heure en raison d'essais techniques. Donc, le bouchon va prendre de l'ampleur, évidemment. Donc, situation très compliquée. Pour les véhicules légers, ce qu'il faut retenir sur l'autoroute de la Maurienne, sortie 27 Saint-Jean-de-Maurienne, vivement conseillée pour éviter le bouchon avant la barrière de Saint-Michel. Vous empruntez le réseau secondaire, la départementale 1006, pour rejoindre Modane. Si vous souhaitez pousser en direction de l'Italie, il faudra reprendre l'autoroute à hauteur de Modane, mais vous allez tomber dans ce bouchon avant le tunnel du Fréjus, qui, je rappelle, est momentanément fermé jusqu'aux environs de 7h15 pour des essais techniques, on va dire. Tunnel du Mont-Blanc, en Haute-Savoie, là aussi, de l'attente à prévoir. On a pratiquement 2,5 km de bouchons sur la route nationale 205 avant de passer ce tunnel du Mont-Blanc. Et puis, en amont, dans le secteur de Passy, puisque les camions sont stockés sur cette aire de Passy, tout au bout de la 40, il y a 1 à 2 km de bouchons également, donc c'est compliqué. Il y a environ une heure et demie, ça fluctue d'attente avant de pouvoir espérer emprunter le tunnel du Mont-Blanc en Haute-Savoie. Voilà ce qu'on pouvait dire au niveau de ces tunnels transalpins. Bouchon plus habituel, c'est au niveau des douanes franco-suisse, douane de Bardonnay dans le secteur de Saint-Julien en Genevois, 2 km de bouchons, que vous arriviez d'Annecy par la 41 ou d'Annemasse par la 40, 5 à 6 minutes de plus sur votre temps de trajet d'après les estimations GPS. Et puis tout au bout de la 411, au niveau de la douane de Vallard, 1 km de retenue, là aussi pour rejoindre Genève et la Suisse. Un mot sur les travaux prévus du côté du réseau alpin. Il y a justement des travaux dans la rampe d'accès au tunnel du Fréjus, entre Modane et le tunnel du Fréjus, une circulation qui est alternée et qui peut générer des bouchons qui n'arrangent pas forcément la situation. Et puis d'autres travaux annoncés pour les nuits prochaines, on y reviendra tout au long de cette matinée. En tous les cas, n'hésitez pas à aller faire un tour sur la page Facebook Autoroute Info pour trouver toutes les fermetures nocturnes, toutes les prévisions de travaux et plein de bons conseils.
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1: Allez, la musique, c'est Joe Kerry, End of Beginning.

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1: De l'attente au niveau des deux tunnels transalpins, tunnel du Mont-Blanc en Haute-Savoie, on parle d'une heure à une heure et demie, ça fluctue d'attente avant de pouvoir passer le tunnel du Mont-Blanc en direction l'Italie. Il y a 2 à 3 kilomètres de bouchons entre Passy et ce tunnel du Mont-Blanc sur la route nationale 205, bouchons essentiellement constitués de camions. Et puis du côté de l'autoroute de la Maurienne, au niveau du tunnel du Fréjus, là aussi c'est compliqué, on parle de 4 kilomètres de bouchons avant de passer la barrière de péage de Saint-Michel-de-Maurienne. Donc pour les véhicules légers, sortie 27 Saint-Jean-de-Maurienne, vivement conseillé, puisque il y a ce bouchon avant la barrière de Saint-Michel-de-Maurienne. Et puis plus haut, au niveau du tunnel du Fréjus, il y a également un petit peu d'attente, puisque tout simplement le tunnel du Fréjus a fermé jusqu'aux environs de 7h15 pour des essais techniques. Donc bouchon avant de pouvoir emprunter également ce tunnel du Fréjus. Et il y a pas mal de poids lourds, hein, puisqu'hier les camions étaient interdits en Italie, donc ils reprennent tous la route, et voilà pourquoi on arrive à ces situations compliquées aux abords des deux tunnels transalpins ce matin. C'est l'une des plus grosses productions françaises de l'année, La Bataille de Gaulle, L'Âge de Fer, un film à découvrir en ce moment au cinéma. Il sort aujourd'hui, hein, Ilyes Jemlaoui a rencontré deux des acteurs du film, Florian Le Sieur et Nils Schneider. Écoutez.
2: Le film commence quand De Gaulle arrive à Londres pour rencontrer Churchill et la France a capitulé et lui refuse la capitulation de la France et il est tout seul. Tout le monde le prend pour un fou, Churchill y compris, et c'est comment il va réussir à fédérer, à rallier, à créer une résistance.
3: Nils Schneider, vous incarnez le général Leclerc, et justement, est-ce que le fait de jouer dans ce film en tant qu'acteur, ça vous a permis de redécouvrir l'histoire de France?
2: Alors j'ai appris plein de choses et j'ai redécouvert des choses. Tout ce que j'avais appris en cours d'histoire, là, quand j'ai lu le scénario, tout s'incarnait, tout était vu à hauteur d'homme, en fait. Mais quand on se remet dans le contexte, on se dit à quel point le rapport de force n'était pas du côté de Gaulle. C'est les gens qui étaient prêts à mourir pour pas avoir tort avec leur époque.
4: Une seule bataille décidera de tout, et je vous la confie.
5: À partir de mon ordre de feu, celui qui n'attaquera pas l'ennemi, à chaque fois qu'il le peut, fera relever son commandement.
4: Je n'ai pas d'autre option.
3: Florian Le Sieur, dans ce film, vous incarnez le rôle d'un jeune résistant français. Est-ce que vous pouvez m'expliquer un petit peu qui il est, votre personnage, dans ce film?
6: C'est Fernand Boyer de la Chapelle. Son papa avait fait la guerre, avait déjà reçu une croix de guerre. Et ça a été un des premiers aussi, comme De Gaulle, à dire non à la capitulation, alors que fatalement, le pays avait capitulé. Et ensuite, il a été envoyé chez son père en Algérie. Et donc, en fait, on suit un peu comme une cocotte minute avec cette frustration qui grandit. Moi, ce qui m'a passionné, c'est cette solitude, même en étant entouré. Tu pouvais pas crier sur tous les toits que t'étais résistant, parce qu'en fait, la méfiance, elle était partout. Cette dualité, moi, je l'aimais beaucoup, ce côté mec à 16 ans, et c'est quand même un tournant de la guerre, et il n'est pas militaire, il n'est pas stratège, mais comme quoi, parfois, ça se joue à rien. Fernand, c'est un peu un fou, mais comme ils étaient tous à l'époque.
3: La Bataille de Gaulle, L'Âge de Fer, un film d'Antonin Baudry, actuellement au cinéma, avec Florian Le Sieur, Nils Schneider, ou encore Simon Abkarian.

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1: Avec un animal écrasé sur l'autoroute A49 en Isère, dans le sens Valence-Grenoble, kilomètre 37, un blaireau écrasé sur la chaussée, kilomètre 37, direction Grenoble. Nous sommes 10 km après la sortie 8, la Baume d'Austin.

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1: Il est 7h, bonjour à vous, bienvenue.
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1: Heureuse de vous accompagner ce matin, ce mercredi 3 juin. Globalement, ça se passe bien sur les axes alpins du côté des grandes agglomérations. Ce n'est pas la même chose du côté des tunnels transalpins. Pour vous qui souhaitez rejoindre l'Italie, notamment les chauffeurs poids lourds, pas mal d'attentes. On va parler de tout cela tout de suite. Hier, c'était férié en Italie, donc les camions n'avaient pas le droit de rouler. Ils ont été stockés, ils ont repris la route tous au même moment. Et donc, des bouchons importants au niveau des deux tunnels transalpins. Tunnel de Fréjus, tout d'abord, tout au bout de la 43 Maurienne, avec au moins 2 km de bouchons avant le tunnel du Fréjus. Donc, après la sortie 30, Modane et ce tunnel du Fréjus qui est fermé. Ça fait à peu près un quart d'heure qu'il est fermé pour des essais techniques. Est-ce qu'il n'arrange pas la situation qui était déjà compliquée avant cette fermeture? On nous a parlé d'une demi-heure de fermeture. Donc logiquement, aux environs de 7h15, il devrait rouvrir. En tout cas, 2 bons kilomètres de bouchons avant ce tunnel du Fréjus. Et bien en amont, avant la barrière de Saint-Michel-de-Mauriade, on a au moins 4 kilomètres de bouchons. La conséquence pour les véhicules légers, si vous êtes sur A43 en direction de Modane, sortie 27 Saint-Jean-de-Maurienne, vivement conseillé. Vous empruntez le réseau secondaire, la départementale 1006. Donc pour les véhicules légers, évidemment, uniquement. Et vous pouvez reprendre ensuite au niveau de Modane. Mais je vous disais, il y a un bouchon entre Modane et le tunnel du Fréjus qui, pour l'instant, est fermé. Donc prévoyez pas mal d'attentes avant de pouvoir emprunter le tunnel du Mont-Blanc, du Fréjus, direction l'Italie. Tunnel du Mont-Blanc, en Haute-Savoie, là aussi, c'est compliqué ce matin. Là aussi, il y a des camions. Donc entre Passy et le tunnel du Mont-Blanc, de l'attente, on a 2 à 3 km de bouchons au total. On a un bouchon dans le secteur de Passy, tout au bout de l'autoroute A40 avant l'aire de régulation, puisque le stockage des camions se fait au niveau de cette aire de Passy. Et puis plus haut, dans la rampe d'accès au tunnel du Mont-Blanc, 2 bons kilomètres de bouchons. Environ une heure à patienter, c'est difficile d'estimer, mais au moins une heure à patienter avant d'emprunter le tunnel du Mont-Blanc, direction l'Italie, en Haute-Savoie. Haute-Savoie, bouchon habituel du matin au niveau de la douane de Bardonnay, 2 kilomètres de retenue dans le secteur de Saint-Julien en Genevois. Vous arrivez d'Annecy par A40 à des lacs ou d'Annemasse par l'autoroute A40. Il faudra patienter un petit peu, à peine 5 minutes de plus sur votre temps de trajet. Et puis autre douane, c'est la douane de Valard, tout au bout de la 411, avec un bouchon également, 1 km de retenue au niveau de cette douane de Valard, direction Genève. Voilà donc pour les difficultés du moment du côté de la Haute-Savoie. On rappelle cet animal écrasé en Isère sur A49, direction Grenoble, kilomètre 37. C'est 10 km après la sortie 8, la bombe d'Austin, un blaireau écrasé. Alors a priori, il se trouvera du côté de la bande d'arrêt d'urgence. Pas directement de Gênes, mais les agents vont se rendre sur place d'ici peu de temps. Pour l'instant, pas de difficultés à Grenoble ou en région lyonnaise. Avant de poursuivre en musique, un détour par la rédaction de France Info, l'actualité générale, voici le fil info.
2: 46. Et à la une, Maureen Suignard, les députés qui adoptent largement la loi d'urgence agricole.
3: Première étape pour ce texte voulu par le gouvernement, il prévoit de simplifier les agrandissements des élevages, de faciliter le stockage de l'eau, ce qui inquiète les associations environnementales. Le Sénat examinera le texte fin juin. 170 gendarmes encore mobilisés ce matin dans le Gers pour tenter de retrouver Liana, 11 ans. Elle a disparu vendredi dernier. Le principal suspect mise en examen était connue des autorités. Selon les informations de France Info, une première plainte pour des faits de nature sexuelle sur mineurs a été classée sans suite en 2020. Une autre plainte pour viol sur une enfant de 10 ans a été déposée l'année dernière. L'enquête est en cours. Les négociations au point mort et de nouvelles attaques au Moyen-Orient. Les États-Unis déclarent avoir repoussé plusieurs attaques iraniennes vers Bahreïn et le Koweït ces dernières heures. Les Américains ont répliqué en bombardant une île iranienne. Un an après l'immense feu qui a ravagé les Corbières, 3 agents de l'ONF, l'Office National des Forêts de l'Aude, sont en garde à vue. Les raisons précises de ces auditions ne sont pas communiquées. Ce feu avait parcouru plus de 16 000 hectares et tué une habitante.
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1: Et pour voyager durant les prochains kilomètres, c'est la musique de Bruno Mars que l'on retrouve ce matin. Bonne route à vous, bon courage, vous êtes dans les bouchons.

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3: Mais toujours de l'attente au niveau des deux tunnels transalpins pour rejoindre l'Italie. Tunnel du Mont-Blanc, au total, il y a 2 à 3 kilomètres de bouchons entre le secteur de Passy et le tunnel du Mont-Blanc sur la route nationale 205. Environ une heure et demie, ça fluctue, hein, rajouté sur votre temps de trajet pour emprunter ce tunnel du Mont-Blanc direction l'Italie. Ça, c'est en Haute-Savoie. Tunnel du Fréjus, lui, situé en Savoie, tout au bout de la 43 Maurienne, avec là aussi une situation compliquée avec pas mal de camions qui se retrouvent sur cet itinéraire en direction de l'Italie. Avant de passer la barrière de péage de Michel de Maurienne, on a 3 à 4 kilomètres de bouchons. Et puis plus haut, au niveau du tunnel du Mont-Blanc, encore 2 kilomètres de bouchons. Et le tunnel du Fréjus, pardon, est un tunnel qui a rouvert il y a quelques instants. Il a été fermé une demi-heure environ pour des essais techniques. Donc tunnel du Fréjus qui a rouvert, mais ça reste compliqué. Aussi, si vous êtes à bord d'un véhicule léger, c'est la sortie 27 Saint-Jean de Maurienne qui est conseillée sur cette A43 Maurienne, direction Modane et l'Italie. On retrouve tout de suite la réponse aux questions que vous vous posez peut-être sur les travaux sur autoroute avec Paulin Caillard et Géraldine Milla.
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4: Vrai ou faux, les travaux de rénovation des chaussées d'autoroute se font toujours de nuit.
5: C'est faux, les choix sont faits pour limiter la gêne aux automobilistes. Très souvent, et notamment aux abords des grandes agglomérations, la priorité est donnée à l'écoulement du trafic pendulaire, très important en journée. Dans ces secteurs, les travaux sont presque exclusivement réalisés de nuit,

0: perturber le moins possible. Mais ce n'est pas pour autant la règle.
1: Et comment ça se passe en journée ?
0: Eh bien, par exemple, sur les grands axes, comme l'autoroute A6 entre Beaune et Lyon, on préfère mettre en place un basculement de la circulation avec les deux sens sur une moitié d'autoroute. Seules quelques semaines dans l'année sont disponibles pour réaliser de tels travaux.
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2: Prochain rendez-vous avec l'information trafic, ce sera à 7h15 au plus tard. Pour vous accompagner jusque-là, c'est la musique de Mylène Farmer. Désenchantée, bonne matinée à vous, bonne route.

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1: Priorité à la sécurité sur autoroute Info. On vient de l'apprendre dans la traversée de Grenoble sur A480 en direction de Saint-Égrève et de Lyon. Au kilomètre 8, un animal écrasé. Nous sommes après la sortie 6 pour l'espace Combois, direction Saint-Égrève-Lyon. Animal écrasé, un chien malheureusement sur la voie de gauche. Faites attention, ça peut vous amener à faire des écarts. En marge de cela, on a les bouchons habituels du matin au niveau de la douane de Bardonnay dans le secteur de Saint-Julien en Genevois. Il faut compter avec 1 km de retenue avant de pouvoir passer cette douane de Bardonnay direction la Suisse. D'après les estimations GPS, 5 à 6 minutes de plus pour passer ce secteur par rapport au temps habituel. Les difficultés les plus importantes, c'est au niveau des tunnels transalpins. On va rester en Haute-Savoie tout d'abord, tunnel du Mont-Blanc, avec quand même une situation qui s'améliore. On parle de 30 à 45 minutes d'attente dans les derniers lacets de la route nationale 205, bouchon essentiellement constitué de camions. Donc une demi-heure à trois quarts d'heure d'attente avant de passer ce tunnel du Mont-Blanc direction l'Italie en Haute-Savoie. En revanche, du côté de l'autoroute de la Maurienne en Savoie, au niveau du tunnel du Fréjus, situation assez compliquée puisque les camions sont stockés avant cette barrière de Saint-Michel de Maurienne. Sur 4 km, il y a un bouchon. L'air de régulation du Rieu Sec est saturé, donc le stockage se fait directement sur l'autoroute. Voilà pourquoi pour les véhicules légers et les bus, c'est la sortie 26 la chambre qui est obligatoire si vous êtes sur A43 Maurienne. Direction Modane et le tunnel du Fréjus, à bord d'un véhicule léger ou d'un bus. Sortie 26, la chambre obligatoire. Vous empruntez le réseau secondaire, la départementale 1006, pour rejoindre le secteur de Modane. Malheureusement, il y aura ensuite un bouchon à l'entrée du tunnel du Fréjus, au moins 2 km de retenue. Donc c'est compliqué au niveau de ce tunnel du Fréjus pour rejoindre l'Italie. Voilà ce qu'on pouvait dire ce matin. Il y a également du côté de l'autoroute A49 un blaireau écrasé. Cette fois-ci, je vous en parle depuis un petit moment. C'est sur A49 en direction de Grenoble, kilomètre 37, soit 10 km après la sortie 8, la Baume d'Austin. Faites attention, les équipes se rendent sur place. En région grenobloise ou du côté de Lyon, à cette heure-ci, pas de difficultés pour l'instant.
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1: On va retrouver tout de suite les prévisions de Météo France. Et pour connaître la tendance de ce mercredi 3 juin, on retrouve Thibaut Rouge.
2: Cet après-midi, une nouvelle perturbation circule d'ouest en est sur le pays. Peu active, elle n'apporte que quelques précipitations en milieu de journée des Hauts-de-France jusqu'à la moitié nord de la Nouvelle-Aquitaine, en passant par l'Île-de-France et la région centre. Cette perturbation gagne progressivement le Grand Est, la Bourgogne-Franche-Comté et l'Auvergne, tout en s'atténuant. En effet, les pluies se font de plus en plus rares sur ces territoires. Seules l'épaisse couche nuageuse persiste, ainsi que le renforcement du vent qui atteint 50 km/h par endroit. Plus au sud, en marge de la perturbation, malgré quelques nuages gris, les Landes et Rhône-Alpes bénéficient globalement d'une belle luminosité sous un voile nuageux. Côté température, les maximales sont en légère baisse, mais très proches, voire dans les normales saisonnières. Comptez 19 à Paris, 20 à Bourges, 21 à Bordeaux, Besançon et Nancy, 22 à Mulhouse, Dijon, Annecy et Clermont-Ferrand, 23 à Chambéry et enfin 24 à Grenoble, Pau et Lyon. Bonne route avec Météo France sur Autoroute Info.
1: Allez, on poursuit en musique pour les prochains 1 km. C'est Temper City que l'on écoute tout de suite. Bonne matinée.

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3: Et on rappelle à cette heure-ci cet animal écrasé du côté de Grenoble. C'est un chien malheureusement signalé écrasé sur A480 en direction de Saint-Égrève et de Lyon au niveau du kilomètre 8. Nous sommes après la sortie 6 pour l'espace Comboire. Chien écrasé sur la voie de gauche. Vous ralentissez, vous restez plutôt à droite. Ça peut créer des petits ralentissements, d'autant plus qu'il y a un petit peu de monde à cette heure-ci hein, dans la traversée grenobloise. On fera un point complet sur vos conditions de circulation. Ce sera à 7h30. On reviendra évidemment sur les difficultés de circulation aux abords des tunnel transalpin, tunnel du Mont-Blanc en Haute-Savoie, tunnel du Fréjus en Savoie. Pour rejoindre l'Italie, c'est compliqué ce matin avec pas mal d'attentes. Avec la hausse des prix sur le marché des voitures neuves ces dernières années, celui des véhicules d'occasion est pris d'assaut. Comment éviter les arnaques? Quelques conseils avec Victor Simonet.
4: Méfiez-vous de la trop bonne affaire. 20 à 30% moins cher que d'autres offres pour un même modèle doit vous alerter. N'est-ce pas un peu trop beau pour être vrai? Imaginons même qu'il soit fiable, le prix pourrait s'expliquer par l'usure des pièces de la voiture, ce qui veut dire effectuer des réparations fréquentes et un entretien coûteux. Pour éviter de mauvaises surprises, le site Istovet qui permet de retrouver toutes les informations concernant les réparations et l'entretien du véhicule. Pensez aussi à vérifier le carnet d'entretien de la voiture et le PV de contrôle technique. Celui-ci doit avoir moins de 6 mois. Le plus simple reste aussi d'essayer la voiture directement. Si le vendeur refuse, c'est possiblement qu'il a quelque chose à cacher. Enfin, méfiance dans le cas où un vendeur est uniquement joignable par mail. Et s'il refuse de vous donner son numéro de téléphone, n'insistez pas et dirigez-vous peut-être vers une nouvelle offre. Pour dénicher la bonne occasion, il est indispensable que le contact avec le vendeur se fasse en toute transparence.
3: Et parfois, il vaut mieux renoncer à un véhicule qui vous plaît plutôt que de se retrouver propriétaire d'une voiture en mauvais état, voire même volée. Allez, la musique pour vous accompagner durant les prochains kilomètres, Clara Luciani.

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1: Situation compliquée sur l'autoroute de la Maurienne en direction de l'Italie sur cette A43 Maurienne avec des bouchons. On a tout d'abord avant la barrière de péage de Saint-Michel-de-Maurienne, au moins 4 km de bouchons, des poids lourds qui se trouvent dans ce bouchon et qui sont stockés en amont au niveau de l'aire du Rieussec qui est rempli. Cette aire du Rieussec dont les camions vont être directement stockés sur l'axe, sur la voie de droite, sur l'autoroute. Donc conséquence, à bord d'un véhicule léger ou d'un bus, si vous êtes sur cette A43 Maurienne direction l'Italie, c'est la sortie 26, la chambre qui est obligatoire pour les véhicules légers, je le rappelle, et pour les bus. Vous empruntez le réseau secondaire via la départementale 1006 pour rejoindre le secteur de Modane et le tunnel du Fréjus. Il y a un bouchon avant de passer ce tunnel du Fréjus, au moins 2 km de bouchon avant cet ouvrage pour rejoindre l'Italie. Et malheureusement, dans ce bouchon, on vient de l'apprendre, on a un véhicule qui est en panne au kilomètre 192. C'est 2 km environ après la sortie 30 pour Modane, ce qui risque de compliquer la situation. Situation qui s'arrange du côté du tunnel du Mont-Blanc, cette fois-ci en Haute-Savoie. Là aussi, on a pas mal de camions, des camions qui reprennent la route. Et ça va créer un bouchon assez important. Il diminue ce bouchon. On parle d'un à deux kilomètres de bouchon sur la route nationale 205 avant de passer ce tunnel du Mont-Blanc. Les responsables du tunnel nous indiquent une attente d'environ une demi-heure avant le péage situé à l'entrée de ce tunnel du Mont-Blanc en Haute-Savoie. Bouchon plus habituel, c'est au niveau de la douane franco-suisse, douane de Bardonnay, dans le secteur de Saint-Julien en Genevois. Il faut compter un kilomètre de retenue environ avant de passer cette douane franco-suisse. Et d'après les estimations GPS, 5 minutes tout au plus à rajouter sur votre temps de trajet pour rejoindre la Suisse. Pas d'autres difficultés à vous signaler à cette heure-ci. Du côté de Grenoble ou en région lyonnaise, le trafic se densifie, mais pas de bouchons pour l'instant du côté de ces grandes agglomérations régionales. C'est-à-dire que nous sommes mercredi, moins de déplacements et logiquement moins de bouchons. Avant de poursuivre en musique, on va retrouver tout de suite l'actualité générale avec un détour par la rédaction de France Info. Voici le fil info.
2: 9. Et à la une, Maureen Finier, le cessez-le-feu bien fragile au Moyen-Orient.
3: Les États-Unis disent avoir repoussé des attaques de missiles et de drones iraniens dans le Golfe ces dernières heures. Côté libanais, Israël poursuit ses frappes dans le sud du pays malgré des pourparlers entre Libanais et Israéliens à Washington. Hier, 5 personnes ont été tués au Liban hier. La guerre entre l'Ukraine et la Russie également, une frappe de drone ukrainienne sur un bus a fait 7 morts en Crimée, affirme ce matin Moscou. Le profil du principal suspect dans l'affaire de la disparition de Liana se précise. Selon les informations de France Info, une plainte avait été déposée en 2020 pour des faits de nature sexuelle sur mineurs, plainte classée sans suite. Et l'année dernière, une petite fille de 10 ans l'a accusée de viol. Il n'a pas encore été entendu dans cette affaire. Les militants du Parti Socialiste appelés à voter le 9 juillet prochain, moins d'un an de l'élection présidentielle. Ils seront invités à désigner un candidat du parti qui participera ensuite à la primaire de la gauche à l'automne.
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1: Et on vient de l'apprendre du côté de Grenoble sur la rocade sud. Un véhicule qui est en panne sur cette rocade sud, dans le sens Grenoble-Chambéry. Au niveau du kilomètre 1, c'est juste après la tranchée couverte au tout début de cette rocade sud, lorsque vous quittez Grenoble direction Chambéry. Une voiture en panne sur voie de droite, ce qui crée un petit ralentissement sur cette rocade sud. Faites attention si vous passez ce secteur. Si vous arrivez depuis la 480 et que vous bifurquez sur cette rocade sud, vous allez tomber dans un petit kilomètre d'embouteillage. Avec cette panne, ça n'arrange pas forcément l'écoulement du trafic. La musique pour vous accompagner, Tame Impala, Jenny, Dracula.

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1: Il était à la sécurité sur autoroute info, situation dangereuse du côté de Chambéry. Au kilomètre 89, c'est dans le secteur de Chambéry, si vous êtes sur A43 dans le sens de Lyon-Chambéry, que vous poursuivez en direction d'Annecy. Attention, on a un camion qui est arrêté sur les zébras qui séparent les deux chaussées, hein, cette autoroute, et puis ceux qui s'engagent depuis Chambéry en direction d'Annecy. Donc, poids lourd qui est en panne au milieu des zébras. Ça peut surprendre, il y a un piéton proche de ce camion, les agents qui sont sur place, donc faites très attention. Si vous êtes sur A43, direction Chambéry, que vous poursuivez en direction d'Annecy, vous vous décalez sur la partie gauche de la chaussée, de manière à ne pas frôler trop près ce camion. Et puis, si vous vous engagez depuis Chambéry, vous allez tomber immédiatement à hauteur de ce camion qui est tombé en panne dans un secteur un petit peu sensible. Bien aborder une zone de chantier sur autoroute, tout d'abord en respectant la limitation de vitesse indiquée sur place, mais pas seulement. Élise Valade.
2: La suite tient en un seul mot, anticiper. Les chantiers sont toujours annoncés quelques centaines de mètres en amont. Les panneaux de pré-signalisation indiquent la disposition du chantier et quelle voie sera disponible. C'est le moment d'anticiper et, si c'est nécessaire, de changer de voie de circulation. En abordant des travaux, il faut être attentif aux autres véhicules. Certains peuvent changer de voie à la dernière seconde, ce qu'il faut évidemment éviter. Pour ne pas être surpris en cas de changement brusque de voie par un autre conducteur, maintenez des distances de sécurité suffisantes avec le véhicule qui est devant vous. Il y aurait sinon un risque d'accident ou le risque de heurter les cônes de signalisation du chantier ou pire encore, le risque de renverser une personne qui travaille dans les travaux abordés.
1: La musique de Joe Cocker pour les prochains kilomètres. Bonne matinée.

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1: Et on part du côté de la Savoie, Chambéry, situation assez dangereuse avec un poids lourd qui est tombé en panne dans un secteur un petit peu délicat. Ça vous concerne si vous êtes sur l'autoroute A43 dans le sens Lyon-Chambéry, que vous poursuivez ensuite en direction d'Aix-les-Bains et d'Annecy. Une fois passé Chambéry, kilomètre 89 de l'A41, poids lourd au milieu des zébras qui séparent les deux chaussées, hein, ceux qui sont sur l'axe et ceux qui s'engagent depuis la voie rapide urbaine de Chambéry sur A41 direction Annecy. Donc si vous vous engagez depuis la voie rapide, vous vous serrez sur la partie droite de la chaussée. Si vous êtes déjà sur l'axe dans le sens Lyon-Chambéry-Annecy, vous vous décalez sur la gauche à hauteur du kilomètre 89, un poids lourd au milieu des zébras qui séparent les deux chaussées. Il y a des piétons proches de ce camion, donc c'est un petit peu délicat de passer cette zone. À Grenoble, sur la Roquette Sud, dans le sens Grenoble-Chambéry, kilomètre 1, on a un véhicule qui est tombé en panne sur voie de droite dans le tout premier kilomètre de cette Roquette Sud, de cette Nationale 87. Ça crée un bouchon d'un kilomètre environ qui vous concerne lorsque vous êtes sur A480 et que vous bifurquez sur la Roquette Sud direction Chambéry. 4 à 5 minutes de plus pour passer ce bouchon. C'est la seule difficulté d'ailleurs, hein, du côté de Grenoble. Des difficultés importantes au passage du tunnel du Fréjus en Savoie, tout au bout de l'A43 Maurienne. On a pas mal de camions qui reprennent la route. Hier, les camions n'avaient pas le droit de circuler en Italie et donc ils ont tous repris leur chemin ce matin, ce qui crée d'importants bouchons au niveau des tunnels transalpins, mais c'est surtout au niveau du tunnel du Fréjus que la situation est la plus compliqué. On parle de 2 km de bouchons avant le tunnel du Fréjus, mais surtout avant la barrière de péage de Saint-Michel-de-Maurienne. Il y a un bouchon de 2 à 3 km, des camions qui sont stockés sur l'aire du Rieussec qui est rempli et donc ils sont stockés sur l'axe maintenant. La conséquence, c'est que si vous êtes à bord d'un véhicule léger ou d'un bus, c'est la sortie 26, la chambre, qui est obligatoire pour éviter ces difficultés. Donc sortie 26, la chambre, obligatoire pour les véhicules légers. Vous passez ensuite par le réseau secondaire, la départementale 1006 pour atteindre le secteur de Modane. Et donc, je le rappelle, avant le tunnel du Fréjus, au moins 2 km de retenue. Tunnel du Mont-Blanc, en Haute-Savoie, une attente moindre. On parle d'une demi-heure. En tout cas, les responsables du tunnel nous indiquent une demi-heure d'attente dans 1 à 2 km de bouchons sur la route nationale 205 avant d'atteindre ce tunnel du Mont-Blanc, cette fois-ci en direction de l'Italie. Puisqu'on est en Haute-Savoie, on va rappeler ce bouchon au niveau de la douane de Bardonnais dans le secteur de Saint-Julien en Genevois. Il faut compter avec 1 km, un petit peu moins de retenue au niveau de cette douane de Bardonnais. 5 minutes environ de plus sur votre temps de trajet. Un petit coup d'œil sur quelques-uns des chantiers prévus cette nuit. Notez que du côté de Grenoble, au sud de Grenoble, la 51 fermée dans les deux sens ce soir. C'est ce qui est prévu en tout cas entre la sortie 13, le lac de Monténard et le col du Faux. Vous retrouvez bien sûr tous ces chantiers, toutes ces prévisions de fermeture, chantiers nocturnes sur notre site internet et sur notre page Facebook.
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1: Les prévisions de météo France tout de suite. Et pour connaître la tendance de ce mercredi 3 juin, on écoute Thibaut Corrouge.
2: Cet après-midi, une nouvelle perturbation circule d'ouest en est sur le pays. Peu active, elle n'apporte que quelques précipitations en milieu de journée des Hauts-de-France jusqu'à la moitié nord de la Nouvelle-Aquitaine, en passant par l'Île-de-France et la région centre. Cette perturbation gagne progressivement le Grand Est, la Bourgogne-Franche-Comté et l'Auvergne, tout en s'atténuant. En effet, les pluies se font de plus en plus rares sur ces territoires. Seules l'épaisse couche nuageuse persiste, ainsi que le renforcement du vent qui atteint 50 km/h par endroit. Plus au sud, en marge de la perturbation, malgré quelques nuages gris, les Landes et Rhône-Alpes bénéficient globalement d'une belle luminosité sous un voile nuageux. Côté température, les maximales sont en légère baisse, mais très proches, voire dans les normales saisonnières. Comptez 19 à Paris, 20 à Bourges, 21 à Bordeaux, Besançon et Nancy, 22 à Mulhouse, Dijon, Annecy et Clermont-Ferrand, 23 à Chambéry et enfin 24 à Grenoble, Pau et Lyon. Bonne route avec Météo France sur Autoroute Info.
1: La musique d'Alex Warren pour vous accompagner tout de suite sur Autoroute Info. Bonne matinée à vous, bon courage dans les bouchons.

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5: On rappelle cette situation délicate, c'est un poids lourd qui tombait en panne dans un secteur sensible puisque c'est à hauteur de la jonction entre deux axes du côté de Chambéry. En clair, si vous êtes sur A43 dans le sens Lyon-Chambéry et qu'à hauteur de Chambéry, vous poursuivez en direction d'Aix-les-Bains et d'Annecy, à l'endroit où se fait l'intersection avec la bretelle pour ceux qui arrivent depuis la voie rapide urbaine, on a un poids lourd qui est arrêté au milieu des zébras. Donc ça gêne à la fois. Si vous arrivez de Lyon par l'A43 et que vous poursuivez en direction d'Aix-les-Bains, décalez-vous sur la gauche. Si vous vous engagez depuis la voie rapide urbaine de Chambéry, direction Annecy sur A41, décalez-vous sur la droite, vous allez voir ce camion avec du personnel autoroutier proche de ce camion en panne. Faites très attention dans ce secteur, restez vigilants. Bradley Cooper, Lady Gaga, bande originale du film Star is Born, le titre Shallow.

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1: Il est 8h, bonjour à vous, bienvenue, merci d'être à l'écoute d'Autoroute Info en ce mercredi 3 juin. Avant d'évoquer la situation aux abords des tunnels transalpins, notamment le tunnel du Fréjus pour rejoindre l'Italie, on va revenir sur ces différents incidents et notamment ce camion qui est en panne dans un secteur un petit peu sensible. Attention, situation dangereuse, nous sommes sur A41 en direction d'Annecy au kilomètre 89, un camion qui est tombé en panne sur des zébras qui séparent les deux chaussées, c'est-à-dire à la fois ceux d'entre vous qui sont déjà sur l'axe et qui arrivent notamment de Lyon par la 43 et qui poursuivent au-delà de Chambéry en direction d'Aix-les-Bains et d'Annecy. Donc attention, vous vous décalez sur la gauche en arrivant au kilomètre 89. Et puis ceux qui s'engagent sur A41 direction Annecy depuis la voie rapide urbaine de Chambéry, en bout de bretelle, vous allez voir ce camion arrêté. Donc décalez-vous, vous, sur la partie droite de la chaussée. Il y a des piétons proches de cette panne, prudence. En région lyonnaise, on parle de bouchons, en tout cas trafic fortement ralenti dans les 4 à 5 derniers kilomètres entre Bron et l'accès au boulevard périphérique Lyonnais. 5 minutes de plus à prévoir sur votre trajet ce matin. En région grenobloise, ça coince un petit peu sur A480 en direction de Saint-Égrève et de Lyon, entre Pont-de-Claix et la jonction avec la Rocade Sud. On parle de 3 km de bouchon, un petit peu moins de 10 minutes supplémentaires à prévoir sur votre trajet. Sur la Rocade Sud, c'est encore ralenti ensuite si vous bifurquez en direction de Chambéry, jusqu'au secteur des Chirolles sur un bon kilomètre. Et puis au sud de Grenoble, sur la Nationale 85, dans le sens Visil-Grenoble, on a 1 à 2 km de bouchon, moins de 5 minutes supplémentaires à prévoir pour passer ce bouchon après Visil. On a parlé de Lyon, on a parlé de Grenoble. Un petit coup d'œil du côté de la douane de Bardonnay dans le secteur de Saint-Julien-en-Genevois. Ça s'arrange, on a un bouchon qui diminue, on a moins de 500 mètres de bouchon au niveau de cette douane de Bardonnay. 1 à 2 minutes supplémentaires pour passer en Suisse. En revanche, du côté du tunnel du Mont-Blanc, on a toujours un petit peu d'attente dans la rampe d'accès au tunnel du Mont-Blanc. 2 à 3 km de bouchon, pas mal de camions qui reprennent la route. Ils étaient arrêtés hier, puisque c'était férié en Italie. Et donc, 2 à 3 km de bouchons sur cette route nationale 205. Il faut prévoir une bonne demi-heure d'après le PC du tunnel du Mont-Blanc. De au moins une demi-heure d'attente au péage côté français. Situation très compliquée du côté de l'autoroute de la Maurienne pour emprunter le tunnel du Fréjus. Cette fois-ci en direction de l'Italie. On a d'importants bouchons, donc il y a des mesures pour les véhicules légers et pour les bus. C'est la sortie 26, la chambre, qui est obligatoire pour ces véhicules. Vous quittez l'autoroute A43 Maurienne et vous empruntez la réseau secondaire, la départementale 1006, pour rejoindre Modane et le tunnel du Fréjus. Avant le tunnel, on a au moins 2 km de bouchon sur cette A43 Maurienne. Et malheureusement, dans ce bouchon, au kilomètre 192, il y a un poids lourd qui est en panne, ce qui n'arrange pas forcément la situation. Notez que les camions sont stockés sur cette autoroute de la Maurienne, avant la barrière de Saint-Michel-de-Maurienne, directement sur l'axe, sur la voie de droite. On a au moins 3 à 4 km de bouchon avant cette barrière de péage de Saint-Michel-de-Maurienne. Donc c'est compliqué pour les camions pour rejoindre l'Italie via le tunnel du Fréjus. On n'a pas de temps d'attente à vous donner, mais au moins une heure, voire plus, à patienter dans toutes ces difficultés. Un détour par la rédaction de France Info pour l'actualité générale.
2: 34. Et à la une, Maureen Fignard, 170 gendarmes à la recherche de Liana.
3: La petite fille de 11 ans a disparu vendredi dernier dans le Gers. Le suspect, le père d'une amie de Liana, est mis en examen selon les informations de France Info. Une plainte pour des faits de nature sexuelle sur mineur avait été déposée déjà en 2020 contre cet homme. La plainte avait été classée sans suite. Et une autre plainte pour viol sur une fille de 10 ans a été déposée l'année dernière. Il n'a pas encore été entendu pour cette affaire. Du changement pour les ruptures conventionnelles. Le Parlement vient d'adopter un projet de loi transpartisan pour transposer un accord conclu entre la patronat et certains syndicats. En cas de rupture de CDI, un salarié de moins de 55 ans touchera le chômage pendant maximum 15 mois contre 18 aujourd'hui. L'État a une part de responsabilité dans le scandale du chlordécone. Le Parlement vient de reconnaître en adoptant un texte qui contraint l'État à œuvrer à la dépollution des terres. Plus de 90% de la population adulte des Antilles est contaminé par ce pesticide. Et puis ça va être un sprint pour se préparer, confie à l'instant sur France Info Thomas Pesquet. L'astronaute français précise qu'il va partir dans l'espace probablement en juillet 2027. Il s'agira de son 3e vol vers la Station Spatiale Internationale.
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1: Et pour voyager durant les prochains kilomètres, c'est la musique de Summer qui vous accompagne ce matin. Bonne route.

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2: Dépannage de camions en cours sur l'autoroute A41. On est au kilomètre 89, c'est dans le secteur de Chambéry. Ça peut gêner, ça peut surprendre. À la fois, si vous êtes sur A43 dans le sens Lyon-Chambéry et que vous poursuivez en direction d'Aix-les-Bains et d'Annecy, kilomètre 89. Donc dans ce cas-là, vous vous décalez le plus à gauche possible. Si vous vous engagez depuis la voie rapide urbaine de Chambéry à hauteur de la bretelle qui permet de prendre la direction de l'A41 et d'Annecy, dans ce cas-là, vous vous décalez sur la droite puisque ce poids lourd est en panne au milieu des zébras qui séparent les deux chaussées. Dépanneurs sur place, ça veut dire des piétons proches de ces véhicules. Attention! On parle sécurité routière à présent. Pour lutter contre le fléau du protoxyde d'azote au volant, la société française Olit a mis au point un détecteur. Fabrice Aubry a interrogé le fondateur de l'entreprise. Écoutez.
3: Bonjour Guillaume Nessa.
4: Bonjour.
3: Vous avez donc conçu ce détecteur, premier détecteur de protoxyde d'azote. En quelques mots, comment ça se présente et comment ça fonctionne?
4: C'est un détecteur qui permet d'analyser le protoxyde d'azote dans l'air expiré. C'est un dispositif qui est assez petit, compact, de la taille de qu'on pourrait assimiler à une cigarette électronique. Il suffit de souffler dedans pendant quelques secondes, un peu comme un éthylotest classique, et instantanément, l'appareil va analyser la concentration du protoxyde d'azote dans l'air expiré.
3: Votre produit, il est déjà utilisé en phase de test au Danemark, hein, c'est cela?
4: Effectivement, c'est-à-dire que les forces de l'ordre l'utilisent lors des contrôles routiers comme moyen de dépistage pour savoir si le conducteur a pris du protoxyde d'azote, et une confirmation est faite avec la prise de sang derrière pour sanctionner le conducteur.
3: Et il est prévu que les forces de l'ordre en France, cette fois-ci, l'utilisent également?
4: On l'espère. Au moment où je vous parle, c'est pas encore le cas. Mais on travaille avec différents services, différents laboratoires de la police pour faire en sorte que ça avance plus rapidement.
2: Un outil déjà récompensé au mois de mai dernier au concours L'Épine. La musique pour les prochains kilomètres, on écoute All Sense.

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1: Priorité à la sécurité sur Autoroute Info avec un objet qui vient de nous être signalé en Haute-Savoie à hauteur de la jonction entre l'A410 et l'autoroute A40. En clair, lorsque vous arrivez de l'autoroute A40 et que vous bifurquez sur l'A410 direction Annecy, on nous signale dans cette bretelle de jonction une bâche sur la chaussée. Ça peut créer un accident, ça vous concerne. Donc en Haute-Savoie, si vous êtes sur l'autoroute A40 en provenance de Genève et que vous bifurquez sur A410 direction La Roche-sur-Foron Annecy. Dans cette bretelle, il y a cet objet. On va rappeler cette situation délicate. C'est un poids lourd qui est en cours de dépannage en Savoie, du côté de Chambéry. Il est au milieu de deux chaussées, sur les zébras séparant ces deux chaussées. Donc, ça vous concerne à la fois si vous arrivez de l'A43 hein, dans le sens Lyon-Chambéry, que vous poursuivez ensuite en direction d'Aix-les-Bains et d'Annecy. Au moment où vous allez passer à hauteur de la bretelle d'insertion depuis la voie rapide urbaine, eh bien, il y a ce poids lourd garé en panne avec le dépanneur sur place, des piétons autour de ce camion. Donc si vous êtes en provenance de l'A43, donc de Lyon, vous vous décalez sur la gauche. Si vous vous engagez depuis la voie rapide urbaine de Chambéry sur A41 direction Annecy, décalez-vous sur la droite. Dans tous les cas, restez prudent. De l'attente avant d'emprunter le tunnel du Fréjus en Savoie en direction de l'Italie, avec pas mal de trafic poids lourd et des bouchons, au moins 2 km de bouchons dans la rampe d'accès au tunnel du Fréjus après la sortie 30 pour Modane. Et donc en amont, il y a un bouchon avant la barrière de péage de Saint-Michel-de-Maurienne, au moins 4 km de bouchons et des camions qui sont stockés directement sur l'autoroute hein, puisque l'air prévu à cet effet, l'air du riz est sec et saturé. Et la conséquence pour les véhicules légers et les bus, si vous êtes sur A43 Maurienne, sortie obligatoire numéro 26, uniquement, je le rappelle, pour les voitures et les bus, sortie 26 La Chambre, pour emprunter ensuite le réseau secondaire, la départementale 1006 et rejoindre le secteur de Modane. Et ensuite, vous allez tomber dans ce bouchon de 2 km avant le tunnel de Fréjus que j'évoquais. Voilà ce qu'on pouvait dire sur l'autoroute de la Maurienne, du côté de la Haute-Savoie, au niveau du tunnel du Mont-Blanc. Un petit peu d'attente à prévoir. Il faut compter 2 km de bouchons environ dans la rampe d'accès au tunnel du Mont-Blanc. D'après les responsables du tunnel, il y aurait 3/4 d'heure d'attente au moins avant de passer ce tunnel du Mont-Blanc direction l'Italie, tout au bout de la route nationale 205. À Grenoble, on a un petit peu de monde au sud de Grenoble sur la nationale 85 en direction de Visil, entre Pont-de-Clay et Visil, comptez 1 à 2 km de bouchons, moins de 10 minutes supplémentaires. Sur la rocade sud, dans le sens Grenoble-Chambéry, 1 à 2 km de bouchons entre le carrefour du Rondeau et le secteur des Chirolles. En région lyonnaise, petit coup d'œil pour vous dire que c'est ralenti entre Saint-Priest et le boulevard périphérique dans les 5 derniers kilomètres de la 43. Rajoutez 5 à 6 minutes sur votre temps de trajet avant d'atteindre ce boulevard périphérique lyonnais.
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1: On retrouve tout de suite les prévisions de Météo France. Pour connaître la tendance pour ce mercredi 3 juin, on écoute Thibaut Corrouge.
2: Cet après-midi, une nouvelle perturbation circule d'ouest en est sur le pays. Peu active, elle n'apporte que quelques précipitations en milieu de journée des Hauts-de-France jusqu'à la moitié nord de la Nouvelle-Aquitaine, en passant par l'Île-de-France et la région centre. Cette perturbation gagne progressivement le Grand Est, la Bourgogne-Franche-Comté et l'Auvergne, tout en s'atténuant. En effet, les pluies se font de plus en plus rares sur ces territoires. Seules l'épaisse couche nuageuse persiste, ainsi que le renforcement du vent qui atteint 50 km/h par endroit. Plus au sud, en marge de la perturbation, malgré quelques nuages gris, les Landes et Rhône-Alpes bénéficient globalement d'une belle luminosité sous un voile nuageux. Côté température, les maximales sont en légère baisse, mais très proches, voire dans les normales saisonnières. Comptez 19 à Paris, 20 à Bourges, 21 à Bordeaux, Besançon et Nancy, 22 à Mulhouse, Dijon, Annecy et Clermont-Ferrand, 23 à Chambéry et enfin 24 à Grenoble, Pau et Lyon. Bonne route avec Météo France sur Autoroute Info.
1: Allez, la musique pour vous accompagner, le duo entre D6 et Théodora, ça s'appelle Mélodrama. Bonne route, bonne matinée et bon courage dans les bouchons du matin.

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2: On va rappeler cet objet dans une bretelle. Bretelle de jonction entre l'A40 et l'A410 du côté de la Haute-Savoie. En clair, si vous arrivez de l'A40 et de Genève et que vous bifurquez sur A410 direction La Roche-sur-Foron, Annecy, attention, dans cette bretelle de jonction, on a une bâche qui nous est signalée sur les voies. Ça peut être dangereux, ça peut vous amener à faire un écart. Prochain rendez-vous avec l'information en trafic, un point complet, ce sera à 8h30. Vous l'avez peut-être remarqué, il y a actuellement pas mal de zones de travaux sur les autoroutes. Jean-Emmanuel Garel, des autoroutes APRR et AREA, nous explique pourquoi tous ces chantiers ont lieu en cette période de l'année. Il est interrogé par Jérémy Esclavard.
3: Nous réalisons un certain nombre de chantiers entre la fin mai et puis début juillet. Premièrement, nous échappons déjà aux semaines du mois de mai qui sont tronquées avec l'ensemble des ponts, hein, ce qui fait que cela peut être un peu plus complexe pour poser des balisages avec les trafics que nous avons et puis qui réduit fortement les délais d'intervention pour les entreprises. Et nous profitons donc des semaines pleines, on va dire, jusqu'au début des vacances scolaires pour pouvoir réaliser nos chantiers avec des trafics un peu plus faibles qui nous permettent à ce moment-là d'avoir une pause de balisage un peu plus facile avec des plages de travail plus larges pour les entreprises. Et ensuite, en fonction des autoroutes, à partir de début juillet en général, nous stoppons les chantiers pour les reprendre à partir de septembre, à partir de la semaine 36, là où le trafic se remet à baisser après les vacances scolaires.
2: Et en cas de ralentissement à l'approche d'une zone de chantier, n'oubliez pas d'allumer évidemment vos feux de détresse pour prévenir les autres conducteurs. La musique tout de suite, c'est Zaïne avec Sia pour vous accompagner en cette fin de matinée sur Autoroute Info. Bonne route à vous.

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1: Et avant d'évoquer les bouchons du matin, notamment l'attente au niveau des deux tunnels transalpins du Mont-Blanc et du Fréjus, on va reparler tout d'abord de cet objet qui peut vous amener à faire des écarts. C'est une bâche qui est toujours signalée en Haute-Savoie. Elle est sur l'autoroute A40, en fait à hauteur de la jonction entre l'A40 en provenance de Genève et l'A410 en direction d'Annecy. Au niveau de cette bretelle de jonction, il y a une bâche sur la chaussée. Prudence. Un poids lourd qui, lui, est toujours en cours de dépannage. Nous sommes en Savoie, sur l'autoroute A41, pour vous qui roulez en direction d'Aix-les-Bains et d'Annecy depuis Chambéry ou depuis Lyon, depuis la 43, vous êtes concerné puisque ce camion est tombé en panne sur les zébras qui séparent les deux chaussées. Donc à la fois, si vous êtes sur A43 dans le sens Lyon-Chambéry et que vous poursuivez en direction d'Aix-les-Bains et d'Annecy, dans ce cas-là, vous vous décalez sur la droite à hauteur de cette panne. Si vous vous engagez depuis la voie rapide urbaine de Chambéry, au bout de bretelle d'insertion direction Annecy, décalez-vous sur la droite. Le dépanneur est en train d'évacuer ce camion à l'instant, donc attention, restez très prudent. Dépanneur en train d'évacuer ce camion qui est en panne. Il y a également des piétons sur les voies. Kilomètre 89 de la 41. Nous sommes dans le secteur de Chambéry, en direction donc d'Annecy. Au niveau du tunnel du Mont-Blanc, en Haute-Savoie, on a pas mal de trafic poids lourd avec des bouchons qui commencent dès l'autoroute A40. Après la sortie numéro 20 pour Sallanches, il y a 4 à 5 kilomètres de bouchons. Après cette sortie 20, Sallanches, tout au bout de l'autoroute A40. D'après les estimations GPS des véhicules, une bonne demi-heure perdue dans ce premier bouchon entre Sallanches et le secteur de Passy. Et ensuite, avant de passer le tunnel du Mont-Blanc, comptez 2 à 3 kilomètres de retenue. Et d'après les responsables du tunnel du Mont-Blanc, au moins 3 quarts d'heure à patienter au niveau du péage côté français à l'entrée de ce tunnel du Mont-Blanc. Autre tunnel, autre difficulté pour rejoindre l'Italie, c'est le tunnel du Fréjus. Sachez que sur A43 Maurienne, si vous êtes à bord d'une voiture ou d'un bus, c'est la sortie 26 pour la Chambre qui est obligatoire. Vous empruntez le réseau secondaire, la départementale 1006, pour rejoindre le secteur de Modane et le tunnel du Fréjus. Les camions, eux, doivent s'arrêter sur l'aire du Rieusec, une aire qui arrive à saturation avant la barrière de péage de Saint-Michel de Maurienne. Et ensuite, avant le tunnel du Fréjus, et bien pour tout le monde, il y a 2 km de bouchons après la sortie 30 pour Modane. Attention, il y a des travaux dans cette rampe d'accès au tunnel du Fréjus, et ce qui n'arrange pas forcément la situation. Et dans cette zone, il y a également un poids lourd qui est en panne sur voie de droite, ce qui vient également compliquer la situation. Donc, armez-vous de patience si vous êtes en direction de l'Italie. Un mot quand même sur les bouchons du matin. Sachez qu'à Lyon, le trafic est ralenti dans les 5 derniers kilomètres entre Saint-Priest et l'accès au boulevard périphérique. 5 minutes de plus sur votre train de trajet. Et puis à Grenoble, on a un petit peu de monde à cette heure-ci sur la Nationale 85 en direction de Vizille. Après Pont-de-Clay, direction Vizille, il faut compter 2 kilomètres de bouchons environ, 2 à 3 kilomètres et une dizaine de minutes supplémentaires à prévoir sur votre trajet. Sans plus attendre, un détour par la rédaction de France Info, le rappel des titres de l'actualité générale.
2: À la une, Maureen Suignard, le suspect déjà mis en cause pour viol.
3: L'homme de 41 ans mis en examen dans l'affaire de la disparition de Liana dans le Gers. Une plainte pour viol sur une fillette de 10 ans a été déposée l'année dernière, mais le suspect n'a pas été entendu pour l'heure. Des affrontements en Moyen-Orient ces dernières heures. L'armée américaine dit avoir repoussé des attaques de missiles et de drones iraniens dans le Golfe. Mais on apprend que l'aéroport du Koweït a été touché par des drones. Il y a plusieurs blessés selon l'armée. Plus d'un million de lycéens et d'étudiants en reconversion ont commencé à recevoir les premiers résultats sur Parcoursup hier, la plateforme d'inscription post-bac. Point d'étape, prochaine étape entre le 5 et le 8 juin. Les élèves vont devoir classer leurs vœux. Le ministre de l'Enseignement supérieur, Philippe Baptiste, est l'invité du 8:30 France Info dans 10 minutes.
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1: La bande originale du film d'animation Zootopie 2, c'est la chanteuse Shakira que l'on écoute tout de suite sur Autoroute Info. Le titre, Zoo. Come on.

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1: Attention, si vous êtes en Savoie sur l'autoroute de la Maurienne, kilomètre 129-130, sur cette A43 Maurienne, direction l'Italie. Après la sortie 24 pour Eton, 2 km environ après cette sortie 24 Eton, on a un poids lourd qui est en panne. Il est sur bande d'arrêt d'urgence. Vous ralentissez, vous décalez sur la gauche en passant à Saoud.

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1: On rappelle cet objet, c'est une bâche, c'est confirmé en Haute-Savoie, à hauteur de la bifurcation entre l'A40 et l'A410. En clair, si vous arrivez de Genève par l'A40 et que vous bifurquez sur A410, direction La Roche-sur-Foron, Annecy, attention, une bâche signalée et confirmée, je le disais, sur les voies de circulation. Les agents se rendent sur place, prudence. L'Arena Festival se tiendra dans quelques jours, hein. C'est ce week-end, 5 et 6 juin prochain, donc à Chambéry, pour sa deuxième édition. Les Neg Marron, les L5, Lucenzo ou encore Sly seront sur scène. Mike Ruiz, organisateur de ce festival, est au micro de Vincent Serrano. Écoutez.
2: On va revivre notre adolescence et un moment aussi.

0: on va changer un peu d'air sur les réseaux. On est tous un peu isolés, mine de rien. Et les gens, là, ils ont vraiment besoin de se retrouver. Et je pense qu'on est en train de changer d'air. Et on le voit dans les festivals, ça marche. Les concerts, ça marche. Du coup, on sent l'engouement. Les gens ont besoin d'être ensemble et de faire la fête avec des choses simples. Venez comme vous êtes. Alors, je sais qu'il y en a qui jouent pas mal le jeu en s'habillant avec des bandanas ou des baggies. Et l'esprit des années 90-2000. Donc, ça, c'est top.
1: S'il y a un mot pour résumer l'Arena Festival, ce serait quel?
0: C'est bienveillant. On va revivre l'histoire de notre adolescence. Et ça, c'est vraiment cool. Avec des artistes pour la plupart. Enfin, je pense qu'il y a pas mal de gens qui les auront jamais vus sur scène. C'est trop bien.
2: La musique pour vous accompagner durant les prochains kilomètres sur Autoroute Info, c'est d'ailleurs Stretch que l'on écoute, titre souvenir pour les prochains kilomètres, Sultans of Swing. Bonne matinée.

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1: Et on parle à nouveau de ce bouchon au niveau du tunnel du Mont-Blanc pour rejoindre l'Italie. Compliqué hein, depuis le début de matinée sur l'autoroute A40, tout d'abord dans le secteur de Passy. Entre Sallanches et Passy, on a 4 à 5 kilomètres de bouchon pour passer ce secteur. Une bonne demi-heure hein, annoncée par les estimations GPS des véhicules pour passer cette difficulté entre Sallanches et Passy, tout au bout de la 40. Vous n'êtes pas au bout de vos peines si vous allez en Italie, puisqu'ensuite sur la route nationale 205. On parle de 3 km de bouchons au moins dans les lacets qui conduisent à ce tunnel du Mont-Blanc. D'après les responsables du tunnel, pratiquement 3 quarts d'heure à 1 heure d'attente avant ce tunnel du Mont-Blanc direction l'Italie. Autre tunnel, autre bouchon, c'est le tunnel du Fréjus en Savoie, tout au bout de la 43 Maurienne. Il y a aussi pas mal de camions hein, qui souhaitent rejoindre l'Italie. Hier, ils n'avaient pas le droit de se circuler, donc ils sont tous repartis au même moment. D'où ces bouchons importants aux abords de ces tunnels. Et donc, en Savoie, au niveau du tunnel du Fréjus, les mesures sont les suivantes. À savoir que pour les véhicules légers et les bus, c'est la sortie 26, la chambre qu'il faut emprunter pour éviter les difficultés. Donc sortie obligatoire pour les véhicules légers et les bus à hauteur de cette sortie 26, pour emprunter ensuite la départementale 1006, le réseau secondaire, et récupérer l'autoroute au niveau de Modane. Et ensuite, entre Modane et le tunnel du Fréjus, on a un bouchon à l'entrée du tunnel du Fréjus, à savoir 2 km de retenue environ, avant de pouvoir passer ce tunnel. Les camions, eux, n'empruntent pas cet itinéraire de déviation, ils sont stockés sur l'aire du Rio Sec avant la barrière de péage de Saint-Michel-de-Morière, une aire d'ailleurs de stockage qui arrive à saturation et risque de stockage directement sur l'autoroute. Hein. Voilà pourquoi il y a cette sortie obligatoire pour les autres véhicules. En région lyonnaise ou du côté de Grenoble, on a quelques petits ralentissements, rien de bien méchant. Aussi, à Grenoble, on a quand même un petit peu de monde au sud de l'agglomération sur la Nationale 85 en direction de Visil, à 2 km de bouchon après Pont-de-Clay. Faites attention. Un mot sur les travaux prévus cette nuit sur le réseau autoroutier. Notez que du côté de Grenoble, au sud de Grenoble, sur la 51, une fermeture est prévue de 7 à 51 dans les deux sens, entre 21h et 6h, entre le diffuseur 13, lac de Monténard et le col du Faux, c'est la jonction avec la départementale 1075. Donc, travaux prévus normalement pour cette nuit.
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1: On retrouve tout de suite les prévisions de Météo France. Et pour connaître la tendance pour les prochaines heures, on écoute Thibaut Corrouge.
2: Cet après-midi, une nouvelle perturbation circule d'ouest en est sur le pays. Peu active, elle n'apporte que quelques précipitations en milieu de journée des Hauts-de-France jusqu'à la moitié nord de la Nouvelle-Aquitaine, en passant par l'Île-de-France et la région centre. Cette perturbation gagne progressivement le Grand Est, la Bourgogne-Franche-Comté et l'Auvergne, tout en s'atténuant. En effet, les pluies se font de plus en plus rares sur ces territoires. Seules l'épaisse couche nuageuse persiste, ainsi que le renforcement du vent qui atteint 50 km/h par endroit. Plus au sud, en marge de la perturbation, malgré quelques nuages gris, les Landes et Rhône-Alpes bénéficient globalement d'une belle luminosité sous un voile nuageux. Côté température, les maximales sont en légère baisse, mais très proches, voire dans les normales saisonnières. Comptez 19 à Paris, 20 à Bourges, 21 à Bordeaux, Besançon et Nancy, 22 à Mulhouse, Dijon, Annecy et Clermont-Ferrand, 23 à Chambéry et enfin 24 à Grenoble, Pau et Lyon. Bonne route avec Météo France sur Autoroute Info.
1: Allez, la musique, la collaboration entre le groupe Superbus et Kyo. Ils font la tournée d'ailleurs hein, des festivals d'été Superbus. Ils passeront notamment du côté du département de l'Ain. Ce sera au mois de septembre au musical du Parc des Oiseaux et puis fin d'année à l'Accor Arena à Paris. Ils sont sur Autoroute Info. Ce matin, Superbus et le groupe Kyo, ça donne OK KO.

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8: Et à cette heure-ci, on va rappeler cette panne sur l'autoroute de la Maurienne, sur A43, en direction de Modane et du tunnel du Fréjus. Juste après la sortie 24, pourrait-on 2 km plus loin, 2 à 3 km après cette sortie 24, est-on kilomètre 129. Un poids lourd qui est en panne sur bande d'arrêt d'urgence. Pour sécuriser cette panne, la voie de droite a été neutralisée, donc faites très attention, vous ralentissez, vous vous décalez à gauche dans ce secteur. Un point complet sur vos conditions de circulation, ce sera à 9h. On reparlera évidemment de l'attente au niveau des deux tunnels transalpins, tunnel du Fréjus en Savoie et tunnel du Mont-Blanc en Haute-Savoie. Pas mal d'attentes avant de pouvoir rejoindre l'Italie avec des bouchons. Pas mal de camions qui sont stockés et qui attendent pour pouvoir passer en Italie. Le point complet donc à 9h. Avicii tout de suite en musique pour les prochains kilomètres.

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1: Il est 9h, bonjour à vous, bienvenue.
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1: Et une matinée compliquée, hein, si vous souhaitez rejoindre l'Italie. Pas mal d'attentes au niveau des deux tunnels transalpins, tunnel du Mont-Blanc en Haute-Savoie, tunnel du Fréjus en Savoie. On va commencer par le tunnel du Mont-Blanc en Haute-Savoie. Une situation qui est compliquée après la sortie 20 de l'autoroute A40. C'est la sortie pour Sallanches. Vous avez un bouchon entre Sallanches et Passy de près de 3 km. Et une vingtaine de minutes, 10 à 15 minutes environ pour passer ce secteur, ce bouchon donc tout au bout de la 40, après la sortie 20 Sallanches dans le secteur de Passy. Si vous poursuivez ensuite sur la route nationale 205 au niveau du tunnel du Mont-Blanc, vous n'êtes pas au bout de vos peines puisqu'on a 2 à 3 km de bouchon dans la rampe d'accès au tunnel. D'après les responsables du tunnel, il faudrait 3 quarts d'heure au moins pour passer ce bouchon dans la rampe d'accès au tunnel du Mont-Blanc direction l'Italie. Autre tunnel, tunnel du Fréjus en Savoie sur A43 Maurienne. Alors on a les poids lourds qui sont stockés au niveau de la barrière de Saint-Michel de Maurienne, tout simplement puisque l'air du Rieux sec est saturé, cet air qui est dédié au stockage des poids lourds, et donc les camions sont stockés avant cette barrière de Saint-Michel de Maurienne. On a 4 km de bouchon, donc pour éviter de vous retrouver dans ce bouchon, si vous êtes à bord d'un véhicule léger ou d'un bus, eh bien il y a cette mesure sortie obligatoire au niveau de la sortie 26 La Chambre sur A43 Maurienne, donc uniquement pour les véhicules légers, hein, je le rappelle, et les bus, pour ensuite emprunter le réseau secondaire, la départementale 1006, et rejoindre le secteur de Modane. Une fois à Modane, on a 2 km de bouchon pour tout le monde avant d'emprunter le tunnel du Fréjus en direction de l'Italie. Voilà ce qu'on pouvait dire sur ces tunnels transalpins. Sur cette autoroute de la Maurienne A43, en amont, on a un poids lourd qui est en panne après le secteur d'Eton, au kilomètre 129, c'est 2 km après la sortie 24. Voie de droite neutralisée pour sécuriser cette panne. Et puis on termine avec un petit coup d'œil à Grenoble pour vous dire que sur la Nationale 85 en direction de Vizille, on a encore 1 à 2 km de bouchon après Pont-de-Claix au passage du giratoire de Champagné. La musique dans les prochaines minutes, ce sera avec le groupe Indochine. Pour l'instant, un détour par la rédaction de France Info. Voici le fil info.
2: Les enquêteurs tentent toujours de retrouver Liana qui a disparu vendredi dans le Gers. La petite fille de 11 ans connaît le principal suspect. Il s'agit du père d'une amie. Cet homme de 41 ans est mis en examen selon les informations de France Info. Il avait déjà été visé par 2 plaintes. L'une d'elles déposée l'année dernière pour viol sur une fillette de 10 ans. La loi d'urgence agricole passe un cap. Les députés adoptent largement le texte voulu par le gouvernement. Il prévoit notamment de simplifier les agrandissements des élevages, de faciliter aussi le stockage de l'eau, et cela inquiète les associations environnementales. Fin juin, ce sera au tour du Sénat d'examiner le texte. Au Koweït, le trafic aérien est suspendu après une attaque contre l'aéroport international. Il y a plusieurs blessés selon l'armée du pays. Un peu plus tôt ce matin, l'armée américaine a dit avoir abattu des missiles et des drones iraniens visant ses bases et ses alliés dans le Golfe. Et puis la cérémonie va débuter à 11h tout à l'heure. Hommage national aux Invalides pour Edgar Morin, le philosophe et ancien résistant, est mort à l'âge de 104 ans la semaine dernière.
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1: Et pour voyager durant les prochains kilomètres, on écoute le groupe Indochine. No Name, bonne matinée.

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3: De l'attente toujours au niveau des tunnels transalpins, tunnel du Mont-Blanc en Haute-Savoie. C'est après la sortie 20 Sallanches, sur la 40 que vous allez rencontrer. 3 km de bouchons entre Sallanches et Passy. Puis ensuite sur la route nationale 205, 2 km de bouchons avant le tunnel du Mont-Blanc. Les responsables du tunnel indiquent 3 quarts d'heure d'attente au niveau du péage, signalé, situé côté français à l'entrée de ce tunnel du Mont-Blanc. Ça, c'est pour la Haute-Savoie. Au niveau de la Savoie, c'est le tunnel du Fréjus qui permet de rejoindre l'Italie tout au bout de la 43 Maurienne. Avec des mesures pour les véhicules légers, c'est la sortie numéro 26, la Chambre, qui est obligatoire pour les bus et les voitures sur cette A43 pour emprunter le réseau secondaire. La départementale 1006 est récupérée l'autoroute au niveau de Modane et ensuite il y a 2 bons kilomètres de bouchons avant ce tunnel du Fréjus cette fois-ci. Pourquoi il y a cette sortie obligatoire pour les véhicules légers? Eh bien tout simplement parce que les camions sont stockés au niveau de Saint-Michel-de-Maurienne et une aire qui est à saturation et donc les camions stockés directement sur l'axe avant cette barrière de Saint-Michel-de-Maurienne. On en reparlera dans les prochaines minutes sur Autoroute Info. Pour l'instant la musique c'est tirée. Carap.

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1: Avec à cette heure-ci toujours de l'attente au niveau des tunnels transalpins pour rejoindre l'Italie. On s'intéresse tout d'abord à l'autoroute de la Maurienne, l'autoroute A43. Au niveau du tunnel du Fréjus, on a 2 km de bouchons environ avant de passer ce tunnel du Fréjus. C'est après la sortie 30 Modane, 2 km de bouchons. Mais en amont, c'est compliqué, à savoir que les camions sont stockés avant la barrière de Saint-Michel de Maurienne. L'air du Rieux sec prévu à cet effet est saturé. Donc, camions stockés directement sur l'axe. 4 km de bouchons environ sur cette portion de l'A43 Maurienne avant Saint-Michel-de-Maurienne. Et la conséquence pour les véhicules légers, eh bien, c'est de quitter l'autoroute sortie 26, la chambre obligatoire pour les véhicules légers et les bus en direction de Modane et du tunnel du Fréjus. En Haute-Savoie, au niveau du tunnel du Mont-Blanc, pas mal de trafic poids lourd également. Et donc, un bouchon tout d'abord tout au bout de la 40 entre la sortie 20 Salanche et le secteur de Passy. On parle de 3 km de retenue avec 15 à 20 minutes, ça fluctue, d'attente pour passer ce bouchon sur cette portion de l'autoroute A40. Et puis ensuite, plus loin, sur la route nationale 205, dans la rampe d'accès au tunnel du Mont-Blanc, on a 2 à 3 km de bouchon. Et d'après les informations fournies par le PC du tunnel, 3 quarts d'heure d'attente au moins au niveau du péage côté français à l'entrée de ce tunnel du Mont-Blanc. Sur A43 Maurienne, on a toujours un peu lourd en cours de dépannage. Après la sortie 24, pourrait-on au kilomètre 129. La voie de droite est neutralisée à hauteur de cette panne. Faites attention donc en arrivant dans ce secteur. Sur les autres axes alpins, ça se passe plutôt bien. En région lyonnaise, on n'a pas eu de bouchons ce matin. Il faut dire que nous sommes mercredi, donc moins de déplacements, moins de bouchons, c'est logique. Et puis à Grenoble, on a eu quelques petits ralentissements sur la Roquette Sud ou sur la Nationale 85. Tout cela est terminé.
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1: On va s'intéresser à la couleur du ciel. Voici les prévisions de Météo France. Pour connaître la tendance de ce mercredi, on écoute Thibaut Corrouge.
2: Cet après-midi, une nouvelle perturbation circule d'ouest en est sur le pays. Peu active, elle n'apporte que quelques précipitations en milieu de journée des Hauts-de-France jusqu'à la moitié nord de la Nouvelle-Aquitaine, en passant par l'Île-de-France et la région centre. Cette perturbation gagne progressivement le Grand Est, la Bourgogne-Franche-Comté et l'Auvergne, tout en s'atténuant. En effet, les pluies se font de plus en plus rares sur ces territoires. Seule l'épaisse couche nuageuse persiste, ainsi que le renforcement du vent qui atteint 50 km/h par endroit. Plus au sud, en marge de la perturbation, malgré quelques nuages gris, les Landes et Rhône-Alpes bénéficient globalement d'une belle luminosité sous un voile nuageux. Côté température, les maximales sont en légère baisse, mais très proches, voire dans les normales saisonnières. Comptez 19 à Paris, 20 à Bourges, 21 à Bordeaux, Besançon et Nancy, 22 à Mulhouse, Dijon, Annecy et Clermont-Ferrand, 23 à Chambéry et enfin 24 à Grenoble, Pau et Lyon. Bonne route avec Météo France sur Autoroute Info.
1: Dernier titre de Christophe Maé, ça s'appelle La Lune, un bel hommage qu'il rend à sa maman. Christophe Maé.

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3: Avec à cette heure-ci une information qui nous parvient, priorité à la sécurité sur Autoroute Info, c'est un piéton qui se trouve sur l'autoroute A43 aux environs du kilomètre 5, kilomètre 6. Il a été aperçu dans le sens Chambéry-Lyon, kilomètre 5, donc nous sommes après le secteur de Saint-Priest, après la jonction avec le contournement est lyonnais, entre Saint-Priest et Bron, piéton aperçu sur bande d'arrêt d'urgence. Vous faites très attention dans ce secteur, a priori, un véhicule tractant une remorque usagée qui était allée récupérer une roue. En tout cas, quelqu'un qui marche proche des voies, situation dangereuse. Prudence. Nous vous emmenons dans les coulisses de l'autoroute. Sarah Gabzi s'est intéressée à ce qui se cache à l'intérieur du fourgon d'un patrouilleur. Écoutez.
4: Et c'est au district de Besançon, près de l'A36, tôt le matin, juste avant sa patrouille, que j'ai rencontré Franck Jeanneret, patrouilleur depuis 26 ans. Donc là, on est devant un camion de patrouille. Est-ce que vous pouvez me le présenter? Comment il est organisé?
5: Alors, il est organisé avec un poste de conduite. On va retrouver tout ce qui est point kilométrique sur le tracé, avec les zones où on peut travailler en toute sécurité. On a une radio qui est utilisée en relation avec le PC.
4: Oui, c'est comme ça que vous recevez des alertes sur ce qu'il peut y avoir sur l'autoroute.
5: C'est exactement ça, oui.
4: Et vous gérez aussi d'ici le panneau lumineux qui est présent sur le camion.
5: Oui, on peut travailler donc directement avec la console qu'on voit sur le tableau de bord, ici, là-bas. Sur cette console, en fait, on va retrouver divers messages, il y a travaux, véhicules à contresens, objets. Enfin bon, on a plusieurs messages type facilement compréhensibles de tous les usagers.
4: Donc là, on va passer à l'arrière.
5: Ouais.
4: Donc là, c'est un peu en fait ce camion, votre caisse à outils géante. Il y a tout ce qu'il faut pour intervenir sur l'autoroute.
5: C'est une grosse caisse à outils, oui. Ouais, on va retrouver donc un chariot de cône pour tout ce qui est balisage. On en a une quarantaine dans le véhicule.
4: Tout est bien rangé, organisé. Il y a plein d'outils différents pour intervenir en fonction des différentes situations.
5: Ouais, donc on va retrouver de l'absorbant, on va trouver une bouée pour tout ce qui est rétention de fluide, deux, trois bouteilles de produits pour pouvoir nettoyer, gratter.
4: Ouais, un balai, une pelle.
5: Balai, souffleuse, pelle, une petite caisse à outils, éventuellement s'il y a un client qui a un souci pour pouvoir lui prêter du matériel.
4: Le camion, il est organisé toujours de la même manière?
5: Tous les véhicules sont identiques. Après, à nous, à l'intérieur, de mettre un petit peu le matériel dont sert le plus et adapté par rapport au rangement, quoi. C'est un véhicule en moyenne qui fait à peu de choses près entre 800 et 1000 km par jour.
4: Des patrouilleurs qui interviennent pour votre sécurité 24 heures sur 24 et 7 jours sur 7.

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1: Et on commence par rappeler cette panne et ce piéton surtout proche des voies. Nous sommes sur l'autoroute A43 dans le secteur de Saint-Priest. Un piéton qui a peut-être traversé les voies. Ça se passait au niveau du kilomètre 5. On parlait d'un véhicule qui était arrêté et qui aurait perdu une roue. On nous avait signalé en tout cas un usager à pied. Le piéton aurait été intercepté, il n'est plus signalé. En revanche, on a toujours un véhicule qui est arrêté sur bande d'arrêt d'urgence sur A43 direction Lyon au niveau du kilomètre 5. Les agents autoroutiers sont sur place. Tout cela se passe donc côté bande d'arrêt d'urgence. Vous faites attention, vous ralentissez, vous décalez sur la gauche. Sur l'autoroute de la Maurienne, on a toujours de l'attente avant de passer le tunnel du Fréjus. C'est une mesure pour les véhicules légers et les bus. C'est la sortie 26 pour la chambre qui est obligatoire sur cette A43 Maurienne pour ces véhicules légers et les bus. Les camions, eux, sont stockés sur l'autoroute A43 dans le secteur de Saint-Michel-de-Maurienne. L'air du Rieussec est saturé, donc ils sont stockés directement sur l'autoroute. Plus loin, au passage du tunnel du Fréjus, on a au moins 2 km de bouchons après la sortie 30 pour Modane. De l'attente donc à prévoir avant de passer en Italie, il y a ce tunnel du Fréjus. Autre tunnel, autre bouchon, c'est en Haute-Savoie cette fois-ci, le tunnel du Mont-Blanc, avec un premier bouchon tout au bout de l'autoroute A40 après la sortie 20 pour Sallanches dans le secteur de Passy. Vous allez avoir un bouchon d'environ 2 km. Ça réduit une dizaine de minutes supplémentaires à prévoir sur votre trajet. Et puis ensuite, c'est dans la rampe d'accès au tunnel du Mont-Blanc qu'il y a 2 km de bouchon, 2 à 3 km de bouchon. 3 quarts d'heure annoncé par les responsables du tunnel. 3 quarts d'heure d'attente au niveau du péage côté français à l'entrée de ce tunnel du Mont-Blanc. Tout cela pour rejoindre l'Italie. Pas d'autres difficultés à vous signaler sur le réseau alpin. Côté trafic du côté de Grenoble ou de Lyon, la circulation est fluide. Avant de retrouver la musique Benson Boone, on marque un détour par la rédaction de France Info pour l'actualité générale.
2: Plusieurs attaques ukrainiennes ce matin. Des drones ont touché Saint-Pétersbourg en Russie où s'ouvre le forum économique où se trouvent de nombreux dirigeants russes. Il n'y a pas eu de blessés. Un peu plus tôt, une frappe sur un bus reliant Moscou à la Crimée a fait 7 morts ce matin. Le profil du principal suspect dans l'affaire de la disparition de Liana se précise. Selon les informations de France Info, une plainte avait été déposée pour des faits de nature sexuelle sur une mineure dès 2020, mais elle avait été classée sans suite. Et l'année dernière, une petite fille de 10 ans l'a accusée de viol. Il n'a pas encore été entendu par les enquêteurs dans cette affaire. Le Parlement adopte le projet de loi sur les ruptures conventionnelles. Le texte transpose un accord conclu entre le patronat et certains syndicats. En cas de rupture d'un CDI, un salarié de moins de 55 ans touchera le chômage pendant au maximum 15 mois contre 18 aujourd'hui. Le Tchèque Mensik, 27e mondial, décroche son ticket pour les demi-finales de Roland-Garros. À 20 ans, il va disputer sa première demi-finale en Grand Chelem. Ce sera vendredi face au numéro 3 mondial. Le grand favori, Alexander Zverev.
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1: Benson Boone, la musique pour les prochains kilomètres. Bonne matinée à vous. Bonne route.

avec à cette heure-ci toujours de l'attente au niveau des deux tunnels transalpins, tunnel du Mont-Blanc. On parle de trois quarts d'heure d'attente sur la route nationale 205 dans 2 à 3 km de bouchons dans la rampe d'accès. Mais auparavant, entre Sallanches et Passy, on a déjà 2 km de bouchons tout au bout de la 40, dans lequel vous allez perdre une dizaine de minutes. C'est même en train de s'arranger dans ce secteur. Et puis autre tunnel, c'est le tunnel du Fréjus en Savoie, tout au bout de la 43 Maurienne. Au moins 2 km de bouchons après la sortie 30 Modane pour tous les véhicules avant d'emprunter ce tunnel du Fréjus. Mais sachez que les camions sont stockés en amont avant la barrière de péage de Saint-Michel de Maurienne. On a 4 km de bouchons environ constitués de camions. Et pour éviter justement que les véhicules ne se retrouvent bloqués au niveau de cette zone de stockage, eh bien, les véhicules légers et les bus ont obligation de quitter l'autoroute A43 au niveau de la sortie 26 pour la Chambre et d'emprunter le réseau secondaire, autrement dit la départementale 1006, pour rejoindre le secteur de Modane. La musique tout de suite, il y aura les Bee Gees dans quelques minutes, mais pour l'instant, Ragged Mountain Man.

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1: Un piéton sur l'autoroute A49, nous sommes dans le département de la Drôme, ça vous concerne, dans le sens Valence-Grenoble, au passage de la barrière de péage de Châteauzan. Attention, sur cette plateforme de péage, on nous a signalé la présence d'un piéton. Ouvrez l'œil, ralentissez.

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1: Priorité à la sécurité sur Autoroute Info. Une nouvelle information qui nous parvient. A priori, un véhicule qui serait en panne sur l'autoroute A40 en direction de Mâcon et de Paris, kilomètre 73. Nous sommes après le secteur d'Archand, la sortie 13 points, et même après la jonction avec la 41, juste avant la barrière de péage de Viry. Une voiture signalée en panne. Pour l'instant, pas plus de précisions à vous donner. Vous restez prudent dans ce secteur. Peut-être de la gêne. Donc, kilomètre 73 à 40, direction Mâcon, Paris, après la sortie numéro 13 pour Saint-Julien en Genevois. Nous sommes 7 km plus loin avant de passer la barrière de péage de Viry. On rappelle cette information du côté du département de la Drôme. Un piéton sur l'autoroute A49 dans le sens Valence-Grenoble. C'est à hauteur de la barrière de péage de Chatuzange, kilomètre 56. Piéton signalé proche des voies au niveau de cette barrière de péage. Prudence. Haute-Savoie, le tunnel du Mont-Blanc, de l'attente avant de pouvoir passer en Italie. Depuis ce matin, on vous parle de ces bouchons pour rejoindre l'Italie. Pas mal de camions qui étaient stockés, puisqu'hier c'était férié en Italie, ils n'avaient pas le droit de rouler. Ils ont tous repris la route en même temps et ça crée des bouchons. Donc au niveau du tunnel du Mont-Blanc, on a tout d'abord 2 km de bouchons, en tout cas de trafic fortement ralenti, tout au bout de la 40 entre Sallanches et Passy. 5 à 6 minutes de plus sur votre temps de trajet. Et puis ensuite, c'est sur la route nationale 205 dans la rampe d'accès à l'ouvrage qu'on a 2 à 3 km de bouchons dans les derniers lacets qui conduisent à ce tunnel du Mont-Blanc. 3 quarts d'heure d'attente estimée par les responsables du tunnel. Autre tunnel, tunnel du Fréjus en Savoie, avec là aussi de l'attente. Il y a 2 km de bouchons environ après la sortie 30 Modane avant de passer le tunnel du Fréjus. Mais avant cela, sachez que les camions sont stockés avant la barrière de péage de Saint-Michel de Maurienne, directement sur l'autoroute, puisque l'air du Rio Sec est saturé. 4 km de bouchons essentiellement constitués de camions avant cette barrière de Saint-Michel de Maurienne. Et la conséquence, c'est que les véhicules légers et les bus doivent quitter l'autoroute obligatoirement, donc à hauteur de la sortie 26, la chambre sur A43. Si vous êtes à bord d'une voiture ou d'un bus, sortie obligatoire, vous suivez le réseau secondaire, la départementale 1006, pour récupérer l'autoroute au niveau de Modane. Et là, vous allez tomber dans ce bouchon que j'évoquais de 2 km avant le tunnel du Fréjus. Rien d'autre à vous signaler à cette heure-ci sur les autres axes alpins. Un mot sur les chantiers prévus cette nuit. Un des chantiers annoncés, c'est la fermeture de l'autoroute A51 dans les deux sens ce soir entre 21h et 6h, entre le diffuseur 13, lac de Monténard, et le col du Faux. C'est la limite de l'autoroute. Donc prévu pour ce soir, fermeture de cette autoroute A51. N'hésitez pas à aller faire un tour sur notre page Facebook pour retrouver toutes les fermetures nocturnes. Et il y a également plein de bons conseils.
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1: Allez, la musique de Louane pour vous accompagner ce matin sur Autoroute Info, ça s'appelle Chien.

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10: Une nette amélioration du côté de l'autoroute de la Maurienne par rapport à ce que je vous disais. Sur cette A43 Maurienne, situation qui s'est arrangée. Si vous êtes à bord d'un véhicule léger, il faut emprunter la sortie 29 Saint-Michel-de-Maurienne à hauteur de la barrière de péage. Il n'y a plus de bouchon avant cette barrière de péage de Saint-Michel-de-Maurienne, contrairement à ce que je vous annonçais. Mais attention, les chauffeurs poids lourds sont toujours stockés, hein, les camions sur l'aire du Rio Sec avant la barrière de péage. Donc, et il y a une régulation qui est mise en place. Donc, poids lourds stockés au niveau de la barrière de Saint-Michel-de-Maurienne. Les véhicules légers doivent quitter l'autoroute au niveau de la sortie 29. Et puis plus haut, avant le tunnel du Fréjus, on ne parle plus vraiment de bouchons, mais une situation qui pourrait très vite se compliquer à nouveau, puisqu'on a des travaux, on a un alternat de circulation dans cette rampe d'accès avec ce trafic poids lourd qui est quand même assez conséquent. Des bouchons peuvent se former à tout moment. Prochain point complet sur vos conditions de circulation, ce sera à 10h. Du 12 au 14 juin prochain, l'archéologie sera mise à l'honneur partout en France à l'occasion des Journées européennes de l'archéologie. Zoom du côté de Dijon, en Bourgogne, où de nombreuses activités sont proposées. Ilyes Jamlaoui.
11: En lien avec l'INRAP, l'Institut National de Recherche Archéologique Préventive, les Journées européennes de l'archéologie permettent de mieux découvrir le métier d'archéologue. Et à Dijon, les activités prévues seront nombreuses. J'en ai parlé avec Priscilla Mazoyer, chargée de programmation culturelle à la direction des musées dijonnais.
12: Alors, dans le cadre des Journées de l'archéologie de cette année, le musée archéologique, comme depuis 3 ans, va organiser un village de l'archéologie sur la thématique des Gaulois pour s'inscrire dans la saison gauloise qu'a initié l'INRAP cette année. Et ce village donc va prendre place juste devant le musée archéologique dans le square des Bénédictins avec plusieurs spécialistes, des activités en tout genre.
13: Vous le disiez il y a quelques instants, ça fait 3 ans qu'il y a cet événement-là, les Journées européennes pour l'archéologie. Et donc ce village dont vous venez de nous parler, pour les gens qui sont peut-être pas forcément du coin, qui nous écoutent sur la route, pourquoi il faut s'arrêter et venir voir cet événement-là?
12: Alors, parce qu'il y a énormément d'activités très intéressantes en tout genre. Passionnés par l'archéologie, vous pourrez rencontrer des spécialistes de l'INRAP. En famille, vous pourrez vous essayer à la fouille archéologique avec nos bacs à fouilles. Vous pourrez aussi découvrir une troupe de reconstitution, les Mandubis, qui vont vous faire revivre la vie quotidienne d'un peuple gaulois, les Mandubiens. Voilà, on a plein aussi d'ateliers, des artisans qui vont pouvoir vous faire des démonstrations de savoir-faire et de techniques de l'époque. Il y a énormément de choses pour tous les publics.
11: Mettre à l'honneur l'archéologie, c'est également mettre en valeur la découverte du patrimoine, comme nous l'explique Dominique Garcia, président de l'INRAP.
14: Bien entendu, parce que ce patrimoine, c'est ce qui constitue l'histoire de la France, de la préhistoire jusqu'à nos jours. Et l'archéologue lui-même démonte les sites archéologiques. C'est un peu comme s'il lisait un livre, les strates archéologiques, c'est page après page, on va fouiller à l'intérieur. Donc l'archéologue lui sauve les vestiges, le démonte, les objets vont ensuite dans les musées, dans les centres de recherche, sont étudiés. Et à ce moment-là, on peut essayer d'en connaître un peu plus.
11: Les Journées européennes de l'archéologie, c'est du 12 au 14 juin. Un événement que vous pouvez retrouver à Dijon, ville accessible depuis les autoroutes A31 et A39.

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1: Un poids lourd en panne sur l'autoroute de la Maurienne, au niveau du kilomètre 181. Nous sommes en direction de Modane. C'est après la barrière de péage de Saint-Michel de Maurienne. 5 kilomètres après cette barrière de Saint-Michel de Maurienne. Poids lourd en panne sur bande d'arrêt d'urgence. Faites attention, c'est entre le petit tunnel des Sorderettes et le grand tunnel d'Aurel, secteur un petit peu sensible

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1: Il est 10h, bonne matinée.
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1: Ravie de vous accompagner en ce mercredi matin, mercredi 3 juin. On a eu pas mal de perturbations ce matin au niveau des tunnels transalpins pour rejoindre l'Italie. Il y a encore des bouchons, mais situation qui s'est nettement améliorée, notamment du côté du tunnel du Fréjus. On y revient dans les toutes prochaines minutes. Auparavant, on va rappeler tout d'abord ces véhicules en panne, justement sur cette A43 Maurienne, dans une logique d'itinéraire. On a tout d'abord au kilomètre 129 un premier camion qui est en panne en direction donc de Modane, kilomètre 129. Nous sommes après la sortie Eton, sortie 24, 2 km plus loin, poids lourd en panne sur bande d'arrêt d'urgence. La voie de droite est neutralisée. Quelques kilomètres plus loin, au kilomètre 181, on est après la barrière de péage de Saint-Michel-de-Maurienne et après le tunnel des Sorderettes, toujours en direction de Modane. Un autre poids lourd en panne sur bande d'arrêt d'urgence. Faites attention, ralentissez, décalez-vous à gauche. La situation donc au niveau du tunnel du Fréjus, on a un trafic soutenu, pas mal de camions hein, qui se dirigent vers ce tunnel du Fréjus et l'Italie. On a une zone de travaux entre Modane et le tunnel, ça peut occasionner encore des bouchons sur cette partie. Et les poids lourds de toute façon sont stockés en amont de la barrière de péage de Saint-Michel-de-Maurienne sur l'aire du Rieussec, où il y a une régulation hein, ils sont lâchés au compte-goutte hein, pour éviter que des bouchons ne se forment avant ce tunnel du Fréjus. Donc poids lourds stockés sur l'aire du Rieussec. Et puis les véhicules légers ont obligation de quitter l'autoroute de la Maurienne au niveau de la sortie 29, sortie Saint-Michel-de-Maurienne, pour passer par le réseau secondaire pour récupérer l'autoroute éventuellement au niveau de Modane. Au niveau du tunnel du Mont-Blanc, de l'attente à prévoir, même si ça s'améliore, c'est-à-dire que dans, tout au bout de la 40, entre Sallanches et Passy, on n'a plus de bouchons. C'était le cas encore précédemment, mais ça va nettement mieux à cet endroit. En revanche, un petit peu plus loin, dans la rampe d'accès au tunnel du Mont-Blanc, on a 3 km de bouchons dans les derniers lacets qui conduisent à ce tunnel du Mont-Blanc. 3 quarts d'heure d'attente, en tout cas communiquée par les responsables de ce tunnel du Mont-Blanc au niveau du péage côté français. Tout ça donc pour rejoindre l'Italie. On a fait le tour hein, des difficultés sur le réseau alpin puisque du côté de Lyon, de Grenoble, on n'a pas d'autres perturbations signalées en tout cas à cette heure-ci par les différents PC de circulation avec lesquels nous travaillons. Et bien une information me parvient à l'instant, histoire de me faire mentir. Priorité à la sécurité sur Autoroute Info, sur A480 du côté de Grenoble, un objet sur la voie de gauche, kilomètre 4 en direction de Saint-Égrève et de Lyon. C'est à hauteur de la sortie Fontaine, sortie numéro 2. Une bouteille de gaz confirmée hein, sur la voie de gauche. Faites très attention à cet objet dans la traversée de Grenoble à 480 en direction de Saint-Égrève et de Lyon en arrivant à hauteur de la sortie numéro 2 pour Fontaine. Vous restez sur la voie de droite. Les titres de France Info tout de suite, l'actualité générale.
2: Aéroport international du Koweït touché par des drones iraniens.
3: L'attaque a fait plusieurs blessés la nuit dernière. Il y a d'importants dégâts matériels. Le trafic aérien est suspendu. L'Iran a aussi tenté de frapper des bases utilisées par les États-Unis dans les Émirats voisins, alors que les négociations semblent au point mort entre Washington et Téhéran. De son côté, Israël poursuit ses frappes au Liban. Une frappe a visé une route près de Beyrouth ce matin. Hier, les attaques israéliennes ont fait au moins 5 morts et 48 blessés. Au moins 23 morts en Ukraine, bilan d'une attaque russe la nuit dernière, notamment sur la ville de Dnipro. Ce matin, des drones ukrainiens ont touché Saint-Pétersbourg où s'ouvre un forum économique rassemblant de nombreux dirigeants russes. Plusieurs infrastructures ont été touchées. En France, on en sait plus sur le profil du suspect dans la disparition de Liana, 11 ans, dans le Gers. Cet homme de 41 ans était visé depuis l'an dernier par une plainte pour viol sur une fillette de 10 ans. Il avait aussi été exclu dans le lycée où il travaillait pour un comportement trop insistant à l'égard d'une jeune fille.
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1: Bruno Mars pour les prochains kilomètres en musique pour vous accompagner ce mercredi matin. Bonne route.

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2: Attention, si vous roulez en Haute-Savoie sur la route nationale 205 en direction de Genève, une chaussée qui peut être glissante entre la sortie 24 Servoze et le secteur de Saint-Gervais au bout de cette route nationale 205, secteur de Passy-Saint-Gervais. On a sur plusieurs kilomètres peut-être du carburant, un produit en tout cas, on nous a signalé risque de glissade. Donc faites très attention sur cette section de la route nationale 205 entre la sortie 24 Servoze et la sortie 22 pour Saint-Gervais-Megève. Un point complet sur vos conditions de circulation, ce sera à 10h15. D'ici là, on écoutera Billy Joel, Uptown Girl, et tout de suite, on repart avec Craig David, Walking Away. Bonne route à vous, bonne fin de matinée.

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1: Priorité à la sécurité sur Autoroute Info. Deux informations à vous transmettre. Tout d'abord, un objet, c'est une pelle. Un objet, donc, du côté du département de l'Isère. Sur A48, lorsque vous quittez Grenoble, direction Lyon, après la sortie 14 Saint-Égrève, une pelle signalée sur la voie de gauche. Faites très attention. Les agents se rendent sur place. Autre information, c'est en Haute-Savoie. Un véhicule arrêté sur A40, direction Chamonix, kilomètre 41. Nous sommes après la barrière de péage de Nangis, 8 kilomètres plus loin. Véhicule en panne sur bande d'arrêt d'urgence. Ralentissez, décalez-vous à gauche. Voilà pour ces nouvelles informations. On va reparler déjà de cette chaussée glissante sur la route nationale 205 en direction de Genève. Entre la sortie 24 Servoz et le secteur de Saint-Gervais, sortie 22. Attention, risque de glissade. On parle de produits sur la chaussée, peut-être du carburant, du gasoil. On ne sait pas. Donc faites très attention sur cette section de la route nationale 205. Puisqu'on est en Haute-Savoie, on va parler de l'attente au niveau du tunnel transalpin du Mont-Blanc, direction l'Italie. Situation qui s'arrange, mais on a quand même encore 3 km de bouchons dans la rampe d'accès à l'ouvrage. Tout au bout de la route nationale 205, on a 3 km de bouchons, c'est ça, et 3 quarts d'heure d'attente estimée par les responsables du tunnel. Au niveau du tunnel du Fréjus, là aussi la situation s'est améliorée par rapport au tout début de matinée. On a par contre une sortie obligatoire pour les véhicules légers. Si vous êtes sur A43 Maurienne, il faut emprunter la sortie 29 à hauteur de Saint-Michel-de-Maurienne, la barrière de péage, uniquement pour les véhicules légers. Ils empruntent la déviation qui passe par la départementale 1006 et qui permet de récupérer l'autoroute au niveau de Modane. Pourquoi ? Puisque les camions, eux, sont stockés sur l'aire du Rieux sec et ils sont relâchés au compte-gouttes. Donc, régulation en place au niveau de cette barrière de Saint-Michel-de-Maurienne. Uniquement les poids lourds qui peuvent passer au compte-gouttes. Les véhicules légers empruntent la sortie 29 et le réseau secondaire, comme je viens de l'indiquer. Ensuite, plus haut, après la sortie 29 Modane, attention, il peut y avoir des petits bouchons à hauteur d'une zone de travaux. Il y a un alternat de circulation dans cette rampe d'accès au tunnel. Ça peut créer des petits bouchons au niveau de ce tunnel du Fréjus à tout moment. Voilà ce qu'on pouvait dire sur la situation au niveau de ces tunnels. Du côté de Grenoble, un petit peu plus tôt, je vous parlais d'un autre objet. Il s'agissait d'une bouteille de gaz sur voie de gauche au kilomètre 4, c'est-à-dire à hauteur de la sortie Fontaine. Si j'apprends l'instant que c'est terminé, les agents ont récupéré cet objet sur voie de gauche après la sortie numéro 2 Fontaine à Grenoble.
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1: On retrouve tout de suite les prévisions de Météo France. Et pour connaître la tendance de ce mercredi 3 juin, on écoute Thibaut Corrouge.
2: Cet après-midi, une nouvelle perturbation circule d'ouest en est sur le pays. Peu active, elle n'apporte que quelques précipitations en milieu de journée des Hauts-de-France jusqu'à la moitié nord de la Nouvelle-Aquitaine, en passant par l'Île-de-France et la région centre. Cette perturbation gagne progressivement le Grand Est, la Bourgogne-Franche-Comté et l'Auvergne, tout en s'atténuant. En effet, les pluies se font de plus en plus rares sur ces territoires. Seules l'épaisse couche nuageuse persiste, ainsi que le renforcement du vent qui atteint 50 km/h par endroit. Plus au sud, en marge de la perturbation, malgré quelques nuages gris, les Landes et Rhône-Alpes bénéficient globalement d'une belle luminosité sous un voile nuageux. Côté température, les maximales sont en légère baisse, mais très proches, voire dans les normales saisonnières. Comptez 19 à Paris, 20 à Bourges, 21 à Bordeaux, Besançon et Nancy, 22 à Mulhouse, Dijon, Annecy et Clermont-Ferrand, 23 à Chambéry et enfin 24 à Grenoble, Pau et Lyon. Bonne route avec Météo France sur Autoroute Info.
1: Voilà, vous savez tout concernant la météo, la musique pour vous accompagner durant les prochains kilomètres. C'est Manon Lisa que l'on écoute sur Autoroute Info. Elle a déjà collaboré notamment avec Grand Corps Malade ou encore The Avener. C'est notre coup de cœur, Manon Lisa, le petit pêcheur.
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1: On rappelle cet objet du côté de l'autoroute A48 lorsque vous quittez Grenoble en direction de Lyon, kilomètre 90, une pelle signalée sur la voie de gauche. Donc faites attention, vous ralentissez, vous restez plutôt à droite, les agents se rendent sur place pour récupérer cet objet qui peut vous amener à faire des écarts ou créer un accident. Donc kilomètre 90 à 48 dans le sens Grenoble-Lyon après la sortie numéro 14 pour Saint-Égrève. Prochain rendez-vous avec l'information trafic, ce sera à 10h30. Il y aura pour l'information trafic pour cette fin de matinée, Antoine Oppart. Il reviendra notamment sur l'attente au niveau des tunnels transalpins, tunnel du Mont-Blanc notamment. Une heure d'attente pour rejoindre l'Italie en passant par ce tunnel du Mont-Blanc en Haute-Savoie. 3 km de bouchons tout au bout de la route nationale 205. Et puis un petit peu de monde également du côté du tunnel du Fréjus. Le point complet donc à 10h30. Les voitures sans permis sont de plus en plus plébiscitées, notamment par les jeunes. Un site de production du principal constructeur français est visible d'ailleurs le long de l'autoroute A41 en Savoie, dans le secteur d'Aix-les-Bains. Paulin Caillard.
2: Aujourd'hui, je vous emmène à la découverte d'une usine d'assemblage de voitures sans permis. Je me suis rendu dans l'usine savoyarde d'Aixam, un constructeur de voiturettes français. J'y ai retrouvé Olivier Pelletier, le directeur général d'Aixam, qui, entre deux bruits de perceuse, m'a expliqué comment fonctionnait son usine.
3: Donc là, la première étape, donc vous prenez la coque. Ici, on va assembler d'abord les roues, hein, avec, vous voyez, toute la partie. Tout d'abord, on va assembler tout ce qui est train arrière. Puis au fur et à mesure, donc, on a environ 30 étapes de fabrication de la voiture. Hein, et au fur et à mesure, on va apporter différents éléments supplémentaires. Donc sur cette ligne, par exemple, avec ses mains, on fabrique des modèles électriques, on fabrique des modèles thermiques. Et ce qui nous permet d'être totalement flexible quant à l'évolution du marché. Ce qui était très important pour nous.
2: Mais récemment, il y a eu du changement. Avec le boom des voitures sans permis chez les jeunes, il a fallu réagir et s'adapter aux exigences de cette nouvelle clientèle.
3: Premièrement, on a complètement électrifié notre gamme. Puis, par contre, on a fait une nouvelle gamme qu'on appelle Minoto et qui est vraiment focalisée sur les jeunes, où là, on va plus aller à l'essentiel.
2: Une voiturette épurée, mais qui coûte quand même la bagatelle de 10 000 euros. À l'autre extrémité de la fourchette de prix, on trouve le haut de la gamme Aixam, qui est bien plus accessoirisé et personnalisable.
3: On a maintenant une gamme Aixam, qui est notre gamme plus traditionnelle, qui a vraiment tous les codes de la voiture, où on va avoir des accessoirisations très importantes. Donc on va avoir un choix de couleurs, on va avoir une caméra de recul, on va avoir des radars de recul, on va avoir des tablettes dedans, tous les attributs d'une vraie voiture. Ça, c'est plus pour notre population traditionnelle, et ça va faire des produits qui peuvent monter jusqu'à 20 000 euros.
2: L'assemblage est en grande partie fait à la main, et de bout en bout, une voiturette prend une trentaine d'heures de travail et passe par les mains de plus de 70 personnes.

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1: Bonjour à tous, ravi de vous retrouver pour vous accompagner en cette fin de matinée sur les autoroutes alpines avec des difficultés en ce moment en direction de l'Italie, notamment au niveau du tunnel du Mont Blanc. On va en parler dans un instant, mais pour le moment, on va rappeler cet obstacle qui vous concerne à la sortie de Grenoble. On est sur la 48 en direction de Lyon après le kilomètre 91. Une pelle se trouve sur la voie de gauche après la sortie 14 de Saint-Égrève dans le secteur de Chamonix. Pour vous qui avez passé Chamonix sur la Nationale 205 en direction de Genève, attention à cette chaussée glissante sur environ 6 km entre les kilomètres 13 et 19, c'est-à-dire après la sortie 24 de Servoz, il y aurait du gasoil sur la chaussée. Attention au moment d'emprunter cette portion de la Nationale 205. Et on va prendre la direction de l'Italie. Bonjour Aymeric Viollet.
2: Bonjour Antoine.
1: C'est vous qui surveillez ce qu'il se passe en ce moment en direction de l'Italie au niveau du tunnel du Mont Blanc. Il y a des difficultés à signaler.
2: Effectivement, le trafic est perturbé. Plus de 3 km de bouchons d'après les données GPS. Environ une heure d'attente à l'accès à l'entrée du tunnel du Mont Blanc.
1: Ouais, pas mal d'attente effectivement pour vous qui souhaitez rejoindre l'Italie. Il faut dire que le trafic est important en ce moment. Hier, les poids lourds n'avaient pas le droit de circuler en Italie à cause de la fête nationale. Tout le monde repart ce mercredi en direction de l'Italie. En tout cas, tous les chauffeurs poids lourds, beaucoup de chauffeurs poids lourds en direction de l'Italie, ce qui génère quelques difficultés. C'est le cas également au niveau de l'autre tunnel transalpin, celui du Fréjus, situé au bout de la 43 en direction donc de l'Italie. Il n'y a pas de bouchon particulier. Par contre, un trafic poids lourd important. C'est pour cela que si vous êtes au volant d'un véhicule léger, d'une voiture ou d'une moto, il faudra quitter l'autoroute par la sortie 29 de Saint-Michel-de-Maurienne et contourner cette difficulté par le réseau secondaire en empruntant la départementale 1006. Vous pourrez récupérer la 43 dans le secteur de Modane via le diffuseur numéro 30. Allez, on s'intéresse à l'actualité générale. On retrouve les titres de France Info.
3: Armand Perulloga, dans le Gers, les recherches se poursuivent 5 jours après la disparition de Liane.
4: Des chasseurs et des pêcheurs participent aux recherches mercredi pour tenter de retrouver la jeune fille de 11 ans. Quant à l'homme mis en examen dans cette enquête, il avait déjà fait l'objet d'une plainte pour viol l'an dernier sur une fillette de 10 ans, mais n'a jamais été entendu dans cette affaire. La guerre des drones entre la Russie et l'Ukraine, la ville de Saint-Pétersbourg en Russie a été touchée ce matin par des drones. Drones ukrainiens, ils ont atteint des sites énergétiques et militaires alors que s'ouvre un forum économique réunissant de nombreux dirigeants russes. La nuit dernière, des attaques russes ont fait au moins 23 morts en Ukraine. L'aéroport international du Koweït touché par des drones iraniens la nuit dernière, plusieurs personnes ont été blessées et le trafic aérien est toujours interrompu. Et puis en France, 3 agents de l'Office national des forêts placés en garde à vue presque un an après le feu qui avait détruit 16 000 hectares de végétation dans le massif des Corbières dans l'Aude. Les 3 agents ont été entendus hier par les enquêteurs. Pas de précision pour l'instant sur les faits qui leur sont reprochés. Implication dans le départ du feu ou bien soupçon de négligence.
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1: Et on va se retrouver dans un instant sur Autoroute Info dans 3 minutes. Nouveau point sur vos conditions de circulation. Et pour le moment, on repart en compagnie de Taylor Swift sur Autoroute Info.

0: Et attention à cette pelle, à cet obstacle sur la voie de gauche de l'A48 en direction de Lyon, au kilomètre 90. C'est après la sortie 14 de Saint-Égrève à la sortie de Grenoble. Une pelle sur la voie de gauche. Un agent de l'autoroute se rend sur place pour aller la ramasser. Décalez-vous bien à droite à l'approche de cette zone. Avec vous, Aymeric Viollet, on surveille ce qu'il se passe aujourd'hui du côté du tunnel du Mont-Blanc. Il y a un trafic très important en direction de l'Italie.
1: En effet, vous êtes nombreux et nombreuses à vouloir passer par ce tunnel franco-italien. 3 km de bouchon, il faut un petit peu patienter, environ une heure d'attente.
0: Oui, une attente assez importante pour ce mercredi 3 juin. On en reparle dans notre point trafic de 10h45. Ce sera juste après Blondie et Edouard Maya sur Autoroute Info. Très bonne matinée.

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1: Et à 10h45, Aymeric Violet, vous surveillez pour nous ce qui se passe à proximité du tunnel du Mont-Blanc. Il y a de l'attente hein, avant de pouvoir rejoindre ce tunnel du Mont-Blanc en direction de l'Italie. Avant cela, on va parler d'une chaussée glissante. Ça se passe sur la Nationale 205.
2: En effet, du carburant a été déposé sur la voie de droite en direction de Genève. La chaussée peut être et donc glissante. Cela pourrait perturber votre conduite. Soyez prudent dans ce secteur. Du carburant présent sur 6 km entre les sorties 24 de Servoz et 22 de Saint-Gervais-les-Bains.
1: Et donc, dans l'autre sens, pour tous nos auditeurs qui roulent en direction de l'Italie, il y a de l'attente à prévoir près de Chamonix au niveau du tunnel du Mont-Blanc.
2: Vous êtes beaucoup à vouloir passer par ce tunnel franco-italien. 3 km de bouchon d'après les données GPS. Environ une heure d'attente pour accéder à l'entrée de l'ouvrage.
1: Ouais, beaucoup de patience, un trafic poids lourd très important ce mercredi 3 juin. C'est le cas également du côté du tunnel du Fréjus au bout de la 43 Maurienne en direction de l'Italie. Un trafic poids lourd important, ce qui peut générer aux abords du tunnel quelques bouchons, quelques ralentissements, d'autant plus qu'il y a un alternat de circulation qui est en place dans la rampe d'accès à ce tunnel. Et c'est pour cela d'ailleurs, pour éviter que le trafic soit trop difficile, que tous les véhicules légers, les voitures, les motos, doivent quitter la 43 en direction de l'Italie par la sortie 29 Saint-Michel de Maurienne, déviation par la départementale 1006 pour récupérer la 43 au niveau du diffuseur 30 de Modane. D'ailleurs, sur cette A43 en direction de l'Italie, attention à ce poids lourd qui est en panne sur la bande d'arrêt d'urgence au kilomètre 181. C'est après le tunnel des Sorderettes, après la barrière de péage de Saint-Michel de Maurienne. Décalez-vous bien à gauche lorsque vous arrivez à cet endroit. Et cette information carburant pour vous qui approchez de Grenoble par la 41, sachez que l'aire de Bois-Claret située au kilomètre 10 de cette autoroute est fermée, donc vous ne pourrez pas vous ravitailler au niveau de ce kilomètre 10 de la 41 en direction de Grenoble. Il faudra donc prévoir cette fermeture sur votre trajet et anticiper votre plein de carburant.
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1: Et vous restez avec nous, dans un instant on va parler de l'un des films les plus attendus de l'année consacré à la vie du général de Gaulle. Ce sera juste après Joseph Kamel sur Autoroute Info.
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9: Beaucoup de monde ce mercredi en direction de l'Italie. Aymeric Viollet, il faut prévoir de l'attente avant le tunnel du Mont-Blanc.
10: Vous êtes nombreux aux abords du tunnel du Mont-Blanc. 3 km de bouchons et toujours plus d'une heure d'attente avant d'accéder à l'entrée de l'ouvrage.
9: Voilà, beaucoup de patience effectivement. Trafic qui est important après un jour férié en Italie. Hier, les poids lourds n'avaient pas le droit de circuler en Italie. Et ce qui explique ce trafic un peu plus important qu'en temps normal aux abords des tunnels transalpins du Mont-Blanc et du Fréjus. Puisqu'il y a un petit peu de monde également en direction du tunnel du Fréjus. On va en reparler à 11h. Vous restez avec nous. C'est l'une des plus grosses productions françaises de l'année, la bataille de Gaulle, l'âge de fer est à découvrir en ce moment au cinéma. Ilyes Jamlaoui a rencontré deux des acteurs du film, Florent Le Sieur et Nils Schneider.
11: Le film commence quand de Gaulle arrive à Londres pour rencontrer Churchill et la France a capitulé et lui refuse la capitulation de la France et il est tout seul. Tout le monde le prend pour un fou, Churchill y compris, et c'est comment il va réussir à fédérer, à rallier, à créer une résistance.
12: Nils Schneider, vous incarnez le général Leclerc, et justement, est-ce que le fait de jouer dans ce film en tant qu'acteur, ça vous a permis de redécouvrir l'histoire de France ?
11: Alors, j'ai appris plein de choses, et j'ai redécouvert des choses. Tout ce que j'avais appris en cours d'histoire, là, quand j'ai lu le scénario, tout s'incarnait, tout était vu à hauteur d'homme, en fait. Mais quand on se remet dans le contexte, on se dit à quel point le rapport de force n'était pas du côté de Gaulle. C'est les gens qui étaient prêts à mourir pour pas avoir tort avec leur époque.
13: Une seule bataille décidera de tout. Et je vous la confie.
14: À partir de mon ordre de feu, celui qui n'attaquera pas l'ennemi, à chaque fois qu'il le peut, sera relevé de son commandement.
13: Je n'ai pas d'autre option.
12: Florian Le Sieur, dans ce film, vous incarnez le rôle d'un jeune résistant français. Est-ce que vous pouvez m'expliquer un petit peu qui il est, votre personnage, dans ce film ?
15: C'est Fernand Boyer-Lachapelle. Son papa avait fait la guerre, avait déjà reçu une croix de guerre. Et ça a été un des premiers aussi, comme De Gaulle, à dire non à la capitulation, alors que fatalement, le pays avait capitulé. Et ensuite, il a été envoyé chez son père en Algérie. Et donc, en fait, on le suit un peu comme une cocotte minute avec cette frustration qui grandit. Moi, ce qui m'a passionné, c'est cette solitude, même en étant entouré. Tu pouvais pas crier sur tous les toits que t'étais résistant, parce qu'en fait, la méfiance, elle était partout. Cette dualité, moi, je l'aimais beaucoup, ce côté mec à 16 ans, et c'est quand même un tournant de la guerre, et il n'est pas militaire, il n'est pas stratège, mais comme quoi, parfois, ça se joue à rien. Fernand, c'est un peu un fou, mais comme ils étaient tous à l'époque.
12: La bataille de Gaulle, l'âge de fer, un film d'Antonin Baudry, actuellement au cinéma, avec Florian Le Sieur, Nils Schneider, ou encore Simon Abkarian.

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1: Très bonne matinée, merci d'être avec nous, il est 11h.
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1: Et en compagnie d'Emeric Violet en cette fin de matinée pour vous accompagner sur la route. Pas mal de difficultés à signaler en direction de l'Italie. On va en parler dans un instant. Mais pour le moment, avec vous, Emeric, on va rappeler la présence d'un véhicule qui est en panne sur l'A40. On est en direction de Paris et de Lyon.
2: Effectivement, Antoine, une voiture en panne sur la 40 en direction de Paris-Mâcon. Au kilomètre 75, cette voiture se situe juste après la barrière de péage Véry sur la partie gauche de la circulation. Décalez-vous bien sur les autres voies de circulation.
1: Le péage de Véry situé après Genève et la sortie 13 de Saint-Julien en Genevois. Attention à l'approche de ce secteur. Du monde également, Emeric en direction de l'Italie aux abords du tunnel du Mont-Blanc.
2: En effet, vous êtes nombreux à vouloir passer en Italie. 3 km de bouchons et beaucoup de patience. Environ une heure d'attente pour accéder à l'entrée de l'ouvrage.
1: Un trafic poids lourd très important en ce moment à cause notamment de ce report du trafic lié à l'interdiction de circulation des poids lourds pour la journée d'hier du côté de nos voisins italiens. C'était la fête nationale hier. Et donc, il y a un peu plus de monde qu'en temps normal aux abords du tunnel du Mont-Blanc. C'est le cas également au niveau du tunnel du Fréjus, tout au bout de la 43 Maurienne, un trafic poids lourd important. C'est pour cela que tous les véhicules légers, les voitures, les motos doivent quitter l'autoroute par la sortie 29, contourner la 43 par la départementale 1006 pour récupérer cette autoroute via le diffuseur 30 de Modane. Notez que le trafic peut être un petit peu perturbé juste avant le tunnel du Fréjus à cause de travaux en alternat de circulation. Est en place retour en Haute-Savoie avec vous, Emeric, puisqu'après Chamonix, sur la Nationale 205, il y a toujours une chaussée glissante signalée.
2: En effet, la chaussée est glissante sur cette RN205 direction Genève. La raison, du carburant présent sur la voie de droite. Cela pourrait perturber votre conduite. Soyez prudent dans ce secteur. Du carburant présent sur 6 km entre les sorties 24 de Servoz et 22 Saint-Gervais-les-Bains.
1: Le reste de l'actualité de ce mercredi 3 juin, on fait le point avec les titres de France Info.
3: Pas d'académie au Moyen-Orient.
4: L'Iran et les États-Unis se sont attaqués mutuellement la nuit dernière. L'aéroport international du Koweït a été touché par une attaque de drone iranien. Il y a des blessés et des dégâts. Un conseiller du guide suprême iranien promet ce matin un déluge de missiles et de drones en cas de nouvelle agression américaine. Les attaques se multiplient aussi entre l'Ukraine et la Russie. Des drones ukrainiens ont touché des sites énergétiques et militaire à Saint-Pétersbourg ce matin, alors que s'ouvre un forum économique rassemblant de nombreux dirigeants russes dans la ville. L'Ukraine a aussi frappé la Crimée occupée la nuit dernière, faisant au moins 7 morts. Ces frappes interviennent après une vague de tirs de missiles et de drones russes qui a fait 23 morts à travers l'Ukraine. Dans le Gers, 6e jour de recherche pour tenter de retrouver Liane à 11 ans, disparue depuis vendredi. Le suspect, un homme de 41 ans, a été déjà visé par une plainte pour viol sur une fillette de 10 ans depuis août 2025, mais il n'a jamais été entendu dans cette affaire. Et puis un rebondissement dans l'enquête sur l'incendie du massif des Corbières en août 2025, qui a parcouru 17 000 hectares de végétation. 3 agents de l'Office national des forêts sont en garde à vue. Ils sont entendus sur les circonstances du départ du feu.
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1: Et ce 24 heures sur 24, 7 jours sur 7, l'information trafique partout et tout le temps grâce à l'application mobile d'Autoroute Info. Et oui, sachez-le, vous pouvez télécharger notre application gratuite pour tout connaître de vos conditions de circulation à tout moment. On va se retrouver dans un instant sur Autoroute Info. On reparlera évidemment de vos conditions de circulation. Ce sera dans 3 minutes. Vous restez avec nous. Pour le moment, on va se faire plaisir. On retrouve celle qui fait son grand retour en 2026 en collaboration avec le duo de DJ France et Justice. Voici Angèle sur Autoroute Info.

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1: Attention à cette voiture en panne. Aymeric Viollet, on est peu après Genève sur la 40.
2: Effectivement, cette voiture se situe au kilomètre 75 après la barrière de péage de Viry et la sortie 13 Saint-Julien en Genevois. Elle se situe sur la partie gauche de la plateforme. Décalez-vous bien sur les autres voies de circulation.
1: Oui, et c'est en direction de Paris et de Lyon que cela vous concerne. Vous restez avec nous. Le prochain point complet sur vos conditions de circulation, ce sera à 11h15. On ira voir comment ça se passe du côté du tunnel du Mont-Blanc. Beaucoup de monde en direction de l'Italie en ce mercredi 3 juin, notamment un fort trafic poids lourd. 11h15, prochain point complet. Pour le moment, on va se détendre, on va se faire plaisir. Renan Luce dans un instant, ce sera juste après Radiohead sur Autoroute Info. Très bonne fin de matinée.

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1: À 11h15, Aymeric Viollet, y a-t-il toujours une voiture en panne et gênante après Genève sur la 40 ?
2: Effectivement Antoine, cette voiture est toujours en panne sur la 40 en direction de Paris et Mâcon, kilomètre 75. Ce véhicule se situe juste après la barrière de péage de Viry, sur la partie gauche de la circulation et après la sortie 13 de Saint-Julien en Genevois. Décalez-vous bien sur les autres voies de la plateforme.
1: Voilà, sur la voie de droite en l'occurrence, une chaussée glissante toujours signalée peu après Chamonix.
2: En effet, cette chaussée est glissante en raison du carburant sur la chaussée, sur la voie de droite, sur la Reine 205 en direction de Genève. Le carburant est présent sur 6 km entre les sorties 24 de Servoz et 22 Saint-Gervais-les-Bains.
1: Et puis un bouchon toujours d'actualité pour tous nos auditeurs qui roulent en direction de l'Italie, de l'attente à prévoir au passage du tunnel du Mont-Blanc.
2: En effet, Antoine, le trafic est toujours perturbé avant l'entrée pour le tunnel du Mont-Blanc. 3 km de bouchons et plus d'une heure d'attente.
1: Et puis le trafic toujours aussi important également en direction de l'Italie, au niveau de l'A43 Maurienne. Pour vous qui souhaitez peut-être rejoindre le tunnel du Fréjus, un trafic poids lourd important. C'est pour cela que tous les véhicules légers, les voitures, les motos doivent quitter l'autoroute par la sortie numéro 29 de Saint-Michel-de-Maurienne pour récupérer l'autoroute ensuite par le diffuseur numéro 30 de Modane. Attention, avant le tunnel du Mont-Blanc, de l'attente possible puisqu'il y a des travaux en ce moment qui sont menés dans la rampe d'accès à ce tunnel du Mont-Blanc en alternative circulation, ce qui peut générer là aussi quelques perturbations, quelques bouchons.
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1: Allez, on poursuit avec la météo. Le temps pour la suite de ce mercredi 3 juin, on fait le point avec Thibaut Corrouge de Météo France.
3: Cet après-midi, une nouvelle perturbation circule d'ouest en est sur le pays. Peu active, elle n'apporte que quelques précipitations en milieu de journée des Hauts-de-France jusqu'à la moitié nord de la Nouvelle-Aquitaine, en passant par l'Île-de-France et la région centre. Cette perturbation gagne progressivement le Grand Est, la Bourgogne-Franche-Comté et l'Auvergne, tout en s'atténuant. En effet, les pluies se font de plus en plus rares sur ces territoires. Seules l'épaisse couche nuageuse persiste, ainsi que le renforcement du vent qui atteint 50 km/h par endroit. Plus au sud, en marge de la perturbation, malgré quelques nuages gris, les Landes et Rhône-Alpes bénéficient globalement d'une belle luminosité sous un voile nuageux. Côté température, les maximales sont en légère baisse, mais très proches, voire dans les normales saisonnières. Comptez 19 à Paris, 20 à Bourges, 21 à Bordeaux, Besançon et Nancy, 22 à Mulhouse, Dijon, Annecy et Clermont-Ferrand, 23 à Chambéry et enfin 24 à Grenoble, Pau et Lyon. Bonne route avec Météo France sur Autoroute Info.
1: Et on va se retrouver dans un instant sur Autoroute Info pour assister à une opération de contrôle des poids lourds. Reportage auprès des agents de l'État dans les toutes prochaines minutes. Ce sera l'information trafic qui sera de retour dans 3 minutes. Pour le moment, on repart en compagnie d'Alex Warren sur Autoroute Info.

0: Aymeric Violet, toujours de l'attente au passage du tunnel du Mont-Blanc.
1: Effectivement Antoine, vous êtes toujours aussi nombreux et nombreuses pour aller en direction de l'Italie et entrer dans l'ouvrage. Plus de 3 km de bouchons et toujours plus d'une heure d'attente.
0: Ouais, de la patience avant de pouvoir atteindre ce tunnel du Mont-Blanc. Vous restez avec nous. L'information trafic revient à 11h30. À présent sur l'aire de Beaune, sur la 6 entre Paris et Lyon, avec Xavier Ferrand. Il a assisté à une opération de contrôle de poids lourd.
2: Les poids lourds interceptés par les forces de l'ordre se succèdent à chaque fois. Un agent de la DREAL, la Direction Régionale de l'Environnement, de l'Aménagement et du Logement, est chargé des contrôles. Lionel Perrette, chef du département Régulation des Transports.
3: On va contrôler les temps de conduite et au-delà des temps de conduite, les temps de repos. Et pour procéder à ces contrôles, on extrait les données enregistrées sur le chronotachygraphe du véhicule. C'est un mouchard, on peut dire ça comme ça. En tout cas, c'est un équipement qui enregistre les différents mouvements du véhicule, les temps de repos, les temps de conduite.
2: La preuve par l'exemple avec Natacha Corallo, accompagnée d'un gendarme.
4: Qu'est-ce que vous transportez, monsieur ?
5: Les pièces Renault.
4: Les pièces Renault ?
5: Oui.
6: Bonjour.
4: Bonjour, madame.
6: Contrôle les transports de la DREAL.
4: J'ai bien vu.
6: je vais monter pour chercher les données. Et après, je vais regarder tout vos papiers.
4: Et ça, on peut faire.
2: Les données sont chargées sur une clé USB sécurisée. Natacha Corallo s'installe ensuite devant son ordinateur.
6: J'ai accès donc à une partie donnée du conducteur, donc avec ses temps de conduite et ses temps de repos. Donc on voit que c'est quelqu'un qui roule pas non plus énormément à la journée.
2: Alors ce qu'il faut préciser, c'est qu'il y a de longs traits rouges. J'imagine que c'est le temps de conduite, c'est ça ?
6: Le temps de conduite en rouge. Donc là, par exemple, c'est un bloc de 3h05, puisqu'il a conduit 3h05 sans coupure. Et puis après, il fait une pause de 45 minutes, donc qui est réglementaire. Et il reconduit une heure. Et en bleu apparaît les temps de travail, donc surtout quand il charge ou qu'il décharge.
2: Pas de problème à signaler pour ce chauffeur bulgare au volant d'un tracteur immatriculé en France qui emmène une remorque lituanienne. En 2024, plus de 1200 poids lourds ont été contrôlés, rien qu'en Côte d'Or.

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1: Cet événement qui peut vous concerner si vous êtes sur l'A430 en direction d'Albertville au kilomètre 127. Un morceau de bois présent sur les voies de circulation. Il se situe après la bifurcation avec l'A43. Un patrouilleur est sur place pour enlever la gêne.

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1: 11h30, très bonne fin de matinée. On continue de faire la route ensemble en ce mercredi 3 juin, marqué par un trafic poids lourd important en direction de l'Italie. Oui, les camions n'avaient pas le droit de circuler hier en Italie. Il y a un report du trafic sur cette journée de mercredi, ce qui génère quelques difficultés. On va en parler dans un instant avec vous, Aymeric Violet. Pour le moment, Aymeric, on va s'intéresser à cet obstacle qui se trouve sur les voies de l'A430.
2: Un morceau de bois présent sur les voies de circulation. Circulation Antoine sur l'A430 direction Albertville au kilomètre 127. Ces morceaux de bois se situeraient sur la voie de droite et de gauche après la bifurcation avec l'A43. Un patrouilleur est sur place pour ramasser l'obstacle.
1: Voilà, donc un piéton sur les voies de circulation. Attention à lui, ouvrez l'œil et levez le pied lorsque vous approchez de cette zone. On va partir du côté de l'A40 après Genève pour vous qui roulez en direction de Paris et de Lyon. Aymeric, il y a toujours cette voiture en panne.
2: Effectivement, ce véhicule se situe au kilomètre 75, juste après la barrière de péage de Viry et la sortie 13 Saint-Julien en Genevois, dans le secteur de Genève. La voiture se situe sur la partie gauche de la plateforme.
1: Voilà, donc décalez-vous bien à droite lorsque vous arrivez dans cette zone. Une chaussée glissante toujours signalée, ça se passe près de Chamonix.
2: En effet, cette chaussée est glissante sur la Nationale 205 en direction de Genève. La raison, du carburant présent sur la voie de droite. La chaussée est donc glissante, cela pourrait perturber votre conduite. Le carburant est présent sur 6 km entre les sorties 24 de Servoz et 22 de Saint-Gervais-les-Bains.
1: On reste près de Chamonix, Aymeric. Pour tous nos auditeurs qui souhaitent rejoindre l'Italie, il faut patienter avant le tunnel du Mont-Blanc.
2: Pas d'amélioration à vous signaler, Antoine. Toujours 3 km de bouchons sur cette Nationale 205 avant l'entrée du tunnel du Mont-Blanc et une heure d'attente.
1: Et puis, trafic qui a quelque peu perturbé également, puisque le trafic poids lourd, je le disais, est important également au niveau du tunnel du Fréjus, tout au bout de la 43, toujours en direction de l'Italie. C'est pour cela que tous les véhicules légers, les voitures, les motos, doivent quitter l'autoroute par la sortie 29 Saint-Michel de Maurienne pour emprunter la départementale 1006. Vous pourrez ensuite récupérer la 43 par la sortie numéro 30, par le diffuseur numéro 30 de Modane. L'essentiel de l'actualité de ce mercredi, les titres de France Info.
3: Des gardes à vue en cours dans l'enquête sur le gigantesque incendie de l'été dernier.
4: Celui qui a parcouru 17 000 hectares au mois d'août dans le massif des Corbières. 3 agents de l'ONF sont entendus. Les enquêteurs cherchent à déterminer si une cigarette jetée par la fenêtre d'une voiture de patrouille de l'Office national des forêts pourrait être à l'origine de ce feu. Le Koweït fait état d'un mort et de plusieurs blessés après des attaques menées par l'Iran. L'Iran qui reproche au Koweït et à Bahreïn d'avoir permis aux États-Unis de mener depuis leur sol des frappes contre une île et un pétrolier iranien. Le chef de l'OTAN est en Ukraine aujourd'hui au lendemain de vastes attaques russes. L'Ukraine qui revendique des frappes contre la Russie à Saint-Pétersbourg où débute un forum économique avec des milliers de personnes. Plus de 22 millions d'euros d'amende pour Chine. La répression des fraudes sanctionne le géant de la vente de vêtements en ligne pour plusieurs manquements, notamment sur la traçabilité des produits vendus. En tout, le montant des sanctions contre Chine ces dernières années en France dépasse 200 millions d'euros.
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1: Et vous restez avec nous sur Autoroute Info. On va se retrouver dans 3 minutes pour des nouvelles de vos conditions de circulation. Pour le moment, petit détour par la Belgique. Voici Pierre Demar sur Autoroute Info.

0: De l'attente, toujours beaucoup d'attente, même Émeric Viollet, au niveau du tunnel du Mont-Blanc.
1: Le trafic est toujours perturbé, Antoine, effectivement, sur la nationale 205, 3 km de bouchons et plus d'une heure d'attente avant l'entrée pour accéder au tunnel du Mont-Blanc. Beaucoup de patience.
0: Oui, et tout cela vous concerne, si vous êtes en direction de l'Italie. On en reparle à 11h45. Prochain point complet sur vos conditions de circulation. Vous restez avec nous pour le moment, tout en douceur. Case Choice dans un instant sur Autoroute Info. Ce sera juste après. Après, arrête.

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1: Et avec vous, Aymeric Viollet, on continue de suivre l'évolution de la situation en direction de l'Italie. Il faut prévoir toujours beaucoup d'attentes avant le tunnel du Mont-Blanc. On va en reparler dans un instant. Mais pour le moment, on va s'intéresser à ce véhicule qui est en panne et gênant sur l'A40 en direction de Paris et de Lyon. On est peu après Genève.
2: Ce véhicule, Antoine, se situe au kilomètre 75. Cette voiture se situe après la barrière de péage de Viry, la sortie 13 de Saint-Julien en Genevois, sur la voie de gauche de la plateforme. Décalez-vous bien sur l'autre voie de circulation, à savoir la voie de droite.
1: Et puis, on parle également près de Chamonix d'une chaussée glissante.
2: Effectivement, Antoine, cette chaussée glissante sur la Nationale 205 en direction de Genève, la raison du carburant est présent sur la voie de droite. Cela pourrait perturber votre circulation. Du carburant présent sur 6 km entre les sorties 24 de Servoz et la 22 de Saint-Gervais-les-Bains.
1: Non loin de là se trouve le tunnel du Mont-Blanc et pour tous nos auditeurs qui souhaitent rejoindre l'Italie via ce tunnel du Mont-Blanc, il va falloir faire preuve de patience ce mercredi.
2: Le trafic est toujours saturé, Antoine, en direction du tunnel du Mont-Blanc. Avant l'entrée de l'ouvrage, 3 km de bouchons et plus d'une heure d'attente. Beaucoup de patience.
1: Oui, effectivement, patience. Un trafic poids lourd très important ce mercredi. Il faut dire que les camions n'avaient pas le droit de circuler hier, jour de la fête nationale italienne. Et donc, il y a un report du trafic poids lourd qui se fait ce mercredi. Ce qui explique également, Aymeric, des mesures qui sont en place sur la 43 en raison d'un trafic poids lourd important en direction de l'Italie. Il y a des mesures mises en place sur cette A43. Maurienne, dites-nous tout.
2: Des mesures qui concernent les véhicules légers, Antoine, voitures et motos sur la 43 en direction de Turin et le tunnel du Fréjus. Vous devez obligatoirement prendre la sortie 29 Saint-Michel de Maurienne, puis la départementale 1006.
1: Et puis des travaux également à prévoir cette nuit sur les différentes autoroutes que vous allez emprunter. Par exemple, à Grenoble, la 51 sera fermée dans les deux sens de circulation entre la sortie 13 du lac de Monténard et le col du Faux. Sortie obligatoire au diffuseur de Monténard en direction de Sisteron.
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1: Et on va se retrouver dans un instant, dans moins de 3 minutes, le prochain point sur vos conditions de circulation. Vous restez bien avec nous pour le moment. On va retrouver celle qui a marqué l'été 2025. Elle est de retour avec un nouveau titre, ça s'appelle Jetlag. Elle sera d'ailleurs de passage à Paris à l'occasion des Solidays. Voici Louisa sur Autoroute Info.

0: avec toujours beaucoup d'attentes à prévoir si vous êtes en direction de l'Italie. Aymeric Violet, du Monde, au niveau du tunnel du Mont-Blanc.
1: Des conditions de circulation difficiles, Antoine. Un bouchon de 3 km avant l'entrée du tunnel et plus d'une heure d'attente pour accéder à l'entrée et chez nos amis italiens.
0: Voilà, patience hein, dans cette zone. On va se retrouver à midi au plus tard pour un nouveau point complet sur vos conditions de circulation. Vous restez avec nous. Et pour le moment, on va prendre la direction du MuPop à Montluçon. Le musée des musiques populaires abrite l'une des plus impressionnantes collections d'instruments de France, avec plus de 2000 objets exposés. Visite des lieux avec Victor Simonet.
2: Passer du Paris au temps du bal musette à l'arrivée du jazz en France, en passant par le tout début du rock dans l'Hexagone porté entre autres par Johnny Hallyday, le tout en quelques pas, c'est possible au MuPop de Montluçon.
3: On est vraiment sur le musée de la musique en France à posséder autant de collections. On est sur 3300 m² de musée qui se fait du coup en parcours de 3 étages.
2: Manon Nicosia, animatrice au sein du musée, elle nous ramène à une période cruciale de la diffusion de la musique, le milieu du XXe siècle.
3: On va plutôt avoir des moyens de diffusion qui vont être numériques, alors qu'avant c'était plutôt des moyens de diffusion qui était par la parole, en fait on communiquait entre nous. Là on va plutôt passer par la télé, on va passer par les CD. Fin des années 50 on va en retrouver des jukebox, là on va passer sur le jukebox en formica avec la grosse bulle en verre. Dans l'idée des années 60, hein, les vinyles sont présents à l'intérieur, on met sa pièce à l'intérieur de la machine, on sélectionne ce qu'on veut écouter et on a le son qui se diffuse. Et on a aussi le scopitone qui lui permet en même temps d'avoir le son, vous avez également l'image. Même principe, on met sa pièce, on sélectionne et on peut regarder son clip et écouter la musique.
2: Au milieu des centaines d'instruments, quelques-uns ont leur particularité.
3: Et on a Axel Bauer qui nous a donné sa Les Paul, donc qu'on puisse la mettre en avant dans notre musée. Donc c'est sa guitare à lui, hein. il a joué dessus, on le voit d'ailleurs sur l'affiche juste sur scène.
4: Donc en parallèle du rock, c'est la musique électronique, c'est un petit peu le début d'une nouvelle ère de la musique.
3: Exactement, c'est ça. Donc on va se servir de synthé, de platine pour modifier un petit peu les sons. À cette époque où il y a les DJ hein, qui arrivent, un peu plus tard, on va avoir des groupes comme Depeche Mode, Blue Monday, New Order.
4: Là, plus les années avancent, j'imagine que plus les styles musicaux sont imprégnés rapidement en France.
3: C'est ça. Et puis chacun met sa patte, met sa graine dans le style musical, ce qui permet aussi de créer des groupes. Là, au niveau du rap, Supreme NTM, IAM, etc., qui eux ont su s'identifier à toute cette période breakdance, graffiti, pour ramener leur patte en France, et ça a bien marché, puisque c'est encore des groupes qu'on écoute encore, donc c'est plutôt pas mal.
2: Un vrai voyage musical à retrouver au MuPop de Montluçon, accessible depuis l'autoroute A714.

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1: Mercredi 3 juin, on fait la route ensemble aujourd'hui, il est midi.
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1: Et on continue de vous accompagner sur la route à la mi-journée. Et le point complet sur vos conditions de circulation, c'est avec vous, Aymeric Violet.
2: Le trafic est toujours saturé, Antoine, sur la nationale 205 direction l'Italie avant l'entrée du tunnel du Mont-Blanc. Des conditions de circulation difficiles, un bouchon de 3 km et plus d'une heure d'attente pour accéder à l'entrée de l'ouvrage. On reste sur cette nationale 205, cette fois-ci dans l'autre sens direction Genève. La chaussée est glissante au kilomètre 13 en raison de carburant présent sur la voie de droite. Du carburant présent sur 6 km entre les sorties de Servoz 24 et 22 Saint-Gervais-les-Bains. Et puis du côté de la Savoie, en raison d'un trafic poids lourd important en direction du tunnel du Fréjus et de Turin, des mesures ont été prises et cela concerne les véhicules légers, voitures et motos sur la 43. Vous devez obligatoirement prendre la sortie 29 Saint-Michel de Maurienne puis la départementale 1006.
1: Merci Aymeric. Sachez qu'au nord de Lyon, la 6 sera fermée cette nuit. Mais quels travaux sont menés exactement? Élément de réponse. Une autoroute avec le temps, eh bien ça s'abîme. Qui plus est quand elle est très empruntée comme la 6. C'est dans le secteur de Villefranche que des travaux sont nécessaires pour refaire la chaussée qui s'est détériorée au fil des années. Ils doivent permettre de renouveler ce qu'on appelle l'enrobé. Dominique Riguier des autoroutes APRR.
3: On est en train de reprendre donc les enrobés en pleine largeur sur toutes les voies. Donc sur la voie rapide, la voie médiane, la voie lente et la BEU.
1: Donc la voie de gauche, la voie du milieu, la voie de droite et la bande d'arrêt d'urgence.
3: Exactement. Donc on reprend par substitution, c'est-à-dire qu'on vient raboter une couche et on vient la remettre en place.
1: Les autoroutes APRR profitent de la fermeture nocturne de la 6 pour entreprendre d'autres travaux.
3: On va en profiter pour faire donc les travaux sur les ponts, faire plein de choses en même temps pour essayer de maximiser le temps.
1: Et ce chantier entraîne la fermeture de la 6 en direction de Paris toutes les nuits, du lundi soir au vendredi matin jusqu'au 12 juin, entre les sorties 31.2 et 31.1 de Villefranche. Et attention à cet obstacle, ce coussin sur les voies de la 43 direction Lyon, kilomètre 103. C'est après la sortie, juste après la sortie 21, Chignien, les marches peu avant Chambéry. Allez, Lens, l'information générale, les titres de France Info tout de suite.
4: Marseillaise jouée par la garde républicaine dans la cour du Dôme des Invalides.
5: Hommage national rendu à Edgar Morin. Emmanuel Macron a mis en avant dans son éloge funèbre un esprit de la Renaissance dont la conscience politique a été forgée devant la montée des fascismes. Un peu plus tôt, François Hollande a salué un humaniste juvénile et incontestablement de gauche. Il y aura un procès aux assises 3 ans après les faits pour l'auteur de l'attaque au couteau près du lac d'Annecy. Ce Syrien s'en était pris à des enfants dans un parc. Le parquet estime que son discernement peut avoir été altéré mais pas aboli, ce qui ouvre la voie à ce procès. Israël continue ses frappes sur le Liban, des missiles ce matin sur la ville de Tyr, dans le sud du pays. Hier, Marco Rubio, le secrétaire d'État américain, affirmait que le seul obstacle restant à la paix au Liban était le Hezbollah et qu'Israël n'avait pas de velléité territoriale sur place. Et puis Roland Garros, la suite des quarts de finale. La Biélorusse Arina Sabalenka, numéro 1 mondial, jouera tout à l'heure contre la Russe Diana Schneider. Autre Russe actuellement sur le court, Anna Kalinskaya en difficulté face à la Polonaise Maja Jwalinska dans le premier set. C'est la Polonaise qui mène 5 jeux à 1.
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1: Et on va se retrouver dans 3 minutes sur Autoroute Info pour un nouveau point sur vos conditions de circulation. Pour le moment, eh bien, c'est en compagnie de l'un des phénomènes annoncés de l'été que l'on poursuit notre route ensemble, la chanteuse franco-haïtienne Naïka sur Autoroute Info.

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0: difficile, 3 km de bouchons et plus d'une heure pour accéder à l'entrée de l'ouvrage.
1: Et on va se retrouver à midi et quart sur Autoroute Info. Nouveau point complet sur vos conditions de circulation. Pink arrive dans un instant, mais pour le moment, séquence souvenir sur Autoroute Info. Voici Starmania.

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1: Un obstacle qui peut vous concerner si vous êtes sur l'A48 en direction de Lyon au kilomètre 89. Une barre de fer présente sur les voies de circulation après la sortie 14 de Villard-de-Lans.

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1: L'information trafic, le point complet sur vos conditions de circulation, c'est avec vous, Aymeric Violet.
2: Cet obstacle toujours sur les voies de circulation sur l'A48 direction Lyon au kilomètre 89. Il s'agit d'une barre de fer qui se situe après la sortie 14 Saint-Égrève. Vous avez passé l'agglomération grenobloise. On part du côté de la Haute-Savoie et ce bouchon sur la nationale 205 direction l'Italie avant l'entrée du tunnel du Mont-Blanc. Un trafic saturé, plus d'une heure pour accéder à l'entrée du tunnel et plus de 3 km de bouchon d'après les données GPS. On reste sur cette nationale 205, cette fois-ci dans l'autre sens, direction Genève. Du carburant est présent sur la voie de droite, la chaussée est donc glissante. Du carburant qui est sur 6 km entre la sortie 24 de Servoz et la sortie 22 Saint-Gervais-les-Bains.
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1: Et on apprend à l'instant que le tunnel du Fréjus est actuellement fermé pour permettre le passage d'un convoi exceptionnel. Tunnel du Fréjus, donc situé près de Modane, tout au bout de l'A43, fermé. Donc un peu de patience avant de pouvoir rejoindre l'Italie via ce tunnel. On poursuit avec la météo. Les prévisions de Météo France, le temps pour la suite de ce mercredi, c'est avec Thibaut Corrouge.
3: Cet après-midi, une nouvelle perturbation circule d'ouest en est sur le pays. Peu active, elle n'apporte que quelques précipitations en milieu de journée des Hauts-de-France jusqu'à la moitié nord de la Nouvelle-Aquitaine, en passant par l'Île-de-France et la région centre. Cette perturbation gagne progressivement le Grand Est, la Bourgogne-Franche-Comté et l'Auvergne, tout en s'atténuant. En effet, les pluies se font de plus en plus rares sur ces territoires. Seules l'épaisse couche nuageuse persiste, ainsi que le renforcement du vent qui atteint 50 km/h par endroit. Plus au sud, en marge de la perturbation, malgré quelques nuages gris, les Landes et Rhône-Alpes bénéficient globalement d'une belle luminosité sous un voile nuageux. Côté température, les maximales sont en légère baisse, mais très proches, voire dans les normales saisonnières. Comptez 19 à Paris, 20 à Bourges, 21 à Bordeaux, Besançon et Nancy, 22 à Mulhouse, Dijon, Annecy et Clermont-Ferrand, 23 à Chambéry et enfin 24 à Grenoble, Pau et Lyon. Bonne route avec Météo France sur Autoroute Info.
1: La route, c'est la première cause de mortalité chez les jeunes de 14 à 24 ans. Dans un instant, on verra que des opérations sont menées un peu partout en France pour initier les plus jeunes à la conduite d'un deux roues motorisé. L'information trafic revient dans un instant pour évidemment vous donner des nouvelles de vos conditions de circulation. Vous restez bien avec nous sur Autoroute Info. Pour le moment, on retrouve celle qui est comme vous sur les routes un peu partout en France. Elle est en tournée. Elle sera par exemple de passage à Paris le 21 et 22 mai.

0: Vanessa Paradis qui était du côté de Paris au Zénith il y a quelques jours et qui sera de passage au Nuit de Fourvière à Lyon. Ce sera dans quelques jours, les 8 et 9 juin prochains.
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0: Un obstacle toujours signalé à la sortie de Grenoble, Aymeric Violet.
2: Effectivement Antoine, cette barre de fer présente sur l'A48 en direction de Lyon, kilomètre 89. Elle se situerait sur la voie de gauche après la sortie 14 de Saint-Égrève et après la sortie de l'agglomération grenobloise. Un patrouilleur va se rendre sur place pour ramasser l'objet. Décalez-vous bien sur l'autre voie de circulation. Du côté de la Haute-Savoie, ce bouchon toujours en course sur la Nationale 205 direction l'Italie avant l'entrée du tunnel du Mont-Blanc. 3 km de bouchon, il va vous falloir un peu de patience, plus d'une heure pour accéder à l'entrée de l'ouvrage. Et puis on reste sur la Nationale 205, cette fois-ci direction Genève où du carburant est présent sur la voie de droite. La chaussée est donc glissante sur 6 km entre la sortie 24 de Servoz et la sortie 22 de Saint-Gervais-les-Bains.
0: Le prochain point complet sur vos conditions de circulation, ce sera à midi et demi. Chaque année, en partenariat avec le ministère de l'Intérieur et l'association Assurance Prévention, une piste d'éducation routière s'installe dans une vingtaine de villes en France. Elle permet d'initier les plus jeunes à la conduite d'un deux roues motorisé. Reportage près de Lyon.
3: Allez, donc on démarre la moto, on tourne la clé. Voilà. Okay. Maintenant, je vais mettre la première vitesse. Alors là, on ne met pas qu'un doigt, on met les quatre doigts, d'accord ?
0: Des conseils comme cela, les policiers de la CRS vont en donner cette année à 8000 personnes, principalement des jeunes, grâce à leur piste d'éducation routière mobile qui s'est installée quelques jours du côté du centre des expositions Eurexpo de Lyon pendant le salon du deux roues.
4: Nous, on est là pour faire vraiment un apprentissage sécurisé ou une reprise en main pour ceux qui n'ont pas roulé depuis très longtemps. On accueille un peu tout le monde à partir de 14 ans.
0: Christophe Écolan est policier au sein de la CRS. Il est le responsable de la piste d'éducation routière.
4: Les jeunes, quand on les prend à partir de 14 ans, c'est les jeunes qui n'ont aucune mauvaise habitude.
3: J'accélère un petit peu. La moto avance. Je sens que la roue tourne.
4: Des motos à double commande. L'instructeur est à l'arrière. Il bénéficie d'un guidon fixe et d'un rappel des commandes d'embrayage et de frein arrière. On va leur faire faire d'abord l'atelier moto home trainer pour leur montrer comment fonctionne une machine. On va les équiper ensuite. Les premiers tours de roue se feront avec le moniteur à l'arrière sur les motos double commande. Et puis ensuite, on a 18 machines là, qui sont prêtées par 9 marques. On a des motos, on a des motos thermiques, on a des motos électriques.
3: Quand le stop arrive, on m'arrête. Premièrement, j'arrête d'accélérer. Donc je vais dans ce sens-là. Deuxièmement, je serre le levier avec mes quatre doigts, d'accord ? Troisièmement, avec mon pied droit, avec devant mon pied, j'appuie sur le frein.
0: Axel, c'est
3: attends,
0: ça ?
3: Je vais te chercher des gants.
5: Pour essayer le circuit.
0: T'as déjà fait de la moto ?
5: J'en ai fait une ou deux fois déjà.
0: Ça te fait quoi, les premières sensations ?
5: Ça fait un peu bizarre.
0: Et toi, c'est quoi ton prénom ?
6: Méline.
0: Tu voudras passer ton permis moto plus tard ?
6: Normalement, je passe mon BSR.
0: Déjà ? Ok, donc tu vas avoir un petit deux roues. Donc c'est important d'avoir un peu les premières sensations sur la route ?
6: Oui.
4: On prend par exemple un groupe de 50 élèves qui va venir sur une demi-journée. Peut-être qu'il n'y en aura que 5 ou 6 qui feront la moto plus tard. Mais par contre, tous les autres auront pu voir en fait comment se comporte une moto. Dans le cadre du partage de la route et de faire attention aux autres sur la route, ils seront plus indulgents dans leur conduite future.
0: La route demeure la première cause de mortalité chez les 14-24 ans. À elle seule, cette tranche d'âge représente un décès sur 5 sur les routes. 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
1: Et cette voiture présente sur l'A43, cette voiture en panne en direction de Turin, au kilomètre 74. Le véhicule se situerait dans le tunnel de Dulin, dans la bande d'arrêt d'urgence. Soyez vigilants, décalez-vous bien sur l'autre voie de circulation.

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1: Midi et demi, on est ravis de faire la route en votre compagnie en ce mercredi 3 juin à la mi-journée. Toujours beaucoup de monde en direction de l'Italie. Il faut dire les camions n'avaient pas le droit de circuler hier en Italie à cause de la fête nationale chez nos voisins italiens. Il y a un report du trafic sur cette journée de mercredi. Donc beaucoup de camions en direction de l'Italie au niveau des tunnels du Mont-Blanc et du Fréjus. On va en parler dans un instant. Mais pour le moment, Aymeric Violet, on va rappeler la présence d'un véhicule qui est en panne et qui peut être gênant.
2: Cette voiture se situe sur la 43 direction Turin en kilomètre 74, Antoine, dans le tunnel de Dulin, sur la bande d'arrêt d'urgence, emprunter la voie de gauche de la circulation. Cette voiture se situe après la sortie 11 de Saint-Genis-sur-Guiers. On part du côté de la Haute-Savoie et comme vous le disiez Antoine, trafic toujours perturbé sur la nationale 205 direction l'Italie et l'entrée du tunnel du Mont-Blanc. Des conditions de circulation difficiles, un bouchon de 3 km et plus d'une heure d'attente pour accéder à l'entrée de l'ouvrage. On reste en Haute-Savoie sur la Nationale 205, cette fois-ci direction Genève. La chaussée est toujours glissante entre la sortie Servoz 24 et la sortie 22 Saint-Gervais-les-Bains. La raison, du carburant est présent sur la voie de droite. Et puis la circulation est également perturbée en Isère sur la 41 en direction de Chambéry dans le secteur de Grenoble. Un bouchon dans la bretelle de sortie 24 Montbonneau, une centaine de mètres de bouchon, une légère perturbation.
1: Sortie 25, Montbonneau qui est saturée à cet endroit. Un peu de patience donc au moment de quitter l'autoroute. Merci Aymeric. L'actualité en bref, on retrouve les titres de France Info.
3: Armand Perologa a la une cette frappe stratégique et symbolique sur Saint-Pétersbourg.
4: Des drones ukrainiens ont visé des sites énergétiques et militaires de la ville au nord de la Russie, alors que Saint-Pétersbourg accueille à partir d'aujourd'hui un forum économique réunissant les dirigeants du pays, dont Vladimir Poutine, annoncé vendredi. L'Ukraine a aussi frappé la Crimée occupée la nuit dernière, faisant au moins 7 morts. Ces frappes interviennent après une vague de tirs de missiles et de drones russes, vague qui a fait 23 morts à travers l'Ukraine. Pas d'accalmie au Moyen-Orient, des drones iraniens ont touché l'aéroport international du Koweït la nuit dernière, faisant un mort et plusieurs blessés. L'armée américaine dit avoir repoussé plusieurs attaques iraniennes dans le Golfe. Téhéran dit répliquer à des frappes américaines. En France, trois agents de l'ONF en garde à vue dans l'enquête sur l'incendie du massif des Corbières en août 2025. Il s'agit de confirmer ou d'infirmer que les agents peuvent être impliqués dans le départ de feu à cause d'un jet de cigarette depuis leur voiture. L'incendie avait ravagé 17 000 hectares de végétation. Et puis l'hommage national à Edgar Morin aux Invalides. Emmanuel Macron a salué tout à l'heure, je cite, un destin exceptionnel du siècle qui ne céda jamais à la vérité d'un seul camp. Le sociologue et philosophe est mort vendredi dernier à l'âge de 104 ans.
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1: Et on va se retrouver dans un instant sur Autoroute Info pour un nouveau point sur vos conditions de circulation. Pour le moment, c'est la playlist d'Autoroute Info qui est de retour. Voici Ed Sheeran.

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1: Et attention à cet obstacle, une cagette signalée sur la voie de droite de l'A43. On est en direction de Turin, kilomètre 88, c'est après le tunnel de l'Épine et la sortie 12 du lac d'Aigbelette, peu avant Chambéry, hein, c'est vraiment juste avant Chambéry que vous êtes concerné, attention, dans cette zone. Et puis peu avant cela, sur cette A43 en direction de Chambéry et de Turin, il y a à l'intérieur du tunnel de Dulin, au kilomètre 74, un véhicule arrêté sur la bande d'arrêt d'urgence. Le tunnel de Dulin, c'est le tunnel qui se trouve juste après la sortie 11 Saint-Genis-sur-Guiers. Décalez-vous bien sur la voie de gauche lorsque vous empruntez ce tunnel. Je vous retrouve à 12h45 pour un nouveau point complet sur vos conditions de circulation. Ce sera après les Fugees et Claudio Capeo sur Autoroute Info.

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1: Un véhicule est en panne juste avant Chambéry pour vous qui roulez sur la 43 en direction de Chambéry et de Turin au kilomètre 74. C'est à l'intérieur du tunnel de Dulin, un véhicule qui est arrêté en bordure des voies de circulation. J'apprends à l'instant même que cette voiture a été poussée à l'extérieur du tunnel. Il ne gêne plus vraiment le trafic puisqu'il se trouve sur l'accotement. Donc ça, c'est plutôt une bonne nouvelle. Mais un peu plus loin, sur la 43 en direction de Chambéry et de Turin, j'annonçais tout à l'heure un obstacle. Finalement, c'est dans l'autre sens que cet obstacle se trouve. Une cagette en plastique sur la voie de droite, c'est après le kilomètre 88, donc juste après Chambéry. Pour vous qui roulez sur la 43 en direction de Lyon, après donc le péage de Chambéry Nord, une cagette sur la voie de droite. Ça va vous concerner également si vous arrivez d'Annecy ou d'Aix-les-Bains par la 41 lorsque vous aurez passé la sortie numéro 13 d'Aix-les-Bains-le-Lac. On prend la direction de la Haute-Savoie. Un poids lourd est en panne sur la 40 en direction de Chamonix, qui 19 après la barrière de péage de Cluses. Un poids lourd qui est en panne sur la bande d'arrêt d'urgence après cette sortie numéro 20 de Cluses. Et d'ailleurs, trafic qui reste perturbé en ce moment en direction de l'Italie au niveau du tunnel du Mont-Blanc. 3 km de bouchon, 1 heure d'attente d'après les dernières estimations avant de pouvoir atteindre le péage français de ce tunnel. Et puis à Grenoble, sachez que lorsque vous êtes sur la 41 en direction de Chambéry, à la sortie de Grenoble, la sortie 25 de Montbonneau est toujours saturée. Et notez que, puisqu'on est à Grenoble cette nuit, la 480 sera fermée en direction de Lyon de 21h à 6h entre la sortie 7 Pont de Claix et la bifurcation avec la rocade sud de Grenoble.
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1: Et vous restez avec moi dans un instant. Autoroute Info vous plongera dans une expérience immersive unique à l'Atelier des Lumières à Paris avec l'exposition Renaissance. Ce sera juste après Bruno Mars sur Autoroute Info.

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1: Attention, vous qui êtes sur la 410 en direction d'Annecy, il y a un véhicule qui est arrêté dans la bretelle de sortie 19, la Roche-sur-Foron. Il faudra se décaler sur la partie gauche de cette bretelle lorsque vous allez l'emprunter. Je rappelle également que de l'attente est à prévoir. Si vous souhaitez rejoindre l'Italie via le tunnel du Mont-Blanc dans le secteur de Chamonix, il faut prévoir environ une heure d'attente. Trafic très important, trafic poids lourd notamment, très important ce mercredi en direction du tunnel du Mont-Blanc. Vous restez avec moi puisque le prochain point complet sur vos conditions de circulation, ce sera à 13h. On vous emmène maintenant à Paris, à l'Atelier des Lumières, pour une plongée immersive au cœur de la Renaissance, une expérience spectaculaire que Raphaël Judicelli vous fait découvrir.
2: Et ici, à l'Atelier des Lumières, on voyage en Italie, à Florence et à Rome, pour découvrir ou redécouvrir les plus grandes œuvres des maîtres de la Renaissance du XVIe siècle, Léonard de Vinci, Raphaël et Michel-Ange. Leurs chefs-d'œuvre prennent vie tout autour de nous, projetés en grand format, accompagnés de musique pour une expérience immersive spectaculaire.
3: Il faut comprendre que ces trois peintres ont été contemporains, ils ont vécu à la même époque. Parfois, les gens ne le savent pas.
2: Jean-Baptiste Ardouin, le directeur de création.
3: On a voulu aussi mettre en perspective ces trois artistes qui ont leur caractère, leur patte très singulière et très différente l'une de l'autre. C'est vraiment une révolution, en fait, de l'histoire de l'art de cette époque.
2: Qu'est-ce que l'immersion numérique change dans la manière de découvrir les chefs-d'œuvre de la Renaissance?
3: L'idée, c'est qu'on connaît tous un peu ces images. On les a tous vus dans des catalogues, dans des manuels scolaires, etc. Et donc, l'idée, c'est que quand même, passer cette image d'Épinal, ce qu'on voulait montrer aux gens, c'est que ce sont des œuvres profondément modernes, profondément innovantes. Et donc, nous, on a la chance d'avoir des outils innovants pour raconter cette histoire.
2: L'Atelier des Lumières à Paris attire chaque année des centaines de milliers de visiteurs. Je suis allé recueillir quelques impressions après la projection de cette exposition Renaissance.
4: C'est très chouette. Je vais le proposer à mes collègues.
5: Il y a une vraie histoire, il y a une vraie transmission de savoir et c'est formidable.
6: Moi, j'ai adoré. Je trouvais qu'on voyait les œuvres comme on les a jamais vues, donc c'était intéressant.
7: C'est très pédagogique, vivant. Je trouve qu'effectivement, en famille, pour découvrir la Renaissance, c'est une visite à faire.
2: Simon Herriès, le directeur, nous explique pourquoi ce lieu connaît un tel succès.
8: Je suis intimement convaincu que les expériences immersives ont un côté accessible, permettent de connecter le visiteur à l'art d'une autre manière que celle par la voie traditionnelle des musées classiques, par la projection, par l'animation. Il y a un aspect pédagogique évidemment dans nos expositions, mais ça leur permet peut-être de leur donner envie d'aller dans les musées ou dans des sites plus traditionnels.
2: L'exposition Renaissance à l'Atelier des Lumières de Paris, c'est jusqu'au 28 juin.

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1: Un véhicule est en panne et gênant à Grenoble. Ça se passe sur l'A481 à la sortie de Grenoble en direction de Lyon. Au kilomètre 8, un véhicule qui dépasse sur la bande d'arrêt d'urgence, il est sur la bande d'arrêt d'urgence, mais dépasse sur la voie de droite. C'est après la sortie numéro 6 de l'espace Comboire.

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1: Très heureux de vous accompagner, soyez les bienvenus, il est 13h.
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1: Beaucoup d'attentes à prévoir si vous roulez en direction de l'Italie au passage du tunnel du Mont-Blanc. On va en parler dans un instant. Avant cela, je vous rappelle qu'un poids lourd est en panne sur l'A40 en direction de Chamonix au kilomètre 19. Un poids lourd qui est arrêté en bordure des voies de l'autoroute sur la bande d'arrêt d'urgence de cette A40 direction Chamonix. Le kilomètre 19, c'est peu après la sortie 19 et la barrière de péage de Cluses. Poids lourd sur bande d'arrêt d'urgence. Il faut évidemment se décaler sur la partie gauche de l'autoroute, le plus possible en tout cas, pour respecter le corridor de sécurité. Et puis si vous poursuivez votre route en direction de l'Italie, se dresse le tunnel du Mont-Blanc, au niveau duquel il y a de l'attente. Beaucoup de monde, 3 km de bouchons et une heure d'attente, d'après les dernières estimations du PC du tunnel du Mont-Blanc. Il faut faire preuve de patience aujourd'hui pour pouvoir franchir la frontière franco-italienne. Il faut dire qu'hier, les poids lourds n'avaient pas le droit de circuler du côté de l'Italie à cause de la fête nationale italienne. Il y a donc un report du trafic qui se fait tout naturellement aujourd'hui, ce qui explique donc cette attente assez importante au niveau de ce tunnel du Mont-Blanc. Allez, on va changer de secteur pour nous diriger vers Grenoble. Vous qui roulez sur l'A480 en direction de Lyon à la sortie de Grenoble, attention à cette voiture qui est en panne. Elle dépasse sur la voie de droite, kilomètre 8 de l'A480 direction Lyon. C'est juste après la sortie 6 de l'espace Comboire à Grenoble, où on nous signale toujours une bretelle de sortie saturée. Ça se passe sur l'A41 en direction de Chambéry, au niveau de la sortie 25 Montbonneau. Et puis pour vous qui êtes sur l'A410 en direction de d'Annecy, il y a, attention, un véhicule arrêté dans la sortie numéro 19 de La Roche sur Foron, une voiture qui est gênante puisqu'elle dépasse sur la partie droite de cette bretelle. Veillez à bien vous décaler sur la gauche lorsque vous allez quitter l'A410 en direction d'Annecy par cette sortie 19 qui vous permet de rejoindre entre autres La Roche sur Foron. Et pour le reste de l'actualité, on va retrouver les titres de France Info.
2: Arrivés, 2 lycéens sur 3 qui ont déjà au moins une proposition d'admission sur Parcoursup.
3: C'est le ministre de l'Enseignement supérieur qui l'indique aujourd'hui. Les réponses sont envoyées depuis hier pour une affectation dans une école supérieure ou une université. Philippe Baptiste promet que tout le monde trouvera une place. 3 mises en examen à Grenoble une semaine après une fusillade près d'un point de deal. Un homme de 33 ans avait été tué, 4 autres blessés. Les suspects sont 2 adolescents de 16 et 17 ans et une jeune femme majeure, tous les 3 placés en détention provisoire. Un destin exceptionnel du siècle, les mots d'Emmanuel Macron pour décrire le parcours d'Edgar Morin. L'hommage national lui était rendu ce matin dans la cour du Dôme. Des Invalides, le sociologue dont la conscience politique avait été, selon le président de la République, forgée face à la montée des fascismes. Les vols reprennent petit à petit à l'aéroport du Koweït. Le trafic avait été interrompu cette nuit par des attaques iraniennes aux drones. Les autorités comptent au moins un mort. L'Iran a également attaqué Bahreïn, mais les missiles ont pu être interceptés et Téhéran promet désormais un déluge de missiles et de drones en cas de nouvelles agressions américaines. Fin de citation. Et puis Roland Garros, la polonaise Maja Jwalinska, bien partie pour se qualifier pour les demi-finales. Elle mène 1-7-0 face à la russe Anna Kalinskaya et c'est elle aussi qui mène dans la deuxième manche, 4-1.
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1: Et je vous retrouve dans 3 minutes sur Autoroute Info pour un nouveau point trafic. Ce sera juste après ce titre qui cartonne un petit peu partout. En ce moment, c'est Tame Impala, un projet musical incarné par le chanteur australien Kevin Parker et Jenny, que l'on écoute tout de suite sur Autoroute Info.

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2: Très bon début d'après-midi, de l'attente à prévoir au niveau des tunnels transalpins du Mont-Blanc et du Fréjus. Une heure d'attente à prévoir au niveau du tunnel du Mont-Blanc, un quart d'heure d'attente au passage du tunnel du Fréjus. Beaucoup de monde en direction de l'Italie. En ce mercredi 3 juin, on va se retrouver à 13h15 sur Autoroute Info pour un nouveau point complet sur vos conditions de circulation. On reviendra sur ces difficultés au moment de rejoindre l'Italie dans un instant. Pour le moment, bien, c'est le retour de la playlist d'Autoroute Info. Alors là, c'est qu'en souvenir, hein, avec Louise Attaque. Dans un instant, ce sera juste après James Blunt sur Autoroute 1.

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1: Et toujours de l'attente à prévoir pour vous qui souhaitez rejoindre l'Italie via le tunnel du Fréjus tout au bout de la 43. Patientez environ une demi-heure avant de pouvoir atteindre le péage français de ce tunnel. Beaucoup d'attente également au niveau du tunnel du Mont-Blanc. Une heure d'attente pour accéder à ce tunnel du Mont-Blanc en direction de l'Italie. Là, on est près de Chamonix. D'ailleurs, peu avant cela, sur la 40, direction Chamonix. Je rappelle qu'il y a un poids lourd qui est arrêté sur la bande d'arrêt d'urgence de l'autoroute juste après le péage de Cluses et la sortie numéro 19. Autre véhicule gênant, ça se passe, on est toujours en Haute-Savoie, sur l'A410 en direction d'Annecy. Une voiture est arrêtée dans la sortie numéro 19 de la Roche-sur-Foron. Elle est gênante puisqu'elle dépasse sur cette bretelle. Attention à bien réduire votre vitesse lorsque vous approchez de la zone. Et puis une voiture en panne est gênante, ça se passe à Grenoble sur la 480 en direction de Lyon, après le kilomètre 8 et après la sortie numéro 6 de l'espace Comboire. Une voiture est arrêtée en panne donc sur la bande d'arrêt d'urgence. Elle dépasse sur la voie de droite. Donc vous l'aurez compris, à cet endroit, il va falloir vous décaler sur la voie de gauche lorsque vous allez approcher de la zone. Il y a du monde sur place. Un agent de l'autoroute est sur place ainsi que le dépanneur sur les lieux des piétons qui gravitent autour de ce véhicule accidenté, en difficulté. Il n'est pas accidenté, il est en panne. Donc attention à bien réduire votre vitesse.
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1: Allez, on va jeter un œil au ciel et la couleur du ciel. Quel temps pour la suite de ce mercredi 3 juin. On fait le point avec Thibaut Courrouge de Météo France.
2: Cet après-midi, une nouvelle perturbation circule d'ouest en est sur le pays. Peu active, elle n'apporte que quelques précipitations en milieu de journée des Hauts-de-France jusqu'à la moitié nord de la Nouvelle-Aquitaine, en passant par l'Île-de-France et la région centre. Cette perturbation gagne progressivement le Grand Est, la Bourgogne-Franche-Comté et l'Auvergne, tout en s'atténuant. En effet, les pluies se font de plus en plus rares sur ces territoires. Seules l'épaisse couche nuageuse persiste, ainsi que le renforcement du vent qui atteint 50 km/h par endroit. Plus au sud, en marge de la perturbation, malgré quelques nuages gris, les Landes et Rhône-Alpes bénéficient globalement d'une belle luminosité sous un voile nuageux. Côté température, les maximales sont en légère baisse, mais très proches, voire dans les normales saisonnières. Comptez 19 à Paris, 20 à Bourges, 21 à Bordeaux, Besançon et Nancy, 22 à Mulhouse, Dijon, Annecy et Clermont-Ferrand, 23 à Chambéry et enfin 24 à Grenoble, Pau et Lyon. Bonne route avec Météo France sur Autoroute Info.
1: Et vous restez avec nous dans un instant, reportage en immersion pour découvrir le travail des agents autoroutiers. Pour le moment, c'est avec Taylor Swift que l'on repart. Voici Hoplite sur Autoroute Info.

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1: Je rappelle qu'il y a de l'attente en direction de l'Italie en ce début d'après-midi, en direction du tunnel du Mont-Blanc près de Chamonix. Comptez une heure d'attente avant de pouvoir atteindre le péage de ce tunnel. Et puis si vous êtes en direction du tunnel du Fréjus, entre 15 et 20 minutes d'attente d'après les estimations GPS tout au bout de la 43, une fois passée la sortie numéro 30 de Modane. Et vous restez avec moi puisque le prochain point complet sur vos conditions de circulation, ce sera à 13h30. On découvre maintenant la face cachée de l'autoroute avec Ilyes Jamlaoui qui a suivi une équipe d'agents autoroutiers. Ils intervenaient ce jour-là directement sur les voies. Le reportage.
2: Oui, bonjour PC, c'est John de la viabilité de Tichatel. C'est pour t'annoncer qu'on va procéder à la pose d'une restriction de voie de droite sur un balisage fixe dans le sens 1 de la 31.
3: Celui que vous venez d'entendre, c'est John, ancien chauffeur poids lourd. Il s'est récemment reconverti comme ouvrier autoroutier et avec son collègue Antoine, il s'apprête à réaliser une opération dite de balisage sur la voie de droite, une manœuvre qui débute dès 8h du matin, comme nous l'explique Antoine.
4: Donc là, on va poser une restriction de voie de droite sur la 31 pour un chantier d'hydrocurage. Sur 3 km de distance à peu près. On est dans un fourgon spécialement équipé pour la pose de balisage. À l'arrière, on a une remorque avec toute notre séquence de panneaux qu'on va poser. On est équipé en cône et on a notre panneau de toit pour signaler qu'on va travailler sur les voies.
5: C'est là qu'il va y avoir intervention à pied sur la voie. Restez là.
3: Intervenir sur les voies, c'est aussi s'exposer à des situations où le niveau de danger peut rapidement augmenter. Antoine en a d'ailleurs fait l'expérience à plusieurs reprises.
4: Bon là, tu vois, ça circule pas trop aujourd'hui. Les gens sont un peu attentionnés à ce qu'ils font quand même. Donc, je pense au débalisage, les gens qui te frôlent. C'est presque à chaque balisage, je dirais. C'est ça qui est impressionnant, quoi. Tu vas pour déposer la voie que tu as posée le matin avec ton collègue, et bah presque à chaque fois, tu sais que tu vas te faire frôler. Donc c'est pour ça qu'il faut qu'on fasse super attention à tout, quoi.
3: Une bonne centaine de cônes plus tard, l'équipe remonte déjà dans le camion et John, au volant, insiste sur un point essentiel, la sécurité avant tout.
2: Bah c'est vrai que quand on est nouveau, ça impressionne quand on commence à intervenir pour les premières fois sur le réseau. Hein, quand on commence à sentir le souffle des véhicules lourds, mais même les VL. Hein. Faites attention, pensez à nous, pensez à nos familles, respectez nos vies et respectez notre travail. Quoi.
3: Au total, il aura fallu moins de 30 minutes à Antoine et John pour mener à bien cette opération. Des interventions quotidiennes qui mobilisent près d'1 millier d'agents, de jour comme de nuit.

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1: Et oui, on poursuit notre route ensemble. On est bien sur Autoroute Info, beaucoup de monde en direction de l'Italie. On voit tout cela avec vous, Aymeric Violet, du monde notamment au passage du tunnel du Mont-Blanc près de Chamonix.
2: Des conditions de circulation difficiles, Antoine. Un bouchon de 3 km sur Seine-Nationale 205 direction l'Italie et l'entrée du tunnel du Mont-Blanc. Une heure d'attente pour accéder à l'entrée de l'ouvrage et plus de 3 km d'après les données GPS. Un autre bouchon, c'est cette fois-ci du côté du tunnel du Fréjus sur la 43, avant l'entrée au tunnel, c'est plus précisément après la sortie 30 de Modane. Un alternat de circulation est en cours et par conséquent, tous les poids lourds doivent passer par l'aire de stockage dédiée aux poids lourds, celle de Rieusec, après la sortie 27 de Saint-Jean-de-Maurienne, située au kilomètre 172. On part en Haute-Savoie avec cette voiture en panne sur la 410 direction Annecy, au kilomètre 158. Cette voiture se situe dans la bretelle de sortie 19, la Roche-sur-Foron. Une partie de la bretelle a été neutralisée par un agent de sécurité et un dépanneur est également sur place pour évacuer le véhicule. Et puis une autre panne aussi à vous signaler, toujours en Haute-Savoie. C'est un poids lourd qui est en panne sur la 40 direction Chamonix au kilomètre 19. Sur la bande d'arrêt d'urgence, le poids lourd se situe juste après la barrière de péage de Cluses.
1: Merci Aymeric, vous savez toutes vos conditions de circulation pour l'actualité générale. On retrouve les titres de France Info.
3: Mélanie Delaunay, des agents de l'Office national des forêts sont en garde à vue dans l'enquête sur un incendie.
4: Ils sont trois à être entendus depuis hier dans l'enquête pour établir les causes du gigantesque feu dans le massif des Corbières. Au mois d'août dernier, les enquêteurs cherchent à déterminer si un mégot de cigarette jeté par la fenêtre d'une voiture de patrouille de l'ONF est ou non à l'origine de l'incendie. Deux adolescents de 16 et 17 ans et une jeune femme mise en examen pour meurtre en bande organisée à Grenoble, soupçonnée d'avoir pris part à la fusillade près d'un point de deal il y a 8 jours. Un homme a été tué, 4 autres blessés, un acte de représailles selon le parquet. Les gardiens de la Révolution revendiquent des frappes contre le Koweït, un mort et une soixantaine de blessés dans ce pays du Golfe en raison de drones iraniens visés par l'Iran, donc en réponse à des attaques américaines sur une île et un pétrolier. À Roland-Garros, une nouvelle qualification pour les deux demi-finale du tournoi de tennis. La Polonaise Maya Szwalińska, issue des qualifications, elle a battu en 2-7 la Russe Anna Kalinskaya.
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1: On va se retrouver dans 3 minutes sur Autoroute Info pour un nouveau point sur vos conditions de circulation. Vous restez bien avec nous. Tout de suite, on va repartir en compagnie de celle qui a signé l'hymne une nouvelle fois de la Coupe du Monde. Ça débute très bientôt. Voici Shakira sur Autoroute Info. 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

0: De l'attente à prévoir, Aymeric Viollet, en direction de l'Italie.
1: Notamment Antoine, du côté du tunnel du Fréjus sur l'A43, un alternat de circulation est en cours et donc un bouchon d'une centaine de mètres. Tous les camions par conséquent doivent passer par l'aire de stockage dédiée aux poids lourds sur l'aire du Rieussec située au kilomètre 172 après la sortie 27 Saint-Jean de Maurienne. Concernant l'autre tunnel franco-italien, celui du Mont-Blanc sur la Nationale 205, un bouchon de 3 km et plus d'une heure d'attente pour accéder à l'entrée de l'ouvrage.
0: Et on va se retrouver à 13h45, bien entendu, pour un nouveau point complet sur vos conditions de circulation. Vous restez avec nous. Ah bah, dans un instant, ce sera juste après.

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1: Et l'information principale de ce tout début d'après-midi, c'est cette attente au passage des tunnels transalpins du Fréjus et du Mont-Blanc. Émeric Violet.
2: En effet, Antoine, de la patience pour vous si vous êtes sur la 43 en direction du tunnel du Fréjus et de Turin. Un bouchon au niveau de cet alternat de circulation qui se situe après la sortie 30 de Modane. Par conséquent également, tous les poids lourds doivent passer par l'aire de stockage du Rieussec situé au kilomètre 172 après la sortie 27 de Saint-Jean-de-Maurienne. On part directement de l'autre côté, l'autre tunnel, celui du Mont-Blanc sur la Nationale 205. Un bouchon de 3 km et plus d'une heure d'attente pour accéder à l'entrée de l'ouvrage. On reste en Haute-Savoie, cette fois-ci dans le secteur de Chamonix, un poids lourd en panne sur la 40 au kilomètre 19 direction Chamonix. Le poids lourd se situerait sur la bande d'arrêt d'urgence juste après la barrière de péage de Cluses. Et un autre poids lourd également en panne, cette fois-ci dans la région lyonnaise sur la 43 en direction de Chambéry et Turin au kilomètre 14. Le poids lourd se situe sur bande d'arrêt d'urgence après la bifurcation avec la 46.
1: Ce contournement est lyonnais, vous vous décalez évidemment, vous le savez, hein, sur la partie gauche de l'autoroute. Dès qu'un véhicule est en panne sur la bande d'arrêt d'urgence, il faut respecter le corridor de sécurité. À Grenoble, la 480 sera fermée en direction de Lyon entre la sortie 7, Pont de Claix et la bifurcation avec la Rocade Sud cette nuit entre 21h à 6h. Et notez également que la 43 sera fermée également cette nuit en direction de Chambéry et de Turin entre les sorties 7 de l'île d'Abeau et 8 de Bourgoin-Jallieu, toujours de 21h à 6h.
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1: Et vous restez avec nous dans un instant. On va parler de l'un des films les plus attendus de l'année, consacré à la vie du général de Gaulle. On en reparle après l'information trafic qui revient dans 3 minutes, le temps d'écouter Zao et MC Solar sur Autoroute Info.

0: Un poids lourd est en panne sur la 43 en direction de Chambéry et de Turin, kilomètre 84. On est à la sortie du tunnel de l'Épine après la sortie numéro 12 du lac d'Aiguebelette. Un poids lourd, un camion qui est arrêté sur la voie de droite. Donc décalez-vous bien sur la voie de gauche lorsque vous approchez de cette zone. Un petit peu d'attente également à Aymeric Viollet pour tous nos auditeurs qui souhaitent rejoindre l'Italie.
1: Vous êtes nombreux, effectivement, Antoine, sur la 43 en direction du tunnel du Fréjus et de Turin. Un bouchon qui se situe après la sortie 30 de Modane au niveau de l'alternat de circulation. C'est également le cas du côté du tunnel du Mont-Blanc et ce bouchon sur la Nationale 205 avant l'entrée à l'ouvrage. 3 km de bouchon et plus d'une heure pour accéder à l'entrée de ce tunnel.
0: C'est l'une des plus grosses productions françaises de l'année, La Bataille de Gaulle, L'Âge de Fer, est à découvrir en ce moment au cinéma. Ilyes Jamlaoui a rencontré deux des acteurs du film, Florent Le Sieur et Nils Schneider.
2: Le film commence quand De Gaulle arrive à Londres pour rencontrer Churchill et la France a capitulé et lui refuse la capitulation de la France et il est tout seul. Tout le monde le prend pour un fou, Churchill y compris, et c'est comment il va réussir à fédérer, à rallier, à créer une résistance.
3: Nils Schneider, vous incarnez le général Leclerc. Et justement, est-ce que le fait de jouer dans ce film en tant qu'acteur, ça vous a permis de redécouvrir l'histoire de France ?
2: Alors, j'ai appris plein de choses et j'ai redécouvert des choses. Tout ce que j'avais appris en cours d'histoire, là, quand j'ai lu le scénario, tout s'incarnait. Tout était vu à hauteur d'homme, en fait. Mais quand on se remet dans le contexte, on se dit à quel point le rapport de force n'était pas du côté de Gaulle. C'est les gens qui étaient prêts à mourir pour pas avoir tort avec leur époque.
4: Une seule bataille décidera de tout, et je vous la confie.
5: À partir de mon ordre de feu, celui qui n'attaquera pas l'ennemi, à chaque fois qu'il le peut, sera relevé de son commandement.
4: Je n'ai pas d'autre option.
3: Florian Le Sieur, dans ce film, vous incarnez le rôle d'un jeune résistant français. Est-ce que vous pouvez m'expliquer un petit peu qui il est, votre personnage, dans ce film ?
6: C'est Fernand de Bonnier-la-Chapelle. Son papa avait fait la guerre, avait déjà reçu une croix de guerre. Et ça a été un des premiers aussi, comme De Gaulle, à dire non à la capitulation, alors que fatalement, le pays avait capitulé. Et ensuite, il a été envoyé chez son père en Algérie. Et donc, en fait, on le suit un peu comme une cocotte minute avec cette frustration qui grandit. Moi, ce qui m'a passionné, c'est cette solitude, même en étant entouré. Tu pouvais pas crier sur tous les toits que t'étais résistant, parce qu'en fait, la méfiance, elle était partout. Cette dualité, moi, je l'aimais beaucoup, ce côté mec à 16 ans, et c'est quand même un tournant de la guerre, et il n'est pas militaire, il n'est pas stratège, mais comme quoi, parfois, ça se joue à rien. Fernand, c'est un peu un fou, mais comme ils étaient tous à l'époque.
3: La Bataille de Gaulle, L'Âge de Fer, un film d'Antonin Baudry, actuellement au cinéma, avec Florian Le Sieur, Nils Schneider, ou encore Simon Abkarian.
0: Et je vous parlais tout à l'heure d'un poids lourd arrêté sur la voie de droite de l'A43 en direction de Chambéry de Turin. Bien, c'est dans l'autre sens que ce poids lourd est en panne et ce n'est pas au kilomètre 84 mais au kilomètre 86. Donc en résumé, pour vous qui avez passé Chambéry sur l'A43 en direction de Lyon, attention, kilomètre 86, un poids lourd est en panne. Pour vous qui arrivez de Chambéry, c'est après le péage de Chambéry Nord. Si vous arrivez d'Annecy ou d'Aix-les-Bains par l'A41, c'est après la sortie 13 d'Aix-les-Bains-le-Lac que vous êtes concerné, un poids lourd arrêté à cet endroit, sur la voie de droite. Décalez-vous bien à gauche lorsque vous approchez de la zone. Le prochain point complet sur vos conditions de circulation, ce sera à 14h. Vous restez avec nous, Georges Ezra et Donna Summer, dans la playlist d'Autoroute Info.

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1: Soyez les bienvenus, on voyage ensemble cet après-midi, il est 14h.
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1: De l'attente à prévoir pour vous qui êtes en direction de l'Italie ce mercredi. Oui, hier était un jour férié, fête nationale italienne. Et par conséquent, les camions n'avaient pas le droit toute la journée d'hier de circuler en Italie. Il y a donc un report du trafic poids lourd qui se fait aujourd'hui, ce qui explique cette attente assez inhabituelle du côté des tunnels transalpins. On va en parler dans un instant. Mais avant cela, Aymeric Viollet, on va parler d'un poids lourd qui est en panne en bordure des voies de l'A40. On est en direction de Chamonix.
2: Effectivement Antoine, ce poids lourd se situe au kilomètre 19 sur la bande d'arrêt d'urgence, juste après le péage de Cluse. Un dépanneur est sur place pour évacuer le poids lourd. Vous en parliez effectivement Antoine, ce bouchon sur la Nationale 205 en direction du tunnel du Mont-Blanc et de l'Italie. 3 km de bouchon et plus d'une heure pour accéder à l'entrée de l'ouvrage. Un peu d'attente également du côté de l'A43 en direction du tunnel du Fréjus et de Turin. Un bouchon on y va de l'alternat de circulation. Par conséquent, tous les camions doivent passer par une aire de stockage, celle du Rio Sec, située après la sortie 27 de Saint-Jean de Maurienne au kilomètre 72. Et puis on prend la direction de l'A43 dans direction Chambéry et Turin dans le département du Rhône. Un poids lourd est également en panne au kilomètre 14 après la bifurcation avec l'A46 et la rocade est lyonnaise. Le poids lourd se situe sur la bande d'arrêt d'urgence. Décalez-vous bien sur les autres voies de circulation pour respecter un corridor de sécurité.
1: Le reste de l'actualité, on retrouve les titres de France Info.
3: Donald Trump qui veut rencontrer le guide suprême iranien.
4: Et cette rencontre entre le président américain et Mojtaba Khamenei pourrait bien se produire. Selon la Maison-Blanche, Donald Trump le dit dans une interview au New York Post où il affirme aussi savoir que les Iraniens ont beaucoup de respect pour lui-même. La nuit dernière, l'Iran a encore lancé des drones sur Bahreïn et le Koweït. Il y a au moins un mort au Koweït. Israël continue de frapper le sud du Liban. Le gouvernement libanais annonce la mort de 2 secouristes. Leur ambulance a été touchée par un missile. Des explosions signalées également autour de la ville de Tyr avec au moins 6 morts. L'hommage de la nation à Edgar Morin, cérémonie ce matin aux Invalides. Le sociologue disparu la semaine dernière était un humaniste planétaire au destin exceptionnel. Ce sont les mots d'Emmanuel Macron qui ajoute « Pour lui, la vérité ne résultait jamais d'un seul camp ». De nombreuses personnalités politiques de gauche étaient présentes dans la cour du Dôme. Mathilde Panot, François Hollande ou Boris Vallot, entre autres. Et puis Roland Garros avec la numéro 1 mondiale Arina Sabalenka qui va tenter de rejoindre les demi-finales. Un jeu partout dans la première manche face à la Russe Diana Schneider. Tout à l'heure, la Polonaise Maja Jwalinska a réussi à obtenir son ticket pour le dernier carré.
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1: 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On va se retrouver dans 3 minutes sur Autoroute Info pour un nouveau point sur vos conditions de circulation. Vous restez avec nous tout de suite. On repart en compagnie de ceux qui seront tous les deux présents au festival We Love Green de Paris. Ce sera le 6 juin prochain, dans 3 jours donc. Voici This Is et Théodora sur Autoroute Info.

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Un véhicule en panne, donc sur l'A40 en direction de Chamonix. C'est au kilomètre 19. On est au niveau de la barrière de péage de Cluses. Un véhicule qui est arrêté dans l'une des voies de péage, un bouchon. Au niveau du tunnel du Mont-Blanc, ça vous concerne, en direction de l'Italie, comptez environ une heure d'attente hein, avant d'accéder à ce tunnel du Mont-Blanc. Il faut patienter, évidemment, pour tous les automobilistes en direction de l'Italie. Même chose si vous êtes en direction du tunnel du Fréjus. Il faut patienter quelques instants. Des travaux sont menés dans la rampe d'accès à ce tunnel du Fréjus, qui explique cette petite attente que vous pouvez constater en direction de l'Italie. Le prochain point complet sur vos conditions de circulation, ce sera à 14h15, ce sera après Aretha Franklin et Elton John sur Autoroute Info.

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1: Une attente assez importante en direction de l'Italie ce mercredi, toujours beaucoup de monde. On va en parler dans un instant. Pour le moment, avec vous, Aymeric Violet, le rappel de véhicules en panne gênants, ça se passe sur la 40.
2: Cette voiture en panne, Antoine, sur la 40, direction Chamonix, au kilomètre 19. Elle se situe après la sortie 19 Cluse, dans une voie de péage. Soyez vigilants, décalez-vous sur les autres voies de péage. Un poids lourd est également en panne sur cette A40, un petit peu plus en contrebas, au kilomètre 19, en direction de Chamonix. Ce poids lourd se situe sur la bande d'arrêt d'urgence, juste après la barre de péage de Cluse. Un dépanneur est sur place pour évacuer le camion. On reste en Haute-Savoie sur ces perturbations des conditions de circulation difficiles sur cette nationale 205 en direction du tunnel du Mont-Blanc et de l'Italie. 3 km de bouchons et plus d'une heure d'attente pour accéder à l'entrée de l'ouvrage. Et puis également un peu d'attente sur l'A43 en direction du tunnel du Fréjus et de Turin. Un bouchon qui se situe après la sortie 30 de Modane au niveau de l'alternat de circulation. Par conséquent, tous les camions qui sont dans cette direction doivent passer tout d'abord sur l'aire du Rieusec, une aire de stockage dédiée aux poids lourds, après la sortie 27 de Saint-Jean-de-Maurienne, située au kilomètre 172. On part maintenant du côté de la région lyonnaise et ce poids lourd en panne sur l'A43 en direction de Chambéry et Turin, au kilomètre 14. Le poids lourd se situe après la bifurcation avec l'A46 et la rocade est lyonnaise. Il se situe sur la bande d'arrêt d'urgence. Décalez-vous bien sur la voie de l'autre voie de circulation, à savoir la voie de gauche.
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1: Et on poursuit avec la météo. Les prévisions de Météo France, le temps pour la suite de cette journée de mercredi, Thibaut Courrouge.
3: Cet après-midi, une nouvelle perturbation circule d'ouest en est sur le pays. Peu active, elle n'apporte que quelques précipitations en milieu de journée des Hauts-de-France jusqu'à la moitié nord de la Nouvelle-Aquitaine, en passant par l'Île-de-France et la région centre. Cette perturbation gagne progressivement le Grand Est, la Bourgogne-Franche-Comté et l'Auvergne, tout en s'atténuant. En effet, les pluies se font de plus en plus rares sur ces territoires. Seules l'épaisse couche nuageuse persiste, ainsi que le renforcement du vent qui atteint 50 km/h par endroit. Plus au sud, en marge de la perturbation, malgré quelques nuages gris, les Landes et Rhône-Alpes bénéficient globalement d'une belle luminosité sous un voile nuageux. Côté température, les maximales sont en légère baisse, mais très proches, voire dans les normales saisonnières. Comptez 19 à Paris, 20 à Bourges, 21 à Bordeaux, Besançon et Nancy, 22 à Mulhouse, Dijon, Annecy et Clermont-Ferrand, 23 à Chambéry et enfin 24 à Grenoble, Pau et Lyon. Bonne route avec Météo France sur Autoroute Info.
1: Et on va se retrouver dans un instant sur Autoroute Info. Et c'est un retour vers le futur qui vous attend. On parlera d'une grande innovation technologique, le radio cassette. Vous restez avec nous, on en reparle dans un instant. L'information trafic de retour dans 3 minutes. Ce sera juste après le tout dernier, Alex Warren.

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1: Et l'actualité de ce mercredi 3 juin, c'est évidemment cette attente. Aymeric Viollet en direction de l'Italie.
2: Effectivement Antoine, de la patience pour vous qui êtes en direction du tunnel du Mont-Blanc sur la Nationale 205. Un bouchon de 3 km d'après nos données GPS et plus d'une heure d'attente pour accéder à l'entrée du tunnel. Un peu d'attente, c'est également le cas du côté de l'A43 en direction du tunnel du Fréjus et de Turin. Un bouchon après la sortie 30 de Modane au niveau de l'alternat de circulation.
1: Et attention à cet obstacle, cette poubelle située à la sortie de Grenoble sur la 480 en direction de Lyon. On est après le kilomètre 1 au niveau de la sortie numéro 1 de Saint-Martin-le-Vinou. Il s'agirait d'une poubelle qui se trouve à cheval sur la voie de gauche et la voie du milieu. Après les disques vinyles, c'est au tour des radiocassettes de redevenir tendance. Un retour vers le futur avec Jean-François Giraud et Curtis Thévenon.
3: Mais j'en peux plus des Spotify et autres Deezer. Est-ce qu'on pourrait avoir du vrai son pour une fois?
4: Ça tombe bien, j'ai peut-être quelque chose qui pourrait vous intéresser. Le vinyle, c'est bien, mais bon, se balader en voiture avec le tourne-disque et les amplis, c'est pas très confort ni recommandé, vous en conviendrez. Mais qu'est-ce qui date du siècle dernier et permet d'écouter la musique en voiture?
3: Le répertoire très restreint des chansons que mes enfants apprennent à l'école?
4: Mais non, je parle des radiocassettes. Elles ont totalement disparu de nos tableaux de bord. Aujourd'hui, on branche le téléphone en Bluetooth et c'est parti. Mais le marché des cassettes se refait une petite place dans le cœur des usagers. À ce jour, la seule usine de fabrication française, Records Master ou RTM, affiche une croissance annuelle de 20%. Et il n'existe pas que des musiques anciennes sous forme de cassettes. Parmi les artistes convertis, on retrouve Billie Eilish, Sabrina Carpenter ou encore Lady Gaga, pour ne citer qu'elles. D'ailleurs, certaines entreprises fabriquent des Walkman modernes. On peut citer Muse ou encore, pour rester français, la start-up We Are Rewind. Ceux-ci embarquent les dernières technologies, notamment le Bluetooth. On peut y connecter un casque sans fil, une enceinte, mais aussi sa voiture. Et hop, une bonne dose de nostalgie. Alors attention, tout n'est pas compatible et le son risque de ne pas être aussi clair qu'en passant par le téléphone. Mais la plupart des lecteurs proposent également un branchement par câble jack pour s'adapter à la plupart des systèmes.
3: Ah, j'ai retrouvé une vieille compile dans mon grenier, on va tester cela tout de suite. Ah mince, la bande s'est encore emmêlée.
4: Eh oui, ça fait partie du charme de la cassette. Vous auriez pas un crayon de papier sous la main ?

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1: 14h30, merci d'écouter Autoroute Info pour vous accompagner sur la route peut-être de l'Italie. On va en parler dans un instant, mais l'accès au tunnel du Mont Blanc et du Fréjus est difficile ce mercredi. Avant cela, Aymeric Viollet, on va parler de ce camion qui est en panne en bordure des voies de l'A40. On est en direction de Chamonix.
2: Ce poids lourd, Antoine, se situe sur la bande d'arrêt d'urgence après le barrière de péage de Cluses au kilomètre 19. Un dépanneur est toujours sur place pour évacuer le camion. On part maintenant un peu plus vers l'Italie, notamment. Vous parliez justement de ce bouchon sur la nationale 205 avant l'entrée du tunnel du Mont Blanc. Des conditions de circulation toujours difficiles. 3 km de bouchon et plus d'une heure d'attente pour accéder à l'entrée de l'ouvrage. Également un autre bouchon sur le second tunnel franco-italien, celui du tunnel du Fréjus. Un bouchon qui se situe sur cette A43 après la sortie 30 de Modane au niveau de l'alternat de circulation. Par conséquence, tous les camions qui doivent passer par l'aire de stockage dédiée aux poids lourds, celle du Rio Sec, située au kilomètre 172 après la sortie 27 de Saint-Jean-de-Maurienne. On part dans l'agglomération de Lyonnaise, un poids lourd toujours en panne sur l'A43, direction Chambéry et Turin, au kilomètre 14. Le camion se situe après la bifurcation avec la rocade Est Lyonnaise et l'A46, il se situe sur la bande d'arrêt d'urgence. Décalez-vous sur la voie de gauche pour respecter un corridor de sécurité. Les dépanneurs sont toujours sur les lieux. Et puis l'A480, un obstacle présent sur l'A480, direction Lyon, au kilomètre 1. Une poubelle se situe sur les voies de gauche et du milieu après la sortie 1 point, ça se nage.
1: Et le reste de l'actualité, on retrouve les titres de France Info.
3: Qu'il l'attaque au Koweït. Les gardiens de la Révolution parlent de représailles après des frappes américaines. Il y a au moins un mort, une soixantaine de blessés au Koweït dans des tirs de missiles et de drones iraniens. Bahreïn a aussi été visé. L'Iran reproche à ces pays du Golfe d'avoir permis aux États-Unis de mener des frappes depuis leur sol. Le Kremlin promet de riposter aux frappes ukrainiennes contre Saint-Pétersbourg aujourd'hui où débute un sommet économique international. Des dégâts mais pas de victimes, selon la Russie. La procureure d'Auge doit prendre la parole en fin d'après-midi alors qu'on en sait plus sur l'homme soupçonné d'avoir enlevé Liana, la collégienne de 11 ans disparue dans le Gers. Il était visé depuis l'été dernier par une plainte pour viol sur une autre fille de 10 ans, mais il n'a jamais été entendu dans ce dossier. C'est au stade Bollaert que se jouera le trophée des champions le 16 août prochain. Ce match entre le vainqueur du championnat de Ligue 1 de football et celui de la Coupe de France, le PSG, qui sera face à Lens.
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1: Et on va se retrouver dans moins de 3 minutes sur Autoroute Info pour des nouvelles de vos conditions de circulation. Pour le moment, on retrouve celui qui sera en tournée dans toute la France. Dans quelques mois, on le retrouvera notamment en région lyonnaise. Ce sera le 31 octobre, le 1er. Il sera à Grenoble. On l'a découvert dans la Star Academy. Voici Julien Lib sur Autoroute Info. Très bel après-midi.

0: Attention à ce piéton aperçu le long des voies de l'A43 en direction de Lyon. C'est au niveau du kilomètre 10 que vous êtes concerné, c'est-à-dire après la bifurcation avec l'A432, cette autoroute qui part vers l'aéroport de Lyon-Saint-Exupéry. Attention à ce poids lourd également qui est signalé en bordure des voies dans le même secteur. Il faut également prévoir, Aymeric Violet, de l'attente pour tous nos éditeurs qui roulent en direction de l'Italie.
1: Des conditions de circulation difficiles, Antoine, en direction du tunnel du Mont-Blanc. Plus de 3 km de bouchons selon nos données GPS. Il va vous falloir de la patience, plus d'une heure pour accéder à l'entrée du tunnel. C'est également le cas du côté du tunnel du Fréjus sur l'A43. Un alternat de circulation est en cours et donc il se peut que votre trafic soit perturbé après cette sortie 30 de Modane.
0: Allez, on va se retrouver à 14h45 pour un nouveau point sur vos conditions de circulation. Vous restez avec nous. Vanessa Carlton arrive dans un instant. Ce sera juste après les Daft Punk sur Autoroute Info.
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1: Toujours beaucoup de monde, on va en parler en direction de l'Italie et de l'attente à prévoir au niveau des tunnels transalpins. Mais avant cela, avec vous, Aymeric Viollet, on va parler de ce poids lourd qui est arrêté en bordure des voies de la 43 en étant en région lyonnaise.
2: Ce poids lourd, Antoine, se situe sur la 43 en direction de Lyon, kilomètre 9 sur la bande d'arrêt d'urgence après la bifurcation avec la 432 qui part vers l'aéroport Lyon-Saint-Exupéry. Les services de sécurité sont sur place. Un dépanneur va également se rendre sur les lieux pour évacuer le camion. Un poids lourd est également en panne sur la 40 en direction de Chamonix au kilomètre 19. Sur la bande d'arrêt d'urgence, juste après la barrière de péage de Cluses, un dépanneur est également toujours sur les lieux pour évacuer le camion. On reste en Haute-Savoie, du côté de ce bouchon en direction du tunnel du Mont-Blanc. Des conditions de circulation qui sont toujours difficiles. 3 km de bouchon et plus d'une heure d'attente pour accéder à l'entrée de l'ouvrage. Et puis on part sur l'autre tunnel franco-italien, celui du tunnel du Fréjus. Des bouchons sur la 43 après la sortie 30 de Modane. Un alternat de circulation est mis en place et donc tous les camions doivent passer par l'aire dédiée aux poids lourds du Rieux Sec, situé au kilomètre 172, après la sortie 27 Saint-Jean de Maurienne. Et cette nuit, des travaux auront lieu sur le réseau autoroutier, notamment en Isère, à Grenoble. La 480 sera fermée de 21h à 6h en direction de Lyon, entre la sortie 7 Pont de Clé et la bifurcation avec la Rocade Sud. La 51 sera également fermée dans les deux sens de 21h à 6h, entre le diviseur 13 Lac de Monténard et le Col du Faux. Il sera donc obligatoire de sortir au diffuseur de Monténard en direction de Sisteron.
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1: Et vous restez avec nous dans un instant, une immersion dans l'intimité du célèbre philosophe Voltaire. On partira dans le département de l'Ain pour visiter son château. Ce sera dans 5 minutes sur Autoroute Info. L'information trafic revient évidemment dans un instant, ce sera dans 3 minutes. Prochain point sur vos conditions de circulation. Mais pour le moment, eh bien, c'est avec Christophe Mahé que l'on poursuit notre route. Voici la lune sur Autoroute Info.

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2: Aymeric Violet, un véhicule est en panne en bordure des voies de la Nationale 205.
3: Cette voiture se situe au kilomètre 12 en direction du tunnel du Mont-Blanc. Elle se situe après la sortie 25 de Servoz.
2: Voilà, donc attention. Et puis, il y a un accident qui s'est produit tout au bout de la 43 en direction de Lyon.
3: En effet, Antoine, cette voiture accidentée au niveau de la porte du Vinatier sur cette A43 au kilomètre 1. Un bouchon s'est donc formé sur cette autoroute depuis le kilomètre 3 dans le secteur de Bron. Plus d'un kilomètre de bouchon, comptez 5 minutes supplémentaires pour passer cette difficulté.
2: Un bouchon qui vous concerne une fois passé la sortie numéro 3 de Bron, Albert Camus. Et puis attention à ce piéton signalé à la sortie de Grenoble sur l'A41 en direction de Chambéry au kilomètre 6. C'est après la sortie 25 de Montbonneau. Un piéton a été aperçu sur la bande d'arrêt d'urgence. C'est à Ferney, dans le département de l'Ain, que le philosophe Voltaire fait construire son château au XVIIIe siècle. Géré par le Centre des Monuments Nationaux, il est classé monument historique. Immersion dans le siècle des Lumières avec ce reportage de Vincent Serrano.
4: Bonjour. Derrière la grande porte d'entrée du château de Voltaire, François-Xavier Verger, administrateur du Centre des Monuments Nationaux, nous accueille.
5: C'est le vestibule, c'est très minéral, il y a du marbre au sol, des poils en faïence au mur, et il y a cette statue de Voltaire qui nous accueille en souriant devant Jean-Jacques Rousseau qui lui nous accueille en méditant.
6: C'est une belle entrée.
5: C'est une belle entrée, on est accueilli par le siècle des Lumières résumé entre Voltaire et Rousseau.
4: La visite peut commencer et on y apprend que Voltaire était tout sauf solitaire.
5: Voltaire et sa nièce habitent ici en permanence. Ils ont quelques invités qui restent longtemps, notamment ce fameux père Adam, le jésuite, et puis il y a donc toujours une dizaine de personnes qui séjournent dans le château en tant qu'invités. On peut supposer que le château est un lieu où on vit à une trentaine. Voltaire trouve l'inspiration dans les nombreux ouvrages qu'il lit. Il a une bibliothèque de 10 000 ouvrages dans le château et l'inspiration lui est amenée par tous les gens qui viennent ici et qui lui apportent des sujets.
4: Dans ce château, Voltaire écrit ses plus belles œuvres.
5: C'est ici qu'il a composé son fameux Candide, alors qu'il habitait entre Genève et Ferney. C'est ici qu'il a aussi composé un grand nombre de pièces de théâtre et de contes philosophiques, et en particulier, c'est ici qu'il a mené ses grands combats, ce qui fait qu'on se souvient de Voltaire aujourd'hui.
4: Des ouvrages comme le Traité sur la tolérance, ou encore le Dictionnaire philosophique, que l'on peut d'ailleurs écouter au sein du château.
7: Le fanatisme est à la superstition ce que le transport est à la fièvre, ce que la rage est à la colère.
4: La justice, l'intolérance sont ses combats, des combats toujours d'actualité, deux siècles plus tard. Voltaire décède en 1778. Son héritage reste infini.
5: C'est un précurseur, c'est un homme à qui la France doit la plupart des articles de sa Déclaration des droits de l'homme. C'est un homme universel.
4: Le château se trouve sur la commune de Ferney-Voltaire, accessible par l'A40, sortie numéro 10, Bellegarde.

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1: Et cet accident sur l'A49 direction Valence au kilomètre 12, une voiture impliquée dans cet accident après la sortie 11 de Turquie.

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1: Ravi de vous accompagner cet après-midi, il est 15h.
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1: Avec vous, Aymeric Violet, on va faire un point complet sur vos conditions de circulation. Beaucoup d'attentes toujours au passage du tunnel du Mont-Blanc. On va en parler dans un instant, mais avant cela, le rappel d'un accident survenu sur l'A49 en direction de Valence.
2: Une voiture impliquée dans cet accident, Antoine, au kilomètre 12 sur l'A49, après la sortie 11 de Tulin. On reste en Isère avec ce piéton sur la 41 en direction de Chambéry au kilomètre 7. Ce piéton se situe après la sortie 25 domaine Montbonneau. Et puis du côté de l'A43 dans le secteur de Bron, c'est l'accident aussi, un accident d'un véhicule au niveau de la porte du Vinatier au kilomètre 1. Un bouchon s'est donc formé sur cette autoroute dans le secteur de Bron. Un kilomètre de bouchon est compté, 5 minutes supplémentaires pour passer le secteur. Et puis ce poids lourd toujours en panne en Haute-Savoie sur l'A40 au kilomètre 19. Le poids lourd se situe sur la bande d'arrêt du urgence juste après le péage de Cluses. Un dépanneur est toujours sur les lieux pour évacuer le camion. Toujours en Haute-Savoie, trafic toujours saturé sur la Nationale 205 direction l'entrée du tunnel du Mont-Blanc et l'Italie. 3 km de bouchons et plus d'une heure d'attente pour accéder à l'entrée de l'ouvrage. Et également un peu d'attente du côté de l'A43 en direction du tunnel du Fréjus et de Turin. Un alternat de circulation a été mis en place après la sortie 30 de Modane. Le trafic est donc perturbé. Et également, les camions doivent passer par l'aire de stockage dédiée aux poids lourds du Rieussec, kilomètre 172, après la sortie de Saint-Jean-de-Maurienne 27.
1: Le reste de l'actualité, on retrouve les titres de France Info.
3: À la une, le Liban toujours sous le feu israélien.
4: Deux secouristes libanais ont été tués ce matin par une frappe israélienne. Leur ambulance a été visée dans le sud du pays. Deux militaires libanais ont eux été blessés par une frappe israélienne contre un véhicule de l'armée. Israël dit avoir intercepté sur son territoire deux tirs en provenance du Liban. Des drones ukrainiens frappent Saint-Pétersbourg le jour de l'ouverture du forum économique rassemblant de nombreux responsables russes et étrangers. Des sites énergétiques et militaires ont été touchés ce matin. Sans faire de tuer, ces frappes ukrainiennes interviennent au lendemain de la mort de 23 personnes en Ukraine lors d'attaques de missiles et de drones russes. En France, des antécédents inquiétants dans le parcours de l'homme soupçonné d'avoir enlevé Liana, 11 ans, dans le Gers. Ce père de 41 ans avait fait l'objet d'une plainte pour des viols sur une enfant de 10 ans, plainte déposée en août 2025, mais le suspect n'a jamais été auditionné dans cette affaire. Trois agents de l'Office national des forêts en garde à vue dans l'enquête sur l'incendie du massif des Corbières en août 2025. Qu'ils pourraient être impliqués dans le départ de feu à cause d'un jet de cigarettes depuis leur voiture. L'incendie avait ravagé 17 000 hectares de végétation. Et puis en tennis, c'est le dernier quart de finale dame à Roland-Garros. La numéro 1 mondiale, Arina Sabalenka, est bien partie pour se qualifier pour les demi-finales. Elle a remporté le premier set face à la Russe Diana Schneider et elle mène 4 jeux à 2 dans la deuxième manche. La vainqueur affrontera en demi-finale la Polonaise Maja Szwalińska.
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1: Allez, on va se retrouver dans un instant sur Autoroute Info pour un nouveau point sur vos conditions de circulation. Vous restez bien avec nous. Tout de suite, on va repartir en compagnie de celles que l'on compare parfois à Adèle ou encore Amy Winehouse. Voici Sienna Spiro sur Autoroute Info.

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2: On va rappeler avec vous, Aymeric Viollet, la présence d'un véhicule circulant lentement sur les voies de la 43.
3: En effet, Antoine, une voiture qui circule à faible allure sur la 43 direction Lyon, kilomètre 113. Cette voiture présente sur les voies de circulation se trouve après la bifurcation avec la 430. Et puis cet accident sur la 49 direction Valence au kilomètre 12. Une voiture impliquée qui se trouve sur voie de droite et la bande d'arrêt d'urgence. Les forces de l'ordre et les services de sécurité sont sur place. Cet accident a entraîné un bouchon d'un kilomètre selon les données GPS comptées.

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1: 15h15 avec vous, Aymeric Violet. On va rappeler cet accident qui s'est produit sur l'A49. On est en direction de Valence, peu après Grenoble finalement.
2: Un accident qui implique une voiture, Antoine, au kilomètre 10 de cette A49 après la sortie 11 de Tulin. La voiture se situe sur la voie de droite. La voie de droite a été neutralisée par les services de sécurité. Les forces de l'ordre et les secours sont également sur place. Cela a entraîné un bouchon d'un kilomètre, compté environ 10 minutes pour passer cette difficulté. On part dans la région lyonnaise et cet accident d'un véhicule sur l'A43 direction Lyon au kilomètre 1 au niveau de la porte du Vinatier. Cela a entraîné également un bouchon de 1 km, compté 5 minutes supplémentaires pour passer ce secteur. On reste sur la 43, cette fois-ci dans le département de la Savoie. Un véhicule roule à faible allure sur la 43 au kilomètre 113. Il est présent sur les voies de circulation après la bifurcation avec la 430. Et puis on part du côté de la Haute-Savoie et le trafic toujours saturé en direction de l'entrée du tunnel du Mont-Blanc et de l'Italie sur la Nationale 205. 3 km de bouchon, 1 heure d'attente pour accéder à l'entrée de l'ouvrage. Et puis également un peu d'attente du côté du tunnel du Fréjus sur la 43. Après la sortie 30 de Modane, un trafic perturbé avec cet alternat de circulation qui a été mis en place.
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1: Allez, on poursuit avec le temps. La météo, le temps pour la suite de ce mercredi 3 juin. On fait le point avec Thibaut Corrouge de Météo France.
3: Cet après-midi, une nouvelle perturbation circule d'ouest en est sur le pays. Peu active, elle n'apporte que quelques précipitations en milieu de journée des Hauts-de-France jusqu'à la moitié nord de la Nouvelle-Aquitaine, en passant par l'Île-de-France et la région centre. Cette perturbation gagne progressivement le Grand Est, la Bourgogne-Franche-Comté et l'Auvergne, tout en s'atténuant. En effet, les pluies se font de plus en plus rares sur ces territoires. Seules l'épaisse couche nuageuse persiste, ainsi que le renfort forcément du vent qui atteint 50 km/h par endroit. Plus au sud, en marge de la perturbation, malgré quelques nuages gris, les Landes et Rhône-Alpes bénéficient globalement d'une belle luminosité sous un voile nuageux. Côté température, les maximales sont en légère baisse, mais très proches, voire dans les normales saisonnières. Comptez 19 à Paris, 20 à Bourges, 21 à Bordeaux, Besançon et Nancy, 22 à Mulhouse, Dijon, Annecy et Clermont-Ferrand, 23 à Chambéry et enfin 24 à Grenoble, Pau et Lyon. Bonne route avec Météo France sur Autoroute Info.
1: Allez, on va se retrouver dans 3 minutes pour des nouvelles de vos conditions de circulation. Pour le moment, on repart en compagnie de Marine sur Autoroute Info.

0: accidents sont toujours d'actualité. Aymeric Viollet, on va commencer par celui qui s'est produit peu après Grenoble sur la 49.
1: Une voiture impliquée dans cet accident, Antoine, en direction de Valence, au kilomètre 10. Cette voiture se situe sur la voie de droite et la bande d'arrêt d'urgence après la sortie 11 de Tulin. La voie de droite a été neutralisée. Cela entraîne un bouchon d'un kilomètre, moins de 5 minutes pour passer cette difficulté. Et puis vous parliez, Antoine, de ce second accident sur la 43, direction Lyon, au kilomètre 1, au niveau de la porte du Vinatier. Un bouchon de 3 kilomètres s'est donc formé sur cette A43. Il y a également des bouchons dans les bretelles de bifurcation en direction de l'A46 et la Rocade Est, dans les deux sens qui sont saturés.
0: Comment se déroule un contrôle technique ? Hugo Amiot a pu suivre le déroulement de cet exercice si important.
2: Vincent Dumais est gérant de deux centres de contrôle technique Sécuritest sur Dijon. Il nous fait l'inventaire des différents points de contrôle.
3: Pour effectuer un contrôle technique, on a 133 points de contrôle technique qui se définissent en plusieurs familles. Les familles sont l'identification, et après, on va faire l'ensemble des équipements de freinage, la direction, la visibilité, tous les feux, l'éclairage, signalisation. On va après s'atteler à contrôler l'ensemble des essieux, roues, pneus, suspensions, les nuisances, tout ce qui est pollution, fuite d'huile, liquide de refroidissement.
4: C'est important de tout bien faire dans l'ordre.
3: Ce qui est important, c'est de tout faire. Il y a 133 points de contrôle. Et après, avec l'habitude, vous voyez, là, par exemple, j'ai contrôlé mes ceintures, mes sièges. Je fais le tour du véhicule, je regarde mes feux, la fixation de plaque. Je vais ouvrir le coffre, regarder le plancher.
4: Là, on teste quoi ?
3: Alors là, on va tester le contrôle anti-pollution. On va pouvoir tester les émissions d'opacité des fumées pour un véhicule diesel. Donc l'appareil qu'on a, là, c'est un opacimètre. Donc on introduit une sonde dans le pot d'échappement. Et on va regarder en fait les taux de fumée qui sortent du pot d'échappement. Et on va regarder par rapport à la norme du véhicule. Là, c'est 1,5 à ne pas dépasser. On va voir avec les accélérations si on est dans les normes. On est à 0,56, donc on est trois fois en dessous de la norme maximum. Donc là, c'est impeccable, le véhicule va pouvoir passer son contrôle.
4: Donc là, on a fait les 133 points.
3: Là, on a fait les 133 points, une petite usure anormale. Les disques de frein sont légèrement usés. Pour le reste, il n'y a pas de problème particulier. Elle va pouvoir avoir son contrôle pour 2 ans. Pour terminer, on applique la vignette réglementaire sur le pare-brise pour que l'automobiliste soit en règle.
2: Si votre voiture est un véhicule neuf, le contrôle technique doit être fait dans les 6 mois qui précèdent son 4e anniversaire de mise en circulation. Ensuite, le contrôle doit être renouvelé tous les 2 ans.

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1: Un accident sur la 480 en direction de Sisteron, kilomètre 8. Deux voitures impliquées après la sortie 5B de

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1: 15h30, on continue de faire la route en votre compagnie en cet après-midi de mercredi. Il y a de l'attente à prévoir si vous comptez rejoindre l'Italie par le tunnel du Mont-Blanc. On va en parler dans un instant, mais pour le moment, on va s'intéresser à ces accidents qui se sont produits près de Grenoble à chaque fois. On va commencer par cet accident signalé sur l'A480, Aymeric Violet.
2: Un accident en direction de Sisteron, kilomètre 8. Deux voitures sont impliquées. Elles se situent dans la bretelle de sortie 6, espace Combeboire Nord. Les pompiers sont sur les lieux. On reste dans l'agglomération grenobloise, cette fois-ci sur l'A49, en direction de Valence, au kilomètre 10. Un accident qui implique une voiture présente sur la voie de droite et la bande d'arrêt d'urgence après la sortie 11 de Thulin. La voie de droite est toujours neutralisée. Les services de sécurité et les forces de l'ordre sont toujours sur place. Cela a entraîné un bouchon d'un kilomètre, moins de 5 minutes pour parcourir cette difficulté. Et puis un autre bouchon également sur l'A43 en direction de Lyon dans le secteur de Bron, kilomètre 3. Un bouchon, il comptait 5 minutes supplémentaires pour passer cette difficulté. Les bretelles de bifurcation de l'A46 sont également saturées dans le secteur de Saint-Priest cette fois-ci. Et puis on part en Haute-Savoie, comme vous le disiez Antoine. Les conditions de circulation sont difficiles sur cette nationale 205 en direction du tunnel du Mont-Blanc. 3 km et 1 heure d'attente pour accéder à l'entrée de l'ouvrage. Et puis sur l'A43 en Savoie, direction le tunnel du Fréjus, il vous faut aussi un peu patienter après la sortie 30 de Modène où un alternat de circulation a été mis en place. Et les poids lourds doivent obligatoirement passer par cette aire de stockage dédiée aux camions, l'aire du Rio Sec, au kilomètre 172 après la sortie 27 Saint-Jean de Maurienne.
1: Merci Aymeric. Voilà, vous connaissez l'état du trafic en Rhône-Alpes, en région lyonnaise également. Comment ça se passe du côté du monde et en France? L'actualité générale, les titres de France Info.
3: C'est de l'actualité, c'est avec vous, Augustin Arrivé.
4: Le ministère de l'Intérieur s'interroge sur le délai de traitement d'une plainte pour viol sur mineur dans le Gers. Plainte déposée l'été dernier et qui vise le principal suspect d'un autre dossier, celui de la disparition de la petite Liana, recherchée depuis 6 jours maintenant. Laurent Nounier annonce l'ouverture d'une enquête administrative. Le suspect n'avait toujours pas été interrogé sur cette précédente affaire. Un policier condamné pour des violences en marge de la victoire du PSG samedi en Ligue des Champions. Cet homme avait braqué un automobiliste avec son arme alors même qu'il n'était pas en service. 14 mois de prison ferme, il a été incarcéré. Une vingtaine d'autres condamnations ont été prononcées pour des saccages ou des violences dans ces rassemblements. Donald Trump confirme être en désaccord avec Benjamin Netanyahou sur la guerre au Liban. Le président américain a accordé une interview au New York Post. Il explique être perturbé par le fait que le premier ministre israélien poursuive ses bombardements. Ce matin encore, 2 secouristes ont été tués dans leur ambulance visés par un missile israélien. Donald Trump déclare par ailleurs vouloir rencontrer le guide suprême iranien Mojtaba Khamenei. L'entraîneur du RC Lens quitte le club. La dernière saison des 100 et or a été exceptionnelle avec une victoire en Coupe de France et une deuxième place au championnat. Mais Pierre Sage décide de s'en aller. Il est courtisé par plusieurs équipes prestigieuses, notamment en Angleterre.
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1: Et on va se retrouver dans un instant, dans 3 minutes précisément, pour un nouveau point sur vos conditions de circulation. Vous restez avec nous pour le moment. C'est en compagnie de Bruno Mars que l'on poursuit notre route.

0: Un accident s'est produit en région grenobloise, Aymeric Violet.
1: Cet accident implique deux voitures sur la 480 en direction de Sisteron au kilomètre 8. Les deux voitures sont situées dans la bretelle de sortie 6, espace Comboire Nord. La voie de droite a été neutralisée. Les services de sécurité et les pompiers sont sur place. Cela a également entraîné un bouchon de moins d'un kilomètre. Comptez 5 minutes supplémentaires pour passer cette difficulté.
0: Allez, on va se retrouver à 15h45 sur autoroute info. Un point complet sur vos conditions de circulation. Ce sera juste après Céron et Stromae.

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1: Toujours beaucoup d'attentes à prévoir si vous êtes en direction de l'Italie avant le tunnel du Mont-Blanc. On en parle dans un instant, mais pour le moment, Aymeric Viollet, on va s'intéresser à cet accident survenu à Grenoble.
2: Cet accident qui implique deux voitures, Antoine, sur la 480 en direction de Sisteron, kilomètre 8, deux voitures qui sont dans la bretelle de sortie 6, espace Comboire Nord. Il y a toujours les pompiers qui sont sur place. La voie de droite a été neutralisée. Cela a donc entraîné un bouchon de moins d'un kilomètre. Comptez 5 minutes supplémentaires pour passer cette difficulté. Il y a également un bouchon, trafic perturbé sur la rocade sud de Grenoble. Un bouchon de 2 km sur cette rocade sud. Comptez 5 minutes supplémentaires pour passer ce secteur. Et puis, du côté de la région lyonnaise, un bouchon dans les bretelles de bifurcation de l'A46 et de la rocade est qui sont saturées dans le secteur de Saint-Priest. Et puis, on part tout de suite en Haute-Savoie avec ce bouchon direction l'entrée du tunnel du Mont-Blanc et l'Italie sur la Nationale 205. Des conditions de circulation qui sont très difficiles. Un bouchon de 3 km et 45 minutes pour accéder à l'entrée de l'ouvrage. On reste sur un autre tunnel, le deuxième tunnel franco-italien, celui du tunnel du Fréjus. Un peu d'attente après la sortie 30 de Modène avec cet alternat de circulation qui est toujours en place. Le trafic peut être perturbé par moment. Et puis une obligation pour les camions qui doivent passer par l'aire de stockage dédiée aux poids lourds sur l'aire du Rio Sec, située au kilomètre 172 après la sortie 27 Saint-Jean-de-Maurienne. Et puis, des travaux auront lieu cette nuit, notamment en Savoie, jusqu'au 5 juin prochain, sur l'A43 Maurienne, en direction de Lyon. La sortie 31 de Modène, située peu après le tunnel du Fréjus, sera fermée de 8h à 18h. Il y a une déviation par la sortie 30 Chambéry-Albertville. Et puis, en Isère, la fermeture de l'A480, de 21h à 6h, en direction de Lyon, entre la sortie 7 Pont de Clé et la bifurcation avec la Rocade Sud. On reste en agglomération grenobloise, avec la 51 qui sera fermée aujourd'hui et demain dans les deux sens de 21h à 6h entre le diffuseur 13 Lac de Monténard et le col du Faux. Il vous sera obligatoire de sortir au diffuseur de Monténard en direction de Sisteron.
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1: Allez, on va se retrouver dans un instant pour des nouvelles, évidemment, de vos conditions de circulation. On va se retrouver dans 3 minutes pour un nouveau point à trafic. Et puis dans le prochain quart d'heure, vous restez bien avec nous puisque on montera à bord du train du Montanvert, un train atypique qui part de Chamonix en Haute-Savoie. On ira voir tout cela dans un instant sur Autoroute Info. Vous restez avec nous tout de suite. C'est le retour de la playlist d'Autoroute Info avec un titre qu'on aime beaucoup ici, un titre qui a été remixé avec la star sud-coréenne Jenny, à titre de Tame Impala. Ça s'appelle Dracula et on écoute tout cela tout de suite sur Autoroute Info. Très bel après-midi.

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1: Avec vous, Aymeric Viollet, on rappelle cet accident toujours d'actualité à Grenoble.
2: Effectivement, un accident sur l'A480, direction Sisteron, au kilomètre 8. Deux voitures sont présentes dans la bretelle de sortie 6, espace Comboire Nord. La voie de droite a été neutralisée. Décalez-vous sur l'autre voie de circulation. Les pompiers sont toujours sur place. Cela a entraîné un bouchon d'un kilomètre. Comptez 5 minutes supplémentaires pour passer cette difficulté. On reste en Isère avec ce second accident, Antoine, direction Valence sur la 49 au kilomètre 10. Une voiture et un camping-car sont impliqués sur voie de droite et bande d'arrêt d'urgence après la sortie 11 de Tulin. La voie de droite a également été neutralisée. Un bouchon d'un kilomètre selon nos données GPS et environ 5 minutes d'attente supplémentaire pour passer le secteur.
1: Allez, vous restez avec nous. Le prochain point sur vos conditions de circulation, ce sera à 16h sur Autoroute Info. Et si vous rejoignez la mer de glace à côté du Mont Blanc par le rail, au départ de Chamonix, vous pouvez embarquer à bord du train du Mont-en-Vert, un train rouge qui vous conduira en seulement 20 minutes à plus de 1900 mètres d'altitude. Marianne Yotiste a testé ce trajet pour vous.
3: Je vous donne rendez-vous sur le quai de la gare du Mont-en-Vert avec John Charlet, chef d'exploitation, qui nous présente ce train très particulier.
4: C'est vrai que les gens qui viennent à Chamonix viennent voir le train rouge avec aussi son klaxon qui est particulier. La particularité également, c'est que la motrice se trouve à l'arrière. Elle va pousser en fait le wagon de tête à l'inverse d'une composition normale sur un réseau SNCF.
3: Pour le trajet, j'ai pu rentrer dans la cabine d'Eva Egolini, 24 ans, chef de train au Mont-en-Vert. Elle est les yeux des conducteurs qui sont situés à l'arrière du train.
5: Je dois bien surveiller ma crémaillère, mes aiguillages, la caténaire et puis surtout les alentours. Il peut y avoir des choses qui me fassent ralentir ou arrêter le train. J'ai un klaxon à disposition, un bouton d'arrêt d'urgence et ce qu'on appelle un signal. Un coup, ça veut dire qu'il peut avancer et il n'y a aucun problème. Si je lui fais deux fois, c'est qu'il doit ralentir et trois coups très rapides, il doit s'arrêter, c'est important.
3: Et depuis un an, elle a appris à gérer pas mal de situations.
5: C'est déjà arrivé qu'un chamois sorte de nulle part, se mette en travers de la voie et qu'ils ne veulent plus bouger. J'ai dû faire ralentir le train, avancer sur lui, et puis j'ai dû faire arrêter le train, sortir du train pour lui dire « Allez, maintenant, file !»
3: Après 20 minutes de trajet, nous arrivons à la gare du Mont-en-Vert avec une vue sur la mer de glace. Aurélie et Fabrice, venus de Toulon, ont des étoiles plein les yeux.
6: Le plus impressionnant, c'est Fort de Falaise, de voir toute cette vue de Chamonix d'en hauteur. C'est super.
7: Écoutez, c'est super atypique. C'est assez pentu quand même, je pensais pas que ça montait aussi haut que ça. Et franchement, quand vous arrivez ici, vous avez un paysage magnifique. En plus, le temps s'y prête aujourd'hui. Vous avez les yeux qui sont grands ouverts et vous faites « Waouh, c'est super !»
3: Comme eux, 450 000 passagers prennent le train du Mont-en-Vert chaque année, d'après John Charlet, chef d'exploitation.
4: On a de l'alpiniste, on a aussi du client familial parce que justement, ce train peut emmener aussi bien les grands-parents que les enfants en bas âge puisqu'on va monter en fait tranquillement jusqu'à 1900 mètres. Sur les saisons en fait estivales, on va retrouver en fait une population très française et puis hors saison, on va retrouver une clientèle internationale qui va faire de une vraie destination touristique.
3: Le train du Mont-en-Vert circule tous les jours de 10h à 17h ou 17h30 en juillet et août.

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1: Mercredi 30 mai, on fait la route ensemble, il est presque 16h.
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1: Et on part directement du côté de Grenoble où la circulation est perturbée. Des bouchons à signaler sur la rocade sud de la ville. Il y a près de 8 km de bouchons à partir du secteur de Gières en direction de Grenoble et de Lyon. Presque 20 minutes pour traverser ce bouchon avant de rejoindre la 480. A 480 qui est également encombrée direction Sisteron avec près de 2 km de bouchons après la sortie 3 Grenoble Centre Grand Boulevard. À l'origine de ces bouchons, un accident qui s'est produit au niveau du kilomètre 8 direction Sisteron. C'est à hauteur de la sortie Comboire Nord. Deux voitures en cause sur voie de droite. Les secours interviennent sur place et donc le trafic est perturbé. Autre accident, c'est cette fois-ci sur l'A49. On est toujours dans le département de l'Isère et si vous roulez en direction de Valence, attention à ces véhicules accidentés. Une voiture et un camping-car sur le côté droit de la chaussée au kilomètre 10. C'est après la sortie 11 pour Tulin. La voie de droite est neutralisée. Les secours interviennent sur place et cela a tendance à provoquer des bouchons dans ce secteur. Des bouchons, vous risquez d'en trouver aussi en région lyonnaise, du côté de Saint-Priest, sur l'A43, l'embranchement avec l'A46, direction Marseille. Ces bretelles qui partent de l'A43 vers l'A46 sont saturées. On perd approximativement 3 à 5 minutes dans ce secteur. Et puis, il faut noter que le trafic est en train de se charger sur la rocade est de la ville, dans les deux sens actuellement, avec des ralentissements. Si vous voulez rejoindre l'Italie, patience. À l'entrée du tunnel du Mont-Blanc, un important bouchon est en place. 3 km de retenue, presque une heure à patienter avant de pouvoir vous engager dans le tunnel transalpin. Et puis de l'attente, il y en aura peut-être un petit peu aussi du côté du tunnel du Fréjus. Cette fois-ci, on est en Savoie et en direction de l'Italie, tout au bout de la 43 Maurienne. Il y a des travaux dans la rampe d'accès à l'ouvrage après la sortie 30 pour Modane. Une circulation alternée qui, lorsque le feu passe au rouge, provoque bien sûr des bouchons. Une mesure est en place pour les chauffeurs routiers qui nous écoutent et qui veulent rejoindre le tunnel du Fréjus. C'est un arrêt obligatoire par l'aire de régulation et de stockage du Rieux Sec situé au kilomètre 172 après la sortie 27 pour Saint-Jean de Maurienne. On a fait le tour complet des difficultés actuellement en place sur les autoroutes alpines. On viendra bien sûr à l'information trafic dans moins de 5 minutes. Pour l'instant, on va s'intéresser au grand titre de l'actu du jour avec nos confrères de France Info.
2: Comment Perulloga, le ministre de l'Intérieur, ouvre une enquête administrative sur une plainte pour viol qui vise le suspect de l'enlèvement de Liana.
3: Plainte déposée en août 2025 pour des viols sur une fillette de 10 ans. Le suspect n'a jamais été entendu dans cette affaire. Il avait déjà fait l'objet d'une autre plainte en 2020. Assez sans suite. Dans le Gers, les recherches poursuivent pour tenter de retrouver Liana, 11 ans, qui a été vue pour la dernière fois vendredi dans la voiture de cet homme de 41 ans. Trois agents de l'Office national des forêts en garde à vue dans l'enquête sur l'incendie du massif des Corbières en août 2025. Ils pourraient être impliqués dans le départ de feu à cause d'un jet de cigarettes depuis leur voiture. L'incendie avait ravagé 17 000 hectares de végétation. Des drones ukrainiens ont frappé Saint-Pétersbourg ce matin, le jour de l'ouverture du Forum international qui rassemble de nombreux responsables russes et étrangers. Ils ont touché des sites énergétiques et militaires sans faire de tués. Cette attaque ukrainienne intervient au lendemain de la mort de 23 personnes en Ukraine suite à des tirs de missiles et de drones russes. Pas d'accalmie au Moyen-Orient. Le Hezbollah revendique une attaque contre des militaires israéliens dans le nord d'Israël après de nouvelles frappes meurtrières d'Israël ce matin dans le sud du Liban. Et puis en tennis, élimination de la numéro 1 mondiale à Roland-Garros. Arina Sabalenka sortie en 3-7 en quart de finale par la Russe Diana Schneider.
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1: On revient à l'information trafic dans un peu plus de 3 minutes sur Autoroute Info. Dans le prochain quart d'heure, il y aura du beau monde dans la playlist Autoroute Info avec notamment Calogero, mais tout de suite c'est Miles Smith qu'on va écouter. Drive Safe.

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2: Et je rappelle toujours une situation d'accident, un traitement d'accident sur l'autoroute A49 si vous circulez en direction de Valence. Hein, intervention qui se poursuit sur cet axe à hauteur du kilomètre 10 avec deux véhicules en cause sur voie de droite. C'est après la sortie 11 pour Tulin. On en reparle dans les prochaines minutes sur Autoroute Info. On viendra aussi sur cet important bouchon, tunnel du Mont-Blanc, à 45 minutes d'attente actuellement avant de rejoindre l'Italie. Pour l'instant, c'est en musique que nous poursuivons dans quelques instants avec les Sister Sisters, mais tout de suite, c'est Calogero qui nous ramène en 1987.

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1: À 16h15, il y a de l'attente à l'entrée du tunnel du Mont-Blanc, 3 km de bouchon, près de 45 minutes de patience avant de passer cette difficulté pour suivre votre route en direction de l'Italie. Du côté du tunnel du Fréjus, il peut y avoir des bouchons aussi après la sortie 30 pour Modane dans la rampe d'accès à l'ouvrage parce qu'il y a des travaux, une circulation alternée et donc par moment, eh bien, cela provoque des encombrements. Il y a une mesure qui est en place pour éviter qu'il y ait trop de monde à la fois dans cette rampe d'accès. C'est pour les chauffeurs poids lourds, pour vous qui nous écoutez, qui roulez au volant d'un camion en direction l'Italie, vous devez vous arrêter sur l'aire de Rieussec, situé au kilomètre 172 après la sortie 27 pour Saint-Jean-de-Maurienne. Arrêt obligatoire sur cette aire en attente de l'autorisation ensuite de repartir. À Grenoble, il reste des bouchons sur la rocade sud et sur la 480. Sur la rocade sud, c'est de l'intégralité de la rocade qui est saturée actuellement entre le secteur de Mélan et celui de Cessin en direction de Lyon. 11 km de retenue.

0: Eu 30 minutes perdues dans cette difficulté qui était liée à un accident qui s'était produit sur l'A480 dans le secteur de Comboire, direction Sisteron. L'accident est terminé, toutes les voies ont été rendues au trafic. Il reste quelques coups de frein sur l'A480. C'est un peu chargé entre Fontaine, sortie numéro 2, et Comboire, sortie numéro 6. Mais donc c'est surtout sur la rocade sud désormais qu'il y a des conséquences avec ces 11 km de bouchons et un temps de parcours qui continue d'augmenter. Désormais presque 40 minutes perdues dans la difficulté. Notez que la rocade sud de la ville est également chargé dans l'autre sens, en direction de Chambéry, avec 3 à 4 km de bouchons entre Échirolles et Hébin. On notera également que sur l'A49, l'intervention des secours se poursuit après un accident qui s'est produit un peu avant 15h, impliquant un camping-car renversé sur la chaussée et une voiture. La voie de droite est neutralisée. Pompiers, gendarmes, dépanneurs et services de sécurité d'arrière interviennent sur place. Il faudra certainement couper l'autoroute pendant quelques minutes au cours de la prochaine demi-heure pour permettre de relever ce camping-car qui est accidenté. Tout ça se passe au kilomètre 10 de l'autoroute A49. C'est après la sortie numéro 11 pour Tulin. Et dans ce secteur, eh bien, il ne vous reste qu'une seule voie pour circuler.
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0: Et on est content car on a retrouvé le soleil. Hein. Il faisait encore bien gris ce matin, ça va mieux désormais. On va voir comment tout cela va évoluer. Avec les prévisions de Météo France qui aujourd'hui sont signées Thibaut Courrouge.
2: Cet après-midi, une nouvelle perturbation circule d'ouest en est sur le pays. Peu active, elle n'apporte que quelques précipitations en milieu de journée des Hauts-de-France jusqu'à la moitié nord de la Nouvelle-Aquitaine, en passant par l'Île-de-France et la région centre. Cette perturbation gagne progressivement le Grand Est, la Bourgogne-Franche-Comté et l'Auvergne, tout en s'atténuant. En effet, les pluies se font de plus en plus rares sur ces territoires. Seules l'épaisse couche nuageuse persiste, ainsi que le renforcement du vent qui atteint 50 km/h par endroit. Plus au sud, en marge de la perturbation, malgré quelques nuages gris, les Landes et Rhône-Alpes bénéficient globalement d'une belle luminosité sous un voile nuageux. Côté température, les maximales sont en légère baisse, mais très proches, voire dans les normales saisonnières. Comptez 19 à Paris, 20 à Bourges, 21 à Bordeaux, Besançon et Nancy, 22 à Mulhouse, Dijon, Annecy et Clermont-Ferrand, 23 à Chambéry et enfin 24 à Grenoble, Pau et Lyon. Bonne route avec Météo France sur Autoroute Info.
0: Allez, retour de l'infotrafic dans 3 minutes. Juste après, on vous ouvrira les portes d'un immense hangar près de Valence où sont stockés des milliers de pneus. Mais pour l'instant, on retrouve celle qui a été révélée sur les réseaux sociaux. Elle a de faux airs d'Edith Piaf dans la voix, hein, j'entends. Il s'agit d'Oria, originaire de Nice. Son titre, c'est Soirée mondaine sur Autoroute Info.

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2: Avec un obstacle signalé sur l'A410 en Haute-Savoie, lorsque vous arrivez depuis l'autoroute A40 et que vous roulez en direction d'Annecy et de Chambéry, il y aurait un bidon sur voie de gauche au kilomètre 144 environ. C'est bien après la sortie 19 pour La Roche-sur-Foron et peu après avoir passé l'aire de Groisy. Donc voie de gauche, bidon sur la chaussée. Attention dans ce secteur, c'est au kilomètre 144 de l'autoroute A410, direction Annecy. On en reparle dans quelques minutes.

0: Le rappel d'un obstacle en Haute-Savoie sur l'A410 en direction d'Annecy et de Chambéry, kilomètre 144 environ. C'est une quinzaine de kilomètres après avoir passé la sortie 19 pour La Roche-sur-Foron lorsque vous approchez du péage de Saint-Martin-Bellevue, serré sur la droite de la chaussée à cause de ce bidon sur voie de gauche. Je rappelle que sur l'A49, il y a beaucoup de monde qui intervient sur un accident en direction de Valence au kilomètre 10 après la sortie numéro 11 pour Tulin. Gendarmes, pompiers, dépanneurs, services de sécurité derrière, une coupure d'autoroute va être nécessaire pendant quelques minutes tout à l'heure pour pouvoir relever le camping-car qui est renversé sur le côté droit de la chaussée. On aura l'occasion d'en reparler bien sûr sur Autoroute Info. Et on parlait de cette autoroute A49. Et bien justement, dans la Drôme, à deux pas de l'A49, Adeline Després nous emmène au cœur d'une plateforme logistique où s'entassent des milliers de pneus prêts à être expédiés partout en France. Reportage.
1: Bonjour,
2: bienvenue chez Allo Pneus.
3: Damien Bonabel, directeur général.
2: Ici, on se trouve à Valence, c'est notre dépôt logistique. C'est un hangar qui fait 55 000 m2. C'est là qu'on a aujourd'hui quasiment 800 000 pneumatiques qui sont stockés en attente d'être expédiés partout en France pour les automobilistes. On va expédier là depuis Valence plus de 20 000 pneus dans la journée.
3: Nous croisons justement Mouloudji qui s'affaire entre les allées pour préparer les commandes dans sa nacelle mobile.
4: On va les ramener au four après, une fois que la mission sera terminée. Pour l'instant, je continue sur la mission et ensuite on continue.
5: Eh bien, on vous suit.
4: D'accord, ça marche.
2: Donc là, Mouloudji, il a reçu sa mission. Vous allez chercher un certain nombre de pneus. Certains sont en bas, mais certains sont tout en haut, ouais, jusqu'à 10 mètres de haut. Donc il monte avec sa nacelle, il les récupère, il les charge. Et puis une fois que sa nacelle va être pleine, il va aller les amener sur la zone d'expédition. Alors aujourd'hui, sur le dépôt, à ce matin, on a 133 personnes qui travaillent. À la réception, mais essentiellement à l'expédition.
3: Cap sur la zone d'expédition, devant un long serpentant de tapis roulant. Point névralgique du hangar.
2: Mouloudji, maintenant, il a laissé sur place le rack, c'est l'espèce de chariot dans lequel tous les pneus qu'il est allé chercher ont été entreposés. Et maintenant, on a un opérateur qui va les prendre un par un. Ils sont scannés, donc vous voyez, à l'aide d'une petite douchette là, qui est posée sur le doigt, les préparateurs vérifient que c'est bien le pneu qui a été commandé, l'installent sur ce tapis roulant. Et à partir de là, ils partent pour un petit voyage où ils vont être pesés, filmés, étiquetés, vérifiés. Ils vont monter là quasiment jusqu'au plafond. Ils vont redescendre sur des convoyeurs où ils vont être dispatchés dans différents poids lourds qui partent partout sur l'Hexagone.
3: Suivant le moment de l'année, comptez entre 24 et 48 heures entre le clic de commande et la réception des pneus. Le pic des ventes se situe entre octobre et décembre. Plus d'1 million de pneus vont sortir de l'entrepôt.

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1: Et le moins qu'on puisse dire, c'est qu'il y a de l'actualité cet après-midi, avec tout d'abord de nombreux services de sécurité qui interviennent toujours sur l'autoroute A49 en Isère, direction Valence, à hauteur du kilomètre 10, c'est après la sortie 11 pour Tulin, où s'est produit un accident il y a de cela maintenant plus d'une heure et demie. Une voiture et un camping-car qui se sont percutés, le camping-car qui est renversé sur voie de droite. Arrêt à les gendarmes, les pompiers et les dépanneurs qui interviennent sur place. Il va falloir relever ce camping-car à l'aide d'une grue, ce qui va nécessiter, dans les prochaines minutes sans doute, une coupure temporaire de cette autoroute à 49 direction Valence. On vous en informera. En attendant, pour l'instant, il faut bien serrer vers la gauche au moment de passer à hauteur de ce kilomètre 10. Si vous circulez en Haute-Savoie, il y a un obstacle toujours signalé sur la 410 en direction d'Annecy et de Chambéry vers le kilomètre 144. C'est une quinzaine de kilomètres après avoir passé la sortie 19 pour la Roche-sur-Foron lorsque vous approchez de la barrière de péage de Saint-Martin-Bellevue. Il s'agit d'un bidon sur la voie de gauche. Du côté de la Haute-Savoie, on a aussi de l'attente au tunnel du Mont-Blanc, près d'une heure d'attente dans 2 km de bouchon sur la Nationale 205 direction l'Italie. L'autre tunnel transalpin, celui du Fréjus, fait l'objet de travaux dans la rampe d'accès au tunnel. Un alternat de circulation qui par moments provoque des bouchons, et pour éviter que ces bouchons prennent trop d'ampleur, les poids lourds sont invités à s'arrêter sur l'aire de stockage du Rieussec. Après la sortie 27 pour Saint-Jean-de-Maurienne, près de 300 poids lourds sont actuellement stockés dans l'attente d'une autorisation de repartir. À Grenoble, trafic très perturbé sur la Rocade Sud avec un bouchon qui démarre à hauteur de Mélan et qui se prolonge jusqu'au bout de la Rocade Sud à hauteur de Cessin en direction de Lyon, c'est-à-dire 11 à 12 km de retenue, 30 minutes estimées dans ce bouchon d'après les remontées GPS. Dans l'autre sens, il y a 3 à 4 km de bouchon entre Échirolle et la sortie 4 pour Saint-Martin-d'Hères direction Chambéry. On note qu'à Grenoble, il y a aussi 2 km de bouchon sur la Nationale 85 dans le secteur de Champagné direction Gap et Briançon. Et puis Lyon, il y a également des difficultés du côté de l'embranchement entre l'A43 et l'A46 à hauteur de Saint-Priest direction Marseille, 1 km de bouchon, 5 minutes à patienter. Allez, on s'intéresse à présent au titre de l'actu du jour, France Info.
2: Et à la une, le président ukrainien qui parle d'une réponse juste aux attaques de la Russie.
3: L'Ukraine a répondu en conséquence, affirme Volodymyr Zelensky après l'attaque massive d'hier avec ses frappes de drones ukrainiens à Saint-Pétersbourg aujourd'hui. À ses côtés à Kiev, le chef de l'OTAN, Mark Rutte, qui estime que la Russie est de plus en plus désespérée face à l'Ukraine. Le commandant du pétrolier a raisonné par la marine française, est en garde à vue, un russe entendu pour refus d'obtempérer, défaut de pavillon aussi. Le navire intercepté dimanche au large de la Bretagne est soupçonnée d'appartenir à la flotte fantôme russe qui contourne les sanctions européennes. Alors que les recherches se poursuivent dans le Gers pour retrouver Liana, une enquête administrative est ouverte sur le traitement d'une plainte pour viol déposée l'été dernier contre le suspect de l'enlèvement. Il n'a toujours pas été interrogé dans ce dossier. La numéro 1 mondiale de tennis, éliminée dès les quarts de finale à Roland-Garros, la Biélorusse Arina Sabalenka qui a été battue en 3-7 cet après-midi par la Russe Diana Schneider.
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1: Et priorité à la sécurité, je vous annonçais tout à l'heure que l'autoroute A49 allait être coupée en direction de Valence. Et bien ça y est, c'est effectif, coupure à hauteur du kilomètre 10. C'est juste après la sortie numéro 11 pour Tulin. Une coupure due à une intervention sur un accident, un camping-car renversé, une grue est sur place pour le relever. La coupure devrait durer moins d'un quart d'heure. En attendant, il va falloir patienter donc dans un bouchon qui va se former immanquablement. N'hésitez pas à allumer vos warnings dès que vous arriverez à hauteur de ce bouchon sur A49 direction Valence. Après la sortie 11 pour Tulin. Pour l'instant, c'est avec Angèle que nous allons parcourir quelques kilomètres. 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

Et je rappelle que l'autoroute A49 est coupée en Isère en direction de Valence. Coupure à hauteur du kilomètre 10, juste après la sortie 11 pour Tulin. Un camping-car est renversé sur la chaussée à la suite d'un accident impliquant un autre véhicule. Et sur place, un camion grue est en train d'essayer de remettre ce camping-car sur ses roues afin de pouvoir l'évacuer. La coupure devrait durer moins d'un quart d'heure. Elle est effective déjà depuis 4 à 5 minutes. Donc un peu de patience dans ce secteur. Un bouchon, bien sûr, est en train de se former sur cette autoroute A49. Allumez vos warnings lorsque vous arriverez sur ce bouchon, donc en direction de Valence. Par ailleurs, je vous signale la présence de véhicules accidentés sur la rocade sud de Grenoble en direction de Lyon. Une moto et une voiture sur bande d'arrêt d'urgence après la sortie 7 pour Échirolles. Pas de gêne direct au trafic, mais une rocade sud qui est très encombrée actuellement. Il y a 11 km de bouchon entre Mélan et Cessin, direction Lyon. On en reparlera dans notre prochain flash. Ce sera à 16h45 et d'ici là dans la playlist Autoroute Info dans quelques minutes Savage Garden et tout de suite c'est The Weeknd avec Blinding Lights dont on ne se lasse pas sur Autoroute Info.

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1: Il y a quelques minutes, je vous annonçais la coupure de l'autoroute A49 en direction de Valence au niveau du kilomètre 10 après la sortie 11 pour Tulin afin de relever un camping-car renversé. Eh bien, ça y est, l'opération est déjà terminée. Le camping-car a été remis sur ses roues et le trafic a repris sur cette autoroute A49, reprise sur une seule voie hein, puisqu'il y a toujours une intervention en cours à la suite d'un accident qui s'est produit il y a plus d'une heure et demie. Mais en tout cas, il n'y a plus de coupure d'autoroute dans ce secteur. On se retrouve dans moins de 5 minutes pour reparler du trafic sur autoroute.

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1: 16h45 et donc il n'y a plus de coupure de l'autoroute A49. Elle a été coupée moins de 10 minutes au total en direction de Valence pour permettre le relevage d'un camping-car accidenté au kilomètre 10 après la sortie numéro 11 pour Tulin. Le camping-car a donc été remis sur ses roues, mais pour l'instant la voie de droite est toujours neutralisée avec de nombreux services de sécurité qui interviennent, AREA, les gendarmes, les pompiers, les dépanneurs. Il ne reste qu'une seule voie pour circuler et surtout un bouchon. Un bouchon s'est formé, bouchon d'un peu moins de 2 km que vous allez trouver avant même d'atteindre la sortie numéro 11 pour Tulin. D'après les estimations GPS, vous mettez 5 minutes pour traverser ce bouchon. Je rappelle que ça ne continue de rouler que sur une seule voie. Pour l'instant, direction de Valence, au niveau du lieu de l'accident, kilomètre 10. On reste en Isère, à Grenoble, où la rocade sud est très chargée dans les deux sens. Surtout en direction de Lyon, où il y a 11 km de retenue depuis le secteur de Mélan jusqu'au carrefour du Rondeau, dans le secteur de Cessin, direction Lyon ou Sisteron. Il faudrait 15 minutes supplémentaires pour parcourir le tracé de cette rocade sud. Dans l'autre sens, en direction de Chambéry, il y a 4 à 5 km de bouchon entre Cessin et la sortie 4 pour Saint-Martin-d'Air. Et là, il faut compter environ 10 minutes dans cette difficulté. Il y a également un bouchon au sud de Grenoble qui est en train de prendre de l'ampleur. 3 km de retenue désormais sur la Nationale 85 après le secteur de Pont-de-Clay, direction Gap et Briançon. 15 minutes dans ce bouchon. On part maintenant du côté du tunnel du Mont-Blanc où là, ça a tendance à s'arranger. Il reste encore 1,5 km de retenue sur la Nationale 205, direction de l'Italie. Mais le temps estimé dans la perturbation est désormais de 30 minutes. Il était de 45 minutes tout à l'heure. Il y a également du monde pour rejoindre l'Italie par le tunnel du Fréjus, avec notamment un alternat de circulation des travaux après la sortie 30 pour Modane qui génère des bouchons par moment et surtout une obligation pour les chauffeurs routiers qui nous écoutent. Vous devez vous arrêter sur l'aire de stockage du Riosec situé après la sortie 27 pour Saint-Jean-de-Maurienne. Arrêt obligatoire dans l'attente de l'autorisation de repartir. Actuellement, 300 poids lourds sont arrêtés dans ce secteur. Et puis quelques coups de frein également à signaler du côté de Lyon, notamment du côté de Saint-Priest, à l'embranchement A43, Rocade Est. Pour aller vers Marseille ou Paris, les bretelles sont saturées. On passe 5 à 10 minutes dans ces bouchons à Saint-Priest. Ensuite, la Rocade Est, direction Paris, est saturée aussi sur 4 km. 10 minutes à patienter entre Saint-Priest et Décines. Et puis, au bout de la 43, dans le secteur de Bron, avant de rejoindre le boulevard périphérique, 2 km de bouchons, 5 minutes perdues. Des travaux auront lieu cette nuit, par exemple sur l'A51 au sud de Grenoble. De 21h à 6h, elle sera fermée dans les deux sens, entre le diffuseur 13 du lac de Monténard et le col du Faux qui marque la jonction avec la RD 1075.
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1: Et moi, je vous retrouve dans 3 minutes pour un retour à vos conditions de circulation. Pour l'instant, c'est l'année Teddy Swims sur Autoroute Info. Monsieur Je Sais Tout, Mr. Know It All, c'est le titre. En version originale, bien sûr. Et c'est sur Autoroute Info tout de suite.

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3: Je rappelle qu'un bouchon s'est formé sur l'autoroute A49 en direction de Valence, à hauteur de la sortie 11 pour Tulin. Bouchon d'environ 2 km lié au traitement d'un accident un peu plus loin, au kilomètre 10. Une seule voie disponible pour passer à hauteur de 2 véhicules accidentés et des nombreux services de sécurité qui sont sur place. Il vous faut près de 5 à 6 minutes pour traverser cette zone de bouchon sur l'A49. D'autres difficultés sont en place autour de Grenoble, près de Genève, à l'entrée du tunnel du Mont-Blanc, ou du côté de Lyon également. Et on en parle dans notre prochain flash, ce sera à 17h. C'est l'une des plus grosses productions françaises de l'année, la bataille de Gaulle, l'âge de fer, est à découvrir en ce moment au cinéma. Ilyes Jamlaoui a rencontré deux des acteurs du film, Florian Le Sueur et Nils Schneider.
4: Le film commence quand De Gaulle arrive à Londres pour rencontrer Churchill et la France a capitulé et lui refuse la capitulation de la France et il est tout seul. Tout le monde le prend pour un fou, Churchill y compris, et c'est comment il va réussir à fédérer, à rallier, à créer une résistance.
5: Nils Schneider, vous incarnez le général Leclerc et justement, est-ce que le fait de jouer dans ce film en tant qu'acteur, ça vous a permis de redécouvrir l'histoire de France ?
4: Alors j'ai appris plein de choses et j'ai redécouvert des choses. Tout ce que j'avais appris en cours d'histoire, là, quand j'ai lu le scénario, tout s'incarnait, tout était vu à hauteur d'homme, en fait. Mais quand on se remet dans le contexte, on se dit à quel point le rapport de force n'était pas du côté de Gaulle. C'est les gens qui étaient prêts à mourir pour pas avoir tort avec leur époque.
6: Une seule bataille décidera de tout, et je vous la confie.
7: À partir de mon ordre de feu, celui qui n'attaquera pas l'ennemi, à chaque fois qu'il le peut, sera relevé de son commandement.
6: Je n'ai pas d'autre option.
5: Florian Le Sueur, dans ce film, vous incarnez le rôle d'un jeune résistant français. Est-ce que vous pouvez m'expliquer un petit peu qui il est, votre personnage, dans ce film ?
8: C'est Fernand Boyer-Lachapelle. Son papa avait fait la guerre, avait déjà reçu une croix de guerre. Et ça a été un des premiers aussi, comme De Gaulle, à dire non à la capitulation, alors que fatalement, le pays avait capitulé. Et ensuite, il a été envoyé chez son père en Algérie. Et donc, en fait, on le suit un peu comme une cocotte minute avec cette frustration qui grandit. Moi, ce qui m'a passionné, c'est cette solitude, même en étant entouré. Tu pouvais pas crier sur tous les toits que t'étais résistant, parce qu'en fait, la méfiance, elle était partout. Cette dualité, moi, je l'aimais beaucoup, ce côté mec à 16 ans, et c'est quand même un tournant de la guerre, et il n'est pas militaire, il n'est pas stratège, mais comme quoi, parfois, ça se joue à rien. Fernand, c'est un peu un fou, mais comme ils étaient tous à l'époque.
5: La bataille de Gaulle, l'âge de fer, un film d'Antonin Baudry, actuellement au cinéma, avec Florian Le Sueur, Nils Schneider, ou encore Simon Abkarian.
3: Et oui, ce film est même sorti aujourd'hui, hein, ne le manquez pas, ça sera sans doute l'un des grands succès du cinéma français de cette année 2026. Restez avec nous, l'infotrafic de retour dans moins de 5 minutes. Ce sera le début du 17-19 sur Autoroute Info avec tout rendez-vous habituel. Mais pour l'instant, c'est en compagnie de Christophe Maé. Nous allons poursuivre Belle Demoiselle sur Autoroute Info.

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1: Ravi d'être à vos côtés cet après-midi, il est 17h.
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1: Et on va directement retourner du côté de l'autoroute A49 avec un bouchon plutôt inhabituel pour vous qui vous engagez sur cette autoroute depuis Grenoble direction Valence. Il y a près d'un kilomètre de retenue à hauteur de la sortie 11 pour Tulin. Il faudrait 4 à 5 minutes pour traverser ce bouchon qui est lié à un accident qui s'est produit juste après au niveau du kilomètre 10 impliquant un camping-car et une voiture. La voie de droite est neutralisée, de nombreux services interviennent toujours sur place avec AREA, les gendarmes, les pompiers, les dépanneurs. Une seule voie pour circuler et donc ce bouchon qui s'est formé. Mais juste avant de passer à la zone d'accident, soyez prudents. À Grenoble, le trafic reste perturbé sur la rocade sud de la ville, avec près de 10 km de fort ralentissement entre le secteur de Mélan et la jonction avec la 480. C'est un petit peu réduit désormais, le bouchon s'arrête à hauteur des Bains, sortie numéro 5. Donc 7 km de retenue, 10 minutes pour passer ce secteur. Dans l'autre sens, il y a également un bouchon sur environ 4 km entre Cessin et la sortie 4 Saint-Martin-d'Hères, direction Chambéry. Et là, les estimations GPS font état de 12 minutes pour passer ces difficultés. Il faut noter qu'il y a un accident dans chaque sens sur la rocade sud, un dans le secteur des Chirolles, l'autre dans le secteur des Bains. À chaque fois, des accidents sans gêne direct au trafic sur bande d'arrêt d'urgence. Mais il n'empêche que ça provoque souvent des phénomènes de curiosité. En Haute-Savoie, si vous roulez en direction de Chamonix sur l'autoroute A40, attention, la sortie 14 pour Annemasse est saturée. Et puis, si vous voulez rejoindre l'Italie par le tunnel du Mont-Blanc, eh bien, il va falloir patienter un peu, il y a 1,5 km de bouchon actuellement sur la Nationale 205 avec une attente estimée à 30 minutes avant de pouvoir vous engager dans l'ouvrage transalpin. L'autre tunnel transalpin, c'est celui du Fréjus en Savoie et là aussi par moment il y a des bouchons à cause de travaux après la sortie 30 pour Modane dans la rampe d'accès au tunnel du Fréjus. Il y a parfois un alternat de circulation qui provoque donc par moment des bouchons et une mesure qui a été mise en place pour les chauffeurs routiers. Si vous nous écoutez sur cet axe au volant d'un poids lourd sur la 43, il faudra vous arrêter impérativement sur l'aire de stockage du Rio Sec après la sortie 27 de Saint-Jean-de-Maurienne lorsque vous roulez direction l'Italie. Arrêt obligatoire dans l'attente de l'autorisation de reprendre la route ensuite. Et puis on va terminer notre tour d'horizon avec la région lyonnaise où il y a des bouchons dans le secteur de Saint-Priest. Les bretelles qui viennent de l'A43 et qui permettent de s'engager sur l'A46 direction Marseille sont saturées. 5 bonnes minutes pour passer 1 km de bouchons. La rocade sud est saturée aussi entre Saint-Priest et Chassieux direction Paris avec 4 km de bouchons. Et puis il y a un trafic ralenti après la sortie 4 Bron Aviation au bout de la 43 avant d'entrer sur le boulevard périphérique dans le secteur de Bron. On a fait le tour complet des difficultés. Les autres secteurs qu'on n'a pas évoqués, par exemple la voie rapide urbaine de Chambéry, bien c'est que ça se passe bien pour l'instant ce soir et on espère que ça va durer. On se tourne à présent vers la rédaction de France Info pour les grands titres de l'actu du jour.
2: En une minute avec vous, Armand Perrouloga. Donald Trump dit vouloir rencontrer directement le guide suprême iranien.
3: C'est ce que déclare le président américain dans une interview cet après-midi, alors que les frappes s'intensifient au Moyen-Orient. La nuit dernière, l'aéroport du Koweït a été touché par des drones iraniens faisant un mort et 63 blessés. Le Koweït fait état de 13 missiles et 17 drones tirés par l'Iran. De son côté, Israël poursuit ses frappes sur le Liban. Deux secouristes libanais ont été tués ce matin alors qu'ils circulaient dans leur ambulance. Une ambulance qui appartient à une association liée au Hezbollah. En France, le ministre de l'Intérieur ouvre une enquête administrative sur une plainte pour viol visant le suspect de l'enlèvement de Liana. Plainte déposée en août 2025 pour des viols sur une fille de 10 ans. Le suspect n'a jamais été entendu dans cette affaire. Dans le Gers, les recherches se poursuivent pour tenter de retrouver Liana, 11 ans, qui a été vue pour la dernière fois vendredi dans la voiture de cet homme de 41 ans. Et puis, trois agents de l'Office national des forêts en garde à vue dans l'enquête sur l'incendie du massif des Corbières en août 2025. Ils pourraient être impliqués dans le départ de feu à cause d'un jet de cigarettes depuis leur voiture. L'incendie avait ravagé 17 000 hectares de végétation.
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1: Retour de l'infotrafic dans 3 minutes et puis à suivre juste après le vrai faux d'Autoroute Info et cette question. Les travaux de rénovation des chaussées d'autoroute se font toujours de nuit. À votre avis, c'est vrai ou c'est faux? Eh bien la réponse, ce sera après notamment le dernier Alex Warren sur Autoroute Info avec Fever Dream, un titre qu'on aime beaucoup. À tout à l'heure.

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2: Et ça s'arrange sur l'autoroute A49 en direction de Valence, à hauteur du kilomètre 10. Après la sortie 11 pour Tulin, les deux véhicules accidentés et la voiture et le camping-car ont été évacués. Tous les services de sécurité ont quitté les lieux. La voie de droite qui était neutralisée a été rendue au trafic. Reste encore quelques ralentissements sur moins d'un kilomètre, mais qui vont rapidement se résorber d'après les estimations GPS. Une minute perdue seulement maintenant à hauteur de la sortie 11 pour Tulin. Lorsque vous roulez sur cette A49 direction Valence, dans notre prochain flash complet à 17h15, on fera le tour de toutes les difficultés en place du côté de Grenoble, du bassin Genevois, du tunnel du Mont-Blanc ou encore de la région lyonnaise. Et place à notre vrai faux, Paulin Caillard et Géraldine Millard répondent aux questions que vous vous posez sur les travaux sur autoroute.
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4: Vrai ou faux, les travaux de rénovation des chaussées d'autoroute se font toujours de nuit.
5: C'est faux, les choix sont faits pour limiter la gêne aux automobilistes. Très souvent, et notamment aux abords des grandes agglomérations, la priorité est donnée à l'écoulement du trafic pendulaire, très important en journée. Dans ces secteurs, les travaux sont presque exclusivement réalisés de nuit pour perturber le moins possible. Mais ce n'est pas pour autant la règle.
4: Et comment ça se passe en journée ?
5: Eh bien, par exemple, sur les grands axes, comme l'autoroute A6 entre Beaune et Lyon, on préfère mettre en place un basculement de la circulation avec les deux sens sur une moitié d'autoroute. Seules quelques semaines dans l'année sont disponibles pour réaliser de tels travaux.
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2: Et nous, eh bien, on se retrouve à 17h15. D'ici là, il y aura le groupe Niagara et tout de suite, c'est Niers Barclay sur Autoroute Info avec Crazy.

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1: Une voiture est en panne à la sortie de Lyon sur la 43. Vous êtes en direction de Chambéry et de Grenoble. Il y a une voiture qui est arrêtée dans la sortie numéro 5 d'Eyrieux et de Saint-Quentin.

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1: Et avant de parler des bouchons, le rappel de ce véhicule immobilisé dans une bretelle de sortie de l'A43. Pour vous qui roulez direction Turin, c'est la sortie 5 pour Chênes à hauteur du kilomètre 19. Une voiture est immobilisée sur la voie de droite de cette bretelle. Les services de secours d'Area sont sur place. Abordez cette bretelle avec prudence. À Grenoble, le trafic qui reste perturbé dans les deux sens sur la rocade sud. En direction de Grenoble et de Lyon, il y a 7 à 8 kilomètres de bouchons entre Mélan et la sortie 5 pour Ebain. Il faut compter 15 minutes pour traverser cette difficulté. Dans l'autre sens, en direction de Chambéry, 4 à 5 km de fort ralentissement à partir du secteur de Cessin jusqu'à la sortie 4 Saint-Martin-d'Air. Et là, c'est une dizaine de minutes à patienter. Autre difficulté à Grenoble, la Nationale 85 chargée direction Gap et Briançon, 3 km de bouchon, 5 à 6 minutes perdues. À Lyon, des difficultés également dans le secteur de Saint-Priest. Les bretelles qui permettent de quitter la 43 pour s'engager notamment sur la 46 direction Marseille sont saturés, 1 km de bouchon, 5 à 6 minutes perdues. Et puis sur la rocade est, c'est chargé dans les deux sens sur 5 km entre Saint-Priest et Chassieux. Des bouchons également à signaler au bout de l'A43 après la sortie 4 pour Bron Aviation jusqu'à l'entrée sur le boulevard périphérique. En Haute-Savoie, sur l'A40 direction Chamonix, sortie 14 pour Annemasse saturée.

0: au tunnel du Mont-Blanc sur la Nationale 205. 1 km de retenue et 15 minutes à patienter. Et puis, au niveau du tunnel du Fréjus, un peu d'attente aussi dans la rampe d'accès à l'ouvrage en raison de travaux en alternate circulation. Après la sortie 30 pour Meudan, si vous roulez au volant d'un camion sur la 43 Maurienne, vous devez impérativement vous arrêter sur l'aire de stockage du Rieux Sec, situé après la sortie 27 pour Saint-Jean-de-Maurienne.
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0: Allez, on va maintenant s'intéresser au programme à venir de la prochaine demi-heure avec, bien sûr, l'information trafic. Et puis, juste après, ça sera notre essentiel du week-end. Nous vous proposerons quelques idées de sortie pour cette fin de semaine. Flânerie dans les jardins, visite au musée ou science-fiction. Vous n'aurez que l'embarras du choix. Mais pour l'instant, c'est une nouveauté sur Autoroute Info. Nashka avec One Track Mind.
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1: Et la plus grosse difficulté du moment, ça vous concerne à Grenoble, sur la rocade sud qui est chargée dans les deux sens, et notamment en direction de Lyon et Grenoble, même si à l'instant où je vous parle, c'est en train de s'arranger, de passer du bouchon au ralentissement, mais vous perdez quand même 5 à 6 bonnes minutes entre Meylan et le secteur de Saint-Martin-d'Air, sortie numéro 4, et dans l'autre sens, sur cette même rocade sud, mais direction Chambéry, on a 4 km de bouchon entre Cessin et Saint-Martin-d'Air, sortie numéro 4, et là, c'est une dizaine de minutes perdues. On fera le point sur l'ensemble des difficultés sur les autoroutes alpines du côté de Grenoble, Lyon, Genève, tunnel du Mont-Blanc également. Rendez-vous à 17h30 pour notre prochain flash complet. Et pour l'instant, place à notre essentiel du week-end. Que faire cette fin de semaine? Eh bien, Véronique Voiron a plein d'idées pour vous.
2: 23e édition des Rendez-vous au Jardin. Partout en France, parcs et jardins accueillent les visiteurs et de nombreux professionnels partagent leur passion. Par exemple, en Haute-Marne, le château de Joinville mettra notamment la fraise à l'honneur. En Saône-et-Loire, à Cluny, une collection de plus de 300 rosiers anciens sera présentée au pied de la Tour Ronde. La rose, si chère à François Mitterrand, il en sera sans doute question dans la Nièvre, à la Cité des Présents de Château-Chinon, un musée insolite qui dévoile une sélection de cadeaux offerts à l'ex-président. Des objets de grande valeur côtoient des présents plus modestes, voire kitschissimes. Pour les amateurs de pop culture et d'imaginaire, le Festival lyonnais des Intergalactiques fait son grand retour pour sa 14e édition. À travers une trentaine de rendez-vous, tables rondes, expositions, films, salons du livre et ateliers de création, ce rendez-vous incontournable de la science-fiction fera le bonheur des petits et grands curieux. Que la force soit avec vous ce week-end.
1: Et oui, elle sera avec vous, j'en suis sûr. Nous, on va se retrouver à 17h30 pour votre point complet sur les conditions de circulation. En attendant, musique sur Autoroute Info dans quelques instants avec Tom Jones et tout de suite avec Nadia. Parle-moi.

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1: Et à 17h30, attention à un accrochage qui s'est produit sur l'autoroute A41 Nord en Haute-Savoie, en direction de Chambéry, autour du kilomètre 118. C'est après la sortie 15.1 pour Seynaud Sud. Trois véhicules en cause, alors apparemment dans un refuge, donc sans gêne directe au trafic. Mais les services de sécurité d'Area sont sur place. Décalez-vous vers la gauche de la chaussée pour laisser un corridor de sécurité. A41 Nord, direction Chambéry, kilomètre 118. C'est après la sortie 15.1 pour Seynaud Sud. Autre incident sur l'A43 cette fois-ci, pour vous qui roulez à la sortie de Lyon direction Chambéry et Turin, une voiture en panne dans la bretelle de sortie numéro 5 pour Chênes, et j'apprends à l'instant que ce véhicule est reparti, donc plus de gêne au trafic à cet endroit, et c'est tant mieux. On parle des bouchons liés à la sortie des bureaux, puisqu'on est sur l'A43, on va rester sur l'A43, à l'approche de Lyon dans le secteur de Saint-Priest, la bretelle qui permet de bifurquer ensuite sur l'A43 direction Marseille est saturé, 1 km de bouchon, 5 à 10 minutes de patience. Si vous prenez la Rocadès direction Paris, vous allez entrer dans 4 km de bouchon entre Saint-Priest et le secteur de Chassieux, il faudra une dizaine de minutes pour le traverser. Et puis si vous allez vers le boulevard périphérique, après la sortie 4 pour Bron Aviation sur la 43, c'est du ralentissement sur 3 km avec 3 à 4 minutes à ajouter à votre trajet. Du côté de Grenoble, il y a également des difficultés sur la Rocade Sud en direction de Lyon. 5 à 6 km au plus, désormais 8 km de fort ralentissement depuis le secteur de Mélan jusqu'à la sortie 7 pour Échirolles. Comptez 10 minutes supplémentaires sur votre trajet. Dans l'autre sens, en direction de Chambéry, 5 km de bouchon entre Cessin et la sortie 4 pour Saint-Martin-d'Air et 10 minutes de plus sur votre itinéraire. Du côté de la Nationale 85, en direction de Gap et de Briançon, après le secteur de Pont-de-Clay, il y a 2 km de bouchon. On continue notre tour d'horizon des perturbations. En Savoie, tout se passe bien sur la voie rapide urbaine de Chambéry. En Haute-Savoie, en revanche, on a un bouchon sur la 40, direction Chamonix, dans la bretelle de sortie 14 pour Annemasse. Et puis, dans la rampe d'accès au tunnel du Mont-Blanc, ça continue de diminuer. Moins d'un kilomètre de bouchon, 15 minutes à patienter sur la Nationale 205, direction l'Italie. Du côté du tunnel du Fréjus, toujours des travaux après la sortie 30 pour Modane, direction Turin, un alternat de circulation qui peut provoquer des bouchons par moment, et surtout une mesure en place, un arrêt obligatoire pour tous les chauffeurs routiers qui roulent vers l'Italie. Arrêt obligatoire sur l'aire de régulation et de stockage du Rieussec, situé après la sortie 27 pour Saint-Jean-de-Maurienne. Voilà pour ce point complet sur vos conditions de circulation. On s'intéresse à présent à l'actualité générale, les titres de France Info. C'est tout de suite.
2: Le procureur d'Auch s'est exprimé durant quelques minutes tout à l'heure.
3: Clémence Payard qui annonce qu'une nouvelle plainte pour viol sur mineur a été déposée ce matin contre le suspect incarcéré après la disparition de Liana, cette collégienne de 11 ans, dont on n'a plus aucune nouvelle depuis vendredi dernier. Elle annonce aussi que les enquêtes judiciaires ouvertes pour viol contre ce suspect vont faire l'objet d'un regroupement, alors que les recherches se poursuivent pour tenter de retrouver cette collégienne Liana. 180 gendarmes mobilisés autour de Fleurance. Le ministre de l'Intérieur, Laurent Nunez, lui annonce devant l'Assemblée l'ouverture d'une enquête administrative sur le traitement d'une plainte pour viol datant de l'été dernier, visant toujours le suspect de cette disparition de Liana. Tout a été fait selon la procédure, se défend de son côté le parquet de Toulouse. À l'étranger, le secrétaire général de l'OTAN, Mark Rutte, a estimé lors d'une visite surprise à Kiev que la Russie était de plus en plus désespérée face à l'Ukraine. Ce sont ces mots qui continuent de tenir bon plus de 4 ans après le début de l'invasion russe. Le commandant du pétrolier de la flotte fantôme russe a raisonné dans l'Atlantique par la marine française, a lui été placé en garde à vue aujourd'hui.
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1: En 2024, 42% des décès liés au travail étaient dus aux accidents de voiture, ce qui fait de la route la première cause de mortalité en milieu professionnel. Eh bien, dans les prochaines minutes, on reviendra sur ces statistiques assez étonnantes. Il y aura bien sûr, avant cela, le rappel de vos conditions de circulation. Ce sera dans un peu plus de 3 minutes après le dernier Miley Cyrus sur Autoroute Info. Dream as one.

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1: Avec deux obstacles à vous signaler. Tout d'abord, sur l'autoroute A43, en direction de Lyon, kilomètre 19, un tuyau signalé sur la chaussée. C'est après la barrière de péage de Saint-Quentin-Fallavier. Et puis, autre obstacle, c'est cette fois-ci du côté de Grenoble, sur l'A480, en direction de Lyon. Un obstacle, une plaque de plaque au plâtre sur la voie du milieu, après le kilomètre 4, c'est juste après la sortie 2 pour Fontaine-Centre. Attention sur la 480, sortie de Grenoble direction Lyon, plaque de plaque au plâtre, sur la chaussée, sur la voie du milieu, après la sortie numéro 2 pour Fontaine-Centre. On en reparle dans moins d'une minute sur

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1: Le rappel de ces deux obstacles, d'abord en Isère, sur l'A43, direction Lyon, un tuyau, alors on sait qu'il est finalement sur voie de gauche, à hauteur du kilomètre 19, c'est 2 kilomètres après le péage de Saint-Quentin-Falavier, soyez prudents dans ce secteur, décalez-vous bien vers la droite de la chaussée pour ne pas rouler sur ce tuyau. Et puis, du côté de Grenoble, autre obstacle, à la sortie de Grenoble, direction Lyon, une plaque de plâtre sur la voie du milieu, donc en plein milieu de la chaussée, après le kilomètre 4, c'est juste après la sortie numéro 2 pour Fontaine-Centre. On fera le point sur l'ensemble des difficultés en cours sur les autoroutes alpines, avec des bouchons notamment autour de Grenoble, Lyon, Genève et à l'entrée du tunnel du Mont-Blanc. Rendez-vous à 17h45. Pour l'instant, Autoroute Info Reportage. Il y a quelques jours, la compagnie d'assurance MMA dévoilait une étude réalisée par l'IFOP. Elle révèle que la route reste la première cause de mortalité en milieu professionnel. Guillaume Wirth, chargé de prévention des risques routiers chez MMA, en dit un peu plus au micro d'Octavine Brobel-Dorsman.
2: Les déplacements aujourd'hui qui sont les plus concernés par le nombre de décès dans le cadre professionnel, en fait, ce sont les trajets de domicile-travail. 75% en fait des décès qui ont lieu lors d'accidents sur ce type de trajet domicile-travail.
3: Les causes restent en grande majorité le téléphone, la vitesse ou encore la fatigue. Un trajet que vous connaissez sans doute par cœur ne doit pas être synonyme d'inattention. Pour réduire ces risques, les dirigeants d'entreprise peuvent mettre en place des actions afin de prévenir leurs salariés.
2: Trois types d'actions en réalité. Contrôler les véhicules qui sont mis à disposition des salariés, contrôler la validité des permis de conduire. Ensuite, on a des actions qui ont pour objectif plutôt de limiter les déplacements des salariés. Troisième type d'action, ce sont les actions de sensibilisation, de communication. Et donc ça prouve bien qu'il faut faire prendre conscience aux dirigeants de l'existence de ce risque pour qu'ensuite ils puissent mener ces actions qui sont simples à mettre en place dans leur quotidien en entreprise.
3: En 2024, on estime que 43% des personnes décédées sur les routes en France métropolitaine l'ont été dans un accident impliquant au moins un usager en déplacement lié au travail.
1: Un chiffre tout de même en baisse hein, par rapport aux trois dernières années. Allez, restez avec nous, on se retrouve dans 5 minutes environ pour un point complet sur le trafic. Et tout de suite, c'est Adèle sur Autoroute Info. Someone like you.

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1: Avec le rappel de plusieurs incidents en cours. Tout d'abord, pour vous qui circulez à l'entrée de Lyon, je signalais une plaque de plâtre sur la chaussée, à la sortie de Grenoble sur l'A480, une plaque de plâtre sur la chaussée, c'est confirmé et la voie de gauche est neutralisée par les services de sécurité. Donc, ça se passe à la sortie de Grenoble, direction Lyon, après la sortie numéro 2. Pour Fontaine, autre incident, c'est en région lyonnaise, sur l'A43, lorsque vous roulez direction Lyon, un tuyau signalé sur voie de gauche. Attention dans ce secteur, il reste 3 voies, mais il faut bien vous décaler vers la droite de la chaussée. C'est après la sortie, ou plutôt la barrière de péage de Saint-Quentin-Falavier. Attention aussi à cette intervention en cours, c'est terminé. Il y avait des véhicules garés dans un refuge sur l'autoroute A41 Nord, ils viennent de repartir. On n'en parle plus. Allez, on s'intéresse à présent au bouchon en place avec des difficultés à Grenoble, une nouvelle difficulté notamment sur l'A51 direction Sisteron, 1,5 km de retenue avant la sortie numéro 12 pour Vif qui est saturée. Il y a également la Nationale 85 qui est chargée à Grenoble avec 1 km de bouchon dans le secteur de Champagné direction Gap et Briançon, et puis sur la Rocade Sud direction Chambéry, toujours près de 4 km de retenue entre Cessin et la sortie 4 Saint-Martin-d'Hères avec environ 10 minutes pour passer ce secteur. Dans l'autre sens, toute la Rocade Sud est en ralentissement depuis Mélan jusqu'au secteur de Cessin. Il y a également des coups de frein dans les deux sens sur la 480 entre la sortie 3 Grenoble-Centre et la sortie numéro 7 pour Comboire Nord. On a aussi des difficultés du côté de Lyon sur l'A43 à l'embranchement avec l'A46 dans le secteur de Saint-Priest. La bretelle d'accès à l'A46 est saturée. Il faut compter un peu moins de 10 minutes dans ce bouchon d'un kilomètre. Si vous prenez la Rocadès direction Paris, vous allez traverser 4 km de bouchon entre Saint-Priest et Chassieux. 10 minutes également pour passer cette difficulté. Et puis, si vous voulez rejoindre le boulevard périphérique, après la sortie 4 pour Bron Aviation sur l'A43, il y a 4 km de fort ralentissement jusqu'à l'entrée donc sur ce boulevard périphérique. En Haute-Savoie, la sortie 14 pour Annemasse est saturée en direction de Chamonix. Et puis au niveau du tunnel du Mont-Blanc, il reste 500 mètres de bouchon avant de pouvoir poursuivre direction l'Italie. Bouchon à l'entrée du tunnel. Enfin, je rappelle que les poids lourds sont tenus de s'arrêter sur l'aire du Rieussec sur l'A43 en Savoie, direction Turin. C'est une aire située après la sortie 27 pour Saint-Jean-de-Maurienne parce que plus loin, il y a des risques de bouchon en raison de travaux dans la rampe d'accès au tunnel du Fréjus. Et des travaux, il y en aura aussi cette nuit avec plusieurs fermetures à prévoir, notamment sur l'A43 qui sera fermée en direction de Chambéry et de Turin à partir de 21h ce soir jusqu'à 6h demain matin entre les sorties 7 pour l'île d'Abo et 8 pour Bourgoin-Jallieu. Et puis du côté de la Haute-Savoie, c'est l'A40 qui sera fermée en direction de Chamonix entre la sortie 13.1 pour Archamps et la sortie numéro 14 pour Annemasse. Fermeture de 21h à 6h.
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1: Restez avec nous, je vous retrouve dans moins de 5 minutes pour un rappel de vos conditions de circulation. Et pour l'instant, c'est Pierre Garnier sur Autoroute Info avec l'Horizon.

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4: Priorité à la sécurité sur Autoroute Info avec un véhicule en difficulté sur l'autoroute A43. Lorsque vous roulez en direction de Chambéry et de Turin, c'est un véhicule arrêté dans une bretelle de sortie, celle de la Tour du Pin, sortie numéro 9, véhicule immobilisé dans cette bretelle. Donc si vous l'abordez, faites-le avec prudence pour ne pas vous faire surprendre. A43, direction Chambéry-Turin, kilomètre 48 environ.
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4: Je rappelle la présence d'un obstacle, ou plutôt d'un véhicule, pardon, arrêté dans une bretelle de sortie de l'A43. On est en Isère, ça vous concerne si vous roulez direction Chambéry et Turin. Véhicule arrêté dans la bretelle de sortie numéro 9 pour la Tour du Pin Centre. C'est au kilomètre 48 de cette autoroute. Si vous devez emprunter cette bretelle, soyez prudent, il y a des risques avec ce véhicule arrêté dans la bretelle de sortie. On viendra au trafic avec les bouchons autour de Grenoble, Genève, du tunnel du Mont-Blanc et de Lyon dans notre Flash de 18h. Pour l'instant, la musique sur Autoroute Info. Ce sera avec le groupe Soft Cell dans quelques instants et le mythique Tainted Love. Mais tout de suite, c'est Mojo sur Autoroute Info. Super souvenir, ça. Lady.

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1: On fait la route ensemble en ce mercredi, les 18h.
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1: Et on entre dans la deuxième partie de ce 17-19 avec encore des difficultés, mais aussi des bonnes nouvelles. Allez, je vais commencer par les bonnes nouvelles. Au tunnel du Mont-Blanc, il n'y a plus de bouchons pour rejoindre l'Italie. Ça, c'est fait. Ça roule désormais sur la Nationale 205. Au tunnel du Fréjus, ça va mieux aussi en ce qui concerne la circulation des poids lourds. Tous les poids lourds qui étaient stockés sur l'aire du Rio Sec après la sortie 27 pour Saint-Jean-de-Maurienne, direction Turin, ont été autorisés à repartir. Alors la conséquence, c'est qu'il y a quelques bouchons dans la rampe d'accès au tunnel. Juste avant d'entrer dans le tunnel, on enregistre un peu plus d'un kilomètre de retenue. Et puis également, après la sortie 30 pour Modane, là aussi, il y a un bouchon d'un kilomètre. Il faut dire qu'il y a des travaux. Hein. La circulation est alternée dans cette rampe d'accès au tunnel du Fréjus. Les autres difficultés qui restent d'actualité à 18h, c'est à Grenoble, par exemple, avec la rocade sud bien chargée dans les deux sens, surtout en direction de Lyon et Sisteron, avec 11 km de retenue de mélange jusqu'au carrefour du Rondeau, jonction avec la 480. Comptez 15 minutes de plus sur votre trajet pour passer cette rocade sud. Dans l'autre sens, on a 5 km de bouchon entre Cessin et la sortie 4 pour Saint-Martin-d'Air. Donc ça, c'est en direction de Chambéry et c'est 10 minutes de plus sur votre trajet. Il y a également des difficultés au sud de Grenoble. 1 km de bouchon sur la Nationale 85, direction Gap et Briançon, dans le secteur de Champagnier. Et 1 km de bouchon aussi sur la 51, avant la sortie numéro 12 pour Vif, qui est saturé. On a aussi des perturbations qui sont toujours signalées à Lyon. Sur la 43, dans le secteur de Saint-Priest, la bretelle d'accès à la 46, direction Marseille, est chargée. 1 km de bouchon, il faut 5 minutes pour le passer. La rocade est saturée dans les deux sens sur 4 à 5 km entre Saint-Priest et Décines. 15 minutes de plus pour passer ce bouchon. Et puis, tout au bout de la 43, après la sortie 4, Bron Aviation en direction de Lyon-Centre, les 3 derniers kilomètres se font ralentir avant d'entrer sur le boulevard périphérique. Pas d'autres difficultés en revanche à signaler, par exemple ce soir à Chambéry, où ça se passe bien sur la voie rapide urbaine de la ville. On va s'intéresser à présent au grand titre de l'actu du jour avec nos confrères de France Info.
2: Retrouve Emmanuel Langlois avec du nouveau sur le suspect incarcéré dans l'enquête sur la disparition de Liana dans le Gers.
3: La procureure d'Auch a évoqué tout à l'heure lors d'une conférence de presse une plainte pour viol datant de 2024, classée sans suite à l'époque et qui va être réexaminée, dit-elle, à la lumière des nouveaux éléments, ainsi qu'une autre plainte déposée, elle, ce mercredi, contre l'homme de 41 ans soupçonné donc à devoir enlever la collégienne âgée de 11 ans à Florence dans le Gers, Liana dont on n'est plus sans nouvelles depuis vendredi dernier. La procureure qui précise aussi que ces différentes enquêtes vont être regroupées. Le ministre de l'Intérieur, lui, Laurent Nunez, annonce devant l'Assemblée l'ouverture d'une enquête administrative sur le traitement d'une plainte datant, elle, de l'été dernier, visant cet homme, là encore, âgé de 41 ans. Tout a été fait selon la procédure se défend ce soir le parquet de Toulouse. Trois jours après les violences qui ont émaillé les célébrations de la victoire du PSG en Ligue des Champions, c'était samedi soir, Sébastien Lecornu souhaite que les auteurs de dégradation paient désormais la facture. Il s'agit de passer d'un système où la réparation incombe à la collectivité, à un système où ce sont les fauteurs de troubles qui pèsent, selon un communiqué de Matignon. Côté procédures judiciaires en Algérie, dans l'affaire Christophe Glaisse, sont désormais closes, annoncent ses avocats ce mercredi. Ils estiment donc que la voie est libre pour que le président Tebboune accorde sa grâce au journaliste sportif français Christophe Glaisse, qui purge une peine de 7 ans de prison en Algérie pour apologie du terrorisme.
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1: Et dans le prochain quart d'heure, vous entendrez le témoignage d'un électromobiliste, autrement dit un conducteur de voiture électrique. Il évoquera son expérience et nous donnera des conseils de bonnes pratiques à adopter lorsqu'on conduit ce type de véhicule. Il y aura bien sûr l'information trafic. Ce sera dans 3 minutes après une nouveauté sur Autoroute Info, un titre pop-rock avec un trio originaire de Los Angeles. Et vous allez voir, c'est très sympa, ça s'appelle Temper City, ça c'est le nom du groupe. Le titre du morceau, c'est Self-Aware et c'est dans la playlist Autoroute Info.

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3: Et de nouvelles difficultés ont fait leur apparition en Savoie avec des bouchons dans les bretelles de sortie du diffuseur 14 d'Aix-les-Bains, Mont-Revard sur l'autoroute A41 Nord, l'axe Chambéry-Annecy. Les bretelles de sortie sont saturées, que vous arriviez de Chambéry ou d'Annecy pour prendre donc ces bretelles numéro 14 qui permettent de rejoindre Aix-les-Bains. 5 à 10 minutes de patience dans ces bouchons qui se sont fermés. Au niveau de ces sorties. On reparle du trafic plus en détail avec toutes les perturbations sur Rhône-Alpes à 18h15 sur Autoroute Info. Et peut-être faites-vous partie des heureux possesseurs d'un véhicule électrique en cette période où le carburant coûte un bras. Eh bien, c'est pas négligeable de rouler à l'électrique. C'est le cas de Frédéric, un conducteur que l'on a rencontré sur l'aire du Granier, sur l'A43, à proximité de Chambéry. Véronique Voron l'a interrogé alors qu'il était en train de recharger sa voiture.
4: Si on charge entre 20 et 80%, c'est beaucoup plus rapide que si on attend d'être en dessous des 20%. Mais vraiment, la zone 20%, 80%, c'est la zone la plus rapide. Ça, c'est le premier point. Après, quand le véhicule arrive à 80% de chargement, on sent que la vitesse de chargement diminue pour atteindre les 100%.
5: Pendant que vous rechargez, vous faites quoi ?
4: Bon, comme peut-être 80% des Français, je vais aux toilettes. Et puis, je vais acheter un petit truc, une boisson. Et je vais regarder mes mails, je vais regarder mes messages, un petit truc sur Internet. Et puis après, je vais repartir. Ça permet aussi... Enfin, moi, je suis conducteur depuis plus de 40 ans. Quand on est en véhicule essence, on roule. En véhicule électrique, on sait que tous les 3 heures maximum, on fait une petite pause d'une demi-heure. On change complètement notre façon de rouler. Le truc que moi j'ai remarqué aussi, c'est que je roule moins vite depuis que je suis en véhicule électrique. Très honnêtement, on a tendance à vouloir rouler moins vite parce qu'on consomme moins et on charge moins aussi.
3: Et il faut savoir que sur les autoroutes APRR et AREA, toutes les aires de service sont équipées de bornes de

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1: Et priorité à la sécurité avec un véhicule signalé en panne sur A43 direction Lyon, kilomètre 76, en tout cas après le kilomètre 77, c'est après la sortie 12 pour le lac d'Aigbelette. Une voiture immobilisée sur la voie spéciale véhiculant dans la montée qui mène au tunnel de Dulin, le deuxième tunnel que vous traversez en arrivant depuis Chambéry direction Lyon. Donc attention, dans ce secteur, décalez-vous bien vers la gauche. Une voiture immobilisée sur la voie spéciale véhiculant, kilomètre après le kilomètre 77 en direction de Lyon. On va rester d'ailleurs en Savoie, puisque je rappelle que des bouchons se sont formés au niveau de la sortie 14 pour Aix-les-Bains, Montrevard, dans les deux sens, sur l'autoroute A41 Nord, c'est au niveau du kilomètre 102. Les bretelles de sortie qui arrivent d'Annecy comme de Chambéry sont saturées. Il faut 5 à 10 minutes de patience avant de passer ces bouchons et poursuivre votre route sur le réseau secondaire. À Grenoble, à présent, il reste encore des bouchons dans les deux sens sur la rocade sud de la ville, en direction de Lyon. C'est quasiment 10 km de retenue depuis Mélange jusqu'au secteur de Cessin, avec une vingtaine de minutes de patience pour passer cette difficulté. Dans l'autre sens, en direction de Chambéry, 5 km de bouchon entre Cessin et la sortie 4 pour Saint-Martin-d'Air, plus 10 minutes sur votre trajet. Sur la 51, si vous roulez en direction de Sisteron, il y avait un bouchon, j'en parle au passé car j'apprends qu'il est terminé au niveau de la sortie 12 pour Vif. En revanche, il reste encore des coups de frein sur la nationale 85 direction Gap et Briançon dans le secteur de Champagné sur environ 1 km. À Annemasse, sur l'autoroute A40, en direction de Chamonix, bretelle de sortie 14 saturée. Et puis au niveau du tunnel du Mont-Blanc, je disais qu'il n'y avait plus d'attente. Alors il ne reste plus qu'une centaine de mètres de retenue. Mais il faut quand même patienter encore une dizaine de minutes à l'entrée de ce tunnel sur la Nationale 205 avant de poursuivre en direction de l'Italie. Et puis du côté du tunnel du Fréjus, des coups de frein restent possibles dans la rampe d'accès à l'ouvrage en raison de travaux. Une circulation alternée entre la sortie 30 pour Modane et l'entrée du tunnel du Fréjus. Tunnel du Fréjus qui sera fermé ce soir. Notez-le, une fermeture à partir de 23h jusqu'à 6h demain matin pour des travaux de maintenance. Il y aura donc une sortie obligatoire au niveau de Modane, sortie 30 à partir de 23h.
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1: Et on fera un point un peu plus complet sur les fermetures nocturnes prévues ce soir. Rendez-vous pour cela à 18h45, dans une demi-heure. Avant cela, bien sûr, on reparlera de vos conditions de circulation. Ce sera

dans 3 à 4 minutes sur Autoroute Info. Et puis, côté reportage, dans le prochain quart d'heure, on parlera de l'achat des véhicules électriques d'occasion. Vous faites peut-être partie de ceux qui cherchent une voiture électrique d'occasion. Eh bien, on vous donnera les bons réflexes à adopter au moment de l'achat. Mais pour l'instant, c'est avec un duo, Jack et Carla, que l'on poursuit. Et leur titre, La Recette, ça marche très fort pour ce duo. Et ils sont sur Autoroute Info.

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5: Et je rappelle la présence d'un véhicule arrêté sur l'A43, c'est en Savoie, en direction de Lyon, kilomètre 77, un peu après ce kilomètre 77. Une voiture sur la voie spéciale véhicule lent dans la montée qui mène au tunnel de Dulin, deuxième tunnel que vous traversez en venant de Chambéry. Il y a un balisage qui a été mis en place par les services de sécurité. Il neutralise cette voie spéciale véhicule lent sur environ 500 mètres à partir de ce point kilométrique 77. Prudence, donc, on fera le tour des autres difficultés de Rhône-Alpes. Dans notre prochain flash à 18h30. En France, la voiture électrique d'occasion séduit de plus en plus. Mais alors, quels sont les pièges à éviter au moment de franchir le pas? Clément Molison, délégué général de l'Aver France, répond à Octavine Brobel-Dorsman.
6: Ce qui est important, c'est de demander, de vérifier s'il y a un certificat d'état de santé de la batterie qui est fourni au moment de la vente du véhicule. Ce certificat, il va indiquer quel est l'état de santé de la batterie, à quel pourcentage de performance elle se situe, et ça permet d'aiguiller l'acheteur sur la durée de vie restante de ce véhicule.
7: Avant d'acheter une voiture électrique d'occasion, il est aussi important de se poser les bonnes questions, comme est-ce que je veux un modèle récent, de quel type de véhicule ai-je besoin, ou encore s'assurer que l'autonomie correspond bien à nos besoins du quotidien.
6: On peut tout à fait aujourd'hui acheter une voiture électrique d'occasion. 6 Français sur 7 achètent des véhicules d'occasion. L'essentiel du marché se fait sur la seconde main, voire la troisième ou quatrième main. Et il faut que les Français soient tout à fait rassurés et qu'ils peuvent se tourner vers ce marché en toute confiance.
7: Un marché en pleine croissance. Chaque mois, plusieurs dizaines de milliers de voitures électriques d'occasion sont vendues en France.
5: Et une hausse des ventes de voitures électriques de seconde main qui s'explique notamment par la flambée des prix à la pompe avec la crise qui touche actuellement le Moyen-Orient. On se retrouve à 18h30, on fera un point complet sur vos conditions de circulation. D'ici là, il y aura le groupe Thérapie Taxi sur Autoroute Info avec Été 90. Et puis souvenez-vous, pour l'instant, je vous ramène au tout début des années 80, il y a une jeune artiste américano-italienne qui sortait son tout premier single, ça allait être un carton mondial. Et cette chanteuse allait devenir une icône absolue qui officie toujours en 2026. Vous l'avez reconnue peut-être ? Allez, on écoute l'intro. Ça vous dit quelque chose, hein, bien sûr. Et c'est Madonna sur Autoroute Info, Like a Virgin.

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1: Et je vous sers de copilote ce soir sur la route de la sortie du travail. En ce mercredi, ça commence à s'arranger dans plusieurs secteurs, mais il reste quand même de nombreuses perturbations, notamment autour de Grenoble et de Lyon. On va y venir dans quelques instants. Pour l'instant, on part en Savoie sur l'autoroute A43 où une voiture est tombée en panne quand on quitte Chambéry direction Lyon. Ça se passe après le kilomètre 77. C'est après la sortie 12 du lac d'Aigbelette dans la montée qui mène au tunnel de Dulin. Voiture immobilisée donc sur la voie spéciale poids lourd qui est neutralisée sur 500 mètres par les services de sécurité d'Area présents sur place. Également sur place, le dépanneur qui doit intervenir pour évacuer cette voiture. En attendant, serrez-vous bien vers la gauche dans ce secteur après la sortie 12, lac d'Aigbelette, direction Lyon sur A43. On reste en Savoie, mais sur l'A41 Nord, l'axe Annecy-Chambéry, où l'on a des bouchons dans les deux sens au niveau des bretelles de sortie 14 pour Aix-les-Bains-Montrevard. Des bretelles de sortie qui sont saturées actuellement. Il faut 5 à 10 minutes pour passer ce bouchon avant de pouvoir rejoindre le réseau secondaire. À Grenoble, la rocade sud reste bien chargée encore en direction de Lyon et Sisteron avec une douzaine de kilomètres de fort ralentissement depuis le secteur de Mélan jusqu'à la jonction avec la 480. Comptez une douzaine de minutes de plus qu'en temps normal pour passer cette rocade sud. Dans l'autre sens, de Grenoble vers Chambéry, eh bien là, on a un bouchon de 5 km entre Cessin et la sortie 4 à Saint-Martin-d'Hères. Et là, c'est 5 à 6 minutes en plus sur votre trajet. Il y a également un bouchon d'un kilomètre sur la Nationale 85 au sud de Grenoble, direction Gap et Briançon. Bouchon localisé à hauteur du carrefour de Champagny. En Haute-Savoie, en revanche, ça va mieux. Il n'y a plus de bouchon au niveau de la sortie 14 pour Annemasse sur la 40. Et ça y est, il n'y a plus de bouchon non plus à nouveau à l'entrée du tunnel du Mont-Blanc pour rejoindre l'Italie. Du côté du tunnel du Fréjus, tout au bout de la 43 Morianne, il y a de temps en temps des bouchons qui se forment entre la sortie 30 pour Modane et le tunnel du Fréjus, car il y a une alternate circulation dans ce secteur. Notez d'ailleurs que ce tunnel du Fréjus sera fermé ce soir, hein, de 23h ce soir à 6h demain matin pour des travaux de maintenance. Et puis, il nous reste la région lyonnaise avec également toujours des bouchons entre la 43 et la 46 au niveau de Saint-Priest dans la bretelle d'accès à la 46, 1 km de retenue. Sur la rocade est, dans les deux sens, c'est saturé sur 4 à 5 km entre Saint-Priest et Chassieux. Et puis, au bout de la 43, entre la sortie 4 Bron Aviation et l'entrée sur le boulevard périphérique, on a 3 km de bouchons et presque 10 minutes supplémentaires sur votre trajet. Allez, on va à présent, après l'actualité trafic, s'intéresser à l'actualité générale. Ce sont les titres de France Info, tout de suite.
2: Deux et à la une, le passé judiciaire du principal suspect dans l'affaire Liana.
3: La procureure de la République d'Auch fait état d'une plainte pour viol sur mineur datant de 2022, classée sans suite, et d'une autre pour des faits similaires déposés aujourd'hui. Jusqu'ici, on savait juste qu'il était visé par une plainte pour viol sur mineur qui remonte à l'été dernier. Le commandant du pétrolier de la flotte fantôme russe a raisonné dimanche par la marine française et en garde à vue. Cet homme de nationalité russe encourt un an de prison et 150 000 euros d'amende pour défaut de pavillon et refus d'obtempérer en mer ainsi que la confiscation du navire. Pour le secrétaire général de l'OTAN, la Russie est de plus en plus désespérée face à l'Ukraine. Des drones ukrainiens ont touché ce matin des sites énergétiques et militaires à Saint-Pétersbourg, la deuxième ville russe où se tient en ce moment un forum économique. Une réponse juste aux frappes de la Russie contre l'Ukraine selon le président ukrainien. Une proposition de loi pour limiter les risques d'explosion. Exposition de la population au cadmium, métaux lourds toxiques, examinés ce soir dans l'hémicycle de l'Assemblée. Ses détracteurs dénoncent une initiative dangereuse pour la compétitivité de l'agriculture française.
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1: Dans les prochaines minutes, le retour de l'information trafic. Et puis, juste après, Autoroute Info Reportage, nous verrons que les départements alpins attirent de nombreux touristes durant l'été. Et c'est notamment le cas de la Haute-Savoie qui fait le maximum, hein, bien sûr, pour attirer ces touristes. Nous, donc, on se retrouve dans un peu plus de 3 minutes. Ce sera après l'un des titres qui marche le plus en ce moment. Tame Impala et Jenny avec Dracula dans la playlist Autoroute Info.

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1: Et à 18h37, du nouveau concernant l'autoroute A43, le véhicule qui était en panne dans la montée menant au tunnel de Dulin en direction de Lyon, kilomètre 77, vient d'être évacué. Et actuellement, eh bien, le balisage qui avait été posé vient d'être retiré à l'instant également. Donc, vous roulez à nouveau sur toutes les voies sur cette A43 lorsque vous quittez Chambéry, direction Lyon. Il y a en revanche toujours des bouchons du côté des bretelles de sortie 14 d'Aix-les-Bains sur la 41 Nord. Et puis des bouchons également sur la rocade sud de Grenoble ou sur le contournement est lyonnais. On en reparle à 18h45 pour notre flash trafic au complet. Les départements alpins connaissent une importante fréquentation estivale. La Haute-Savoie est même une destination très prisée. Martial Sadier, président du conseil départemental, interrogé par Adeline Després.
2: La saison s'annonce plutôt bien. On est aussi dans un réflexe de réservation de dernière minute, un petit peu comme dans tous les domaines. La force de la Haute-Savoie l'été, c'est que nous avons des stations villages. Quand on parle de la Clusaz, Grand-Bornand, Châtel, Combloux, Cordon, Megève, ce sont des destinations qui sont très prisées également l'été. Et puis on a l'autre avantage, la particularité de la Haute-Savoie, c'est nos grands lacs. Le lac d'Annecy, c'est le lac Léman, qui font de la Haute-Savoie un département où l'activité touristique est quasiment aussi importante l'été que l'hiver.
3: Alors quelles sont les activités qui sont les plus recherchées, on va dire, pour l'été en règle générale?
2: Baignade, bien évidemment VTT avec des spots comme les jets, les portes du soleil qui sont devenues la destination mondiale du VTT. Le vélo, on a la chance en Haute-Savoie, soit vous avez vraiment les fanats d'alpinisme, hein. Ensuite vous avez toute la montagne de moyenne altitude, sans oublier un patrimoine culturel. Je pense par exemple au circuit des chapelles baroques au pays du Mont-Blanc, qui sont reconnues comme quelque chose de quasi unique dans notre pays.
1: L'été dernier, la Haute-Savoie a enregistré plus de 23 millions de nuitées entre les mois de juin et août. Ça fait donc du monde hein, qui rejoint ce département chaque été. On se retrouve à 18h45 pour la musique sur Autoroute Info. Dans les prochaines minutes, il y aura les Spice Girls avec Wannabe. Et tout de suite, on retrouve un groupe américain qui, souvenez-vous, en 2012, avait connu un succès mondial avec cette chanson. Oh, hey, The Lumineers sur Autoroute Info.

0: Vous croyez que je vous ai pas vu là en train de remuer la tête et de vous secouer dans la voiture au son des Spice Girls. C'était bien ça, hein, c'était dans les années 90 et oui déjà. Allez, 18h45, l'info trafic tout de suite.
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0: Et pour commencer, priorité à la sécurité avec l'annonce d'un véhicule en panne à Grenoble sur la 480 direction Sisteron. Véhicule en panne dans une bretelle de sortie. C'est la bretelle de sortie 2 pour Fontaine Centre. Donc attention, dans cette bretelle sur la voie de droite, une voiture est arrêtée. Puisqu'on est à Grenoble, eh bien on va en profiter pour faire un point sur les bouchons qui subsistent encore autour de la ville. Du côté de la nationale 85, 1 km de retenue en direction de Gap et de Briançon à partir du secteur de Champagné, mais c'est seulement 3 minutes perdues. Et puis, sur la Rocade Sud, on ne parle plus de bouchons, mais de ralentissement. 5 à 6 km de ralentissement dans chaque sens sur cette Rocade Sud, mais seulement désormais 3 minutes de plus sur votre trajet. Donc, c'est en train de se normaliser à Grenoble. On va bientôt pouvoir vous annoncer que tout est fluide et ça ne sera pas plus mal comme ça. À Lyon, il y a encore une bretelle d'accès à la 46 Sud, à hauteur de Saint-Priest, direction Marseille, qui reste bien saturée. 1 km de bouchon, 5-6 minutes perdues. Il faut dire qu'ensuite, sur la Rocade Sud, il y a près de 2 km de bouchon entre Saint-Priest et Mions, direction Marseille. La Rocade Est, elle, c'est du ralentissement dans les deux sens, sur 4 km entre Saint-Priest et Chassieux. Et puis ralentissement aussi sur 3 km sur la 43, entre la sortie 4 Bron Aviation et l'entrée sur le boulevard périphérique. Ailleurs, c'est à Aix-les-Bains que l'on a toujours des difficultés sur la 41 Nord, l'axe Chambéry-Annecy, dans les bretelles de sortie 14 pour Aix-les-Bains-Montrevard. Le trafic est saturé au moment de passer le péage dans ce secteur. Et puis sinon ailleurs, eh bien pas d'autres difficultés à vous communiquer à l'heure actuelle. Des travaux cette nuit sur les autoroutes alpines. Le tunnel du Fréjus sera fermé de 23h à 6h pour des travaux de maintenance. Si vous prenez la route en direction de l'Italie, il y aura une sortie obligatoire à Modane, sortie numéro 30. En Isère, la 43 sera fermée en direction de Chambéry, de Turin, de 21h à 6h. Entre les sorties 7 pour l'île d'Abo et 8 pour Bourgoin. Et puis, en Isère toujours, mais du côté de Grenoble, fermeture de l'A51 dans les deux sens, de 21h à 6h, entre le diffuseur 13, lac de Monténard et le col du Faux qui marque la jonction avec la RD 1075. Enfin, notez qu'en Haute-Savoie, l'A40 sera fermée en direction de Chamonix, entre la sortie 13 pour un pour Archand et la sortie 14 pour Annemasse. Fermeture prévue de 21h à 6h.
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0: Et je vous retrouve dans moins de 5 minutes pour revenir à vos conditions de circulation. Ce sera après un artiste particulièrement sympathique et talentueux. Talentueux, c'est un nouveau mot que je viens d'inventer. Talentueux, c'est mieux. Il s'agit de Jérémy Frérot sur Autoroute Info.
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12: Je rappelle la présence d'une voiture en panne à Grenoble sur la 480 direction Sisteron dans la bretelle de sortie numéro 2 pour Fontaine-Centre. Voiture immobilisée sur voie de droite dans cette bretelle de sortie. Service de sécurité derrière sur place. Si vous devez emprunter cette sortie de Fontaine-Centre lorsque vous roulez direction Sisteron, attention donc. Il y a du monde sur place. On se retrouvera à 19h pour le point complet sur vos conditions de circulation. Tant qu'on est à Grenoble, j'en profite un petit peu. J'ai du temps pour vous dire que ça s'arrange sur la rocade sud de la ville, on ne parle plus vraiment de bouchons désormais, juste quelques légers coups de frein entre Gières et Ebens, sortie numéro 2 et 5 sur cette rocade sud en direction de Grenoble-Centre. Et pour le point complet sur vos conditions de circulation, je vous donne donc rendez-vous à 19h sur Autoroute Info. D'ici là, la musique, il y aura Kid Laroi et Justin Bieber pour un duo. Ça sera après les Fool's Garden et Lemon Tree. Bonne route.

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1: Bonne soirée à tous et il est 19h.
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1: On touche à la fin de l'heure de pointe, hein, de l'heure de la sortie des bureaux. Et c'est vrai que ça commence à s'améliorer un peu partout, hein, sur les grands axes sur lesquels vous nous écoutez. Alors à Grenoble, avant de parler des bouchons, on va rappeler quand même la présence d'une voiture en panne et gênante sur l'A480 en direction de Sisteron. Elle se situe au niveau de la bretelle de sortie numéro 2 pour Fontaine-Centre. Voiture arrêtée dans sur la voie de droite de cette bretelle de sortie. Service de sécurité d'Area sur place, secteur à aborder avec prudence. À Grenoble, où il reste encore des ralentissements sur la rocade sud, dans le sens Chambéry-Grenoble, après la sortie numéro 2 pour GR, vous entrez dans 4 km de ralentissement, mais c'est désormais du ralentissement léger, seulement 3 minutes de plus à ajouter à votre trajet, ça devrait être bientôt terminé. Les autres perturbations signalées tout à l'heure autour de Grenoble, la rocade sud direction Chambéry ou la nationale 85 direction Gap et Briançon, et bien là c'est terminé. À Lyon, il reste encore un bouchon dans la bretelle qui permet de quitter la 43 à Saint-Priest pour s'engager sur la 46 direction Marseille, bouchon d'environ 1 km qui vous fait perdre environ 5 minutes. Si vous prenez la rocade est direction Paris, il y a quelques coups de frein, mais globalement c'est en train de revenir à la normale. Et puis si vous restez sur la 43 pour entrer sur le boulevard périphérique à Bron, vous devrez passer par 2 km de ralentissement après la sortie 4 Bron Aviation. Ailleurs dans la région, on a encore quelques difficultés pour accéder à la sortie 14 pour Aix-les-Bains-Montrevard sur l'autoroute A41 Nord qui relie Annecy à Chambéry. Les bretelles de sortie 14 sont saturées depuis déjà la semaine dernière, très régulièrement le soir, car il y a une voie de péage qui a brûlé à la suite d'un incendie d'un véhicule. Donc une voie de péage en moins, eh bien ça suffit dans ce secteur pour que le soir ça provoque une retenue au niveau de ce péage. Il y a également des risques de bouchons ponctuels dans la rampe d'accès au tunnel du Fréjus sur l'autoroute A43 Maurienne, d'ailleurs dans un sens comme dans l'autre, puisqu'il y a une circulation alternée entre la sortie 30 pour Modane et le tunnel du Fréjus, avec des bouchons qui se forment lorsque les feux sont rouges. Et notez que cette nuit d'ailleurs le tunnel du Fréjus sera fermé pour des travaux de maintenance de 23h ce soir à 6h demain matin. Vous voulez savoir ce qui s'est passé dans l'actualité générale ce mercredi? Eh bien, c'est tout de suite avec les titres de France Info.
2: Emmanuel Langlois dans le Gers, 5 jours après la disparition de Liana. La procureure d'Auch a pris la parole tout à l'heure.
3: Clémence Meyer qui évoque de nouvelles plaintes visant l'homme soupçonné d'avoir enlevé cette collégienne de 11 ans, dont une déposée ce matin même et une autre classée sans suite en 2024 et qui va être réexaminée, dit-elle. La magistrate annonce également que les enquêtes judiciaires concernant ce père de famille âgé de 41 ans vont faire l'objet d'un regroupement. Deux mineurs âgés de 16 et 17 ans ainsi qu'une jeune femme majeure mise en examen pour meurtre en bande organisée. Ils ont été placés en détention provisoire, soupçonnés d'être impliqués dans la fusillade de fin mai dernier à Grenoble. Elle avait fait un mort et 4 blessés. C'est l'un des chantiers les plus contestés de ces dernières années. L'autoroute A69 ouvre un premier tronçon à la circulation demain jeudi. Une portion de 9 km en Haute-Garonne sera mise en service. Et puis les transports en commun et les services publics fortement perturbés ce mercredi au Portugal en raison d'une grève générale de 24 heures convoquée par le principal syndicat du pays afin de protester contre un projet de réforme du Code du travail.
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1: Et qui vous propose de la bonne musique avec, par exemple, le dernier Bruno Mars, un titre qu'on aime beaucoup, I Just Might.

0: passer trop de temps dans un bouchon.
1: Pas Fouli.
0: Passer les péages sans bouchon.
1: Fouli.
0: Sortir d'un parking sans passer par la caisse.
1: Fouli.
0: Sortir de ses gonds parce qu'on ne trouve pas cette caisse.
1: Pas Fouli.
0: Chercher son ticket sous les sièges.
1: Pas Fouli.
0: Entre les sièges.
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2: Il y a toujours une voiture en panne du côté de la 480 à Grenoble. Vous êtes concerné si vous roulez en direction de Sisteron et que vous voulez prendre la sortie numéro 2 pour Fontaine-Centre. Voiture immobilisée sur la voie de droite de cette bretelle de sortie. Service de sécurité d'Area et dépanneur sur place. Sortie à aborder avec prudence. On refera un point complet sur le trafic en Rhône-Alpes avec encore quelques difficultés à évoquer du côté de Lyon notamment, également dans la rampe d'accès au tunnel du Fréjus. Je vous donne rendez-vous à 19h15, un petit peu avant, ce sera à 19h14. D'ici là, la musique, il y aura les Ace of Base avec All That She Wants, et tout de suite c'est Olysses sur Autoroute Info. 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
1: Bon début de soirée, et si vous venez de nous rejoindre, bien sachez que ça va de mieux en mieux. Sur les autoroutes alpines, il y a de moins en moins de difficultés. À Grenoble, la voiture qui était en panne dans la bretelle de sortie 2 pour Fontaine sur la 480 vient d'être évacuée. Il n'y a plus de bouchons sur la rocade sud, plus de bouchons non plus désormais sur la nationale 85. Bref, c'est fluide sur l'ensemble des axes du bassin grenoblois. À Lyon, il reste encore quelques perturbations, mais elles sont vraiment légères. Sur la 43, lorsque vous arrivez dans le secteur de Saint-Priest, la bretelle qui permet d'accéder à la 46 sud direction Marseille reste saturée. Vous arriviez d'ailleurs de Chambéry ou de Lyon. Il faut compter 3 à 4 minutes de plus sur votre trajet pour passer cette bretelle et poursuivre ensuite sur la 46 sud où le trafic est dense, légèrement ralenti jusqu'à la sortie 13 pour Mions. Au bout de la 43, il y a encore 2 km de ralentissement à partir de la Porte des Alpes dans le secteur de Bron jusqu'à l'entrée sur le boulevard périphérique lyonnais. Et puis ailleurs, ça va mieux aussi, par exemple, du côté d'Aix-les-Bains. Plus de bouchons dans la bretelle de sortie 14 sur l'autoroute A41 Nord qui relie Annecy à Chambéry. La traversée de Chambéry par la voie rapide urbaine de la ville, c'est fluide aussi. En Savoie toujours, à l'entrée du tunnel du Fréjus, vous êtes susceptible encore de trouver quelques bouchons, notamment en direction de l'Italie, après la sortie 30 pour Modane. Il y a une circulation alternée, on le rappelle, et lorsque le feu est au rouge, ça a tendance à provoquer une retenue qui se résorbe ensuite dès que le feu repasse au vert. À propos de ce tunnel du Fréjus, sachez qu'il sera fermé cette nuit de 23h ce soir à 6h demain matin pour des travaux de maintenance. Et donc en direction de l'Italie, il y aura une sortie obligatoire au niveau du diffuseur 30 de Modane. D'autres fermetures sont prévues la nuit prochaine, par exemple au sud de Grenoble, la 51 qui sera fermée dans les deux sens de 21h à 6h. Entre la sortie 13, lac de Monténard et le col du Faux qui marque la jonction avec la RD 1075 en direction de Sturon, il y aura donc une sortie obligatoire au niveau de ce diffuseur 13 de Monténard.
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1: On reviendra à vos conditions de circulation dans un peu plus de 3 minutes. Et puis, juste après, on vous emmène dans les coulisses de l'autoroute en immersion au cœur d'une intervention sur l'autoroute. Et pour la bonne musique, c'est ici aussi que ça se passe avec le dernier Lewis Capaldi sur Autoroute Info. 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
5: Et pas de nouvelles difficultés à vous communiquer à l'heure actuelle sur les autoroutes alpines. Il reste encore un trafic saturé sur les derniers kilomètres de l'A43 avant d'entrer dans Lyon. Après la sortie 4 au Mont Aviation, 2 à 3 kilomètres d'embouteillage et une dizaine de minutes à patienter dans ce bouchon. On reviendra également tout à l'heure à 19h15 sur le trafic pour rejoindre le tunnel du Fréjus en Savoie, avec parfois quelques bouchons qui se forment dans la rampe d'accès à ce grand tunnel transalpin. Mais pour l'instant, Autoroute Info reportage. Chaque jour sur les autoroutes du groupe APRR, plus d'une centaine d'agents autoroutiers se mobilisent pour votre sécurité. Ilyes Jemlaoui a pu assister à une intervention périlleuse sur l'autoroute A31 avec l'un d'entre eux. Reportage.
6: Oui, l'OPG.
7: Oui, bonjour, c'est Sébastien Leboeuf, le CVS de Tilchâtel. Je t'appelle pour te dire qu'on va mettre en place dans 10 minutes la phase de ralentissement pour le débasculement.
8: Sébastien Leboeuf est chef de la sécurité et de la viabilité. Aujourd'hui, il supervise une opération dite de débasculement de la circulation. Sa voiture sert à ralentir le trafic pour laisser le temps à ses équipes de récupérer et de remettre des cônes sur les voies. Une intervention qui nécessite beaucoup de matériel.
7: Rien qu'au niveau de la bascule, on a nos trois voies plus la voie d'accélération, sachant qu'on met deux flèches par voie, donc là on en avait 8, plus 8 sacs de lest, plus des rampes et des batteries, donc on met une rampe défilante par voie.
9: Ah, ça en fait des choses.
7: Ça en fait, et du coup on a les gars qui n'ont pas besoin d'aller à la salle.
8: Alors là, on le voit bien, le trafic est bien ralenti derrière nous, mais concrètement, ça se passe comment niveau limitation de vitesse dans ce type de zone?
7: Au départ, on pose une voie de gauche, donc on réduit les gens à 110, et après on réduit à 50 au niveau de la bascule. Et après, où il y a le sens de circulation qui se croise, les gens sont limités à 80 km/h. Et là, on arrive dans la débascule, pareil, on est réduit à 50 km/h.
10: C'est à 90, c'est rien derrière.
8: Sur place, plus d'une dizaine d'agents travaillent directement sur la chaussée. Une opération qui peut vite devenir dangereuse si les bons réflexes ne sont pas respectés. Sébastien Leboeuf.
7: Ah, le mauvais comportement des gens, c'est qu'ils ne respectent pas la signalisation. Et puis, on voit très bien qu'ils prennent la bascule à très grande vitesse, hein, qu'ils ne la prennent pas à 50 à l'heure. C'est ce qu'on voit quotidiennement, hein, le non-respect de la signalisation. Et puis, malheureusement, ce qu'on observe beaucoup, c'est les gens sur les téléphones, quoi, tout en conduisant. Donc du coup, quand ils sont au téléphone, ils sont moins attentifs à la circulation, à ce qui se passe sur le tracé. La bascule, si on la prend vraiment trop vite, de toute façon, il n'y a pas de secret, hein, c'est l'accident. Hein.
8: Au final, il aura fallu moins de 20 minutes à Sébastien et toute son équipe pour pouvoir terminer cette opération. Et donc, pour les voies concernées, retrouver une circulation normale.

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1: Avec un véhicule signalé en panne sur l'autoroute A43 en direction de Turin, de Chambéry et de Turin, kilomètre 63 environ. C'est juste après avoir passé la sortie 10 pour les Abrets, les Avenirs, le pont de Beauvoisin. Une voiture immobilisée sur bande d'arrêt d'urgence mais qui empiète aussi sur voie de droite. Il faut se décaler vers la gauche de la chaussée et laisser un corridor de sécurité dans la mesure du possible, c'est-à-dire une voie d'écart entre ce véhicule et le vôtre. On reparle de tout ça dans un peu plus de 3 minutes sur

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1: Et il est 19h30, voilà une soirée qui commence doucement. Il n'y a pas de gros problèmes à signaler sur les autoroutes alpines. On va quand même rappeler la présence d'une voiture en panne sur l'autoroute A43. C'est en Savoie que ça se passe, en direction de Chambéry et de Turin. Une voiture est immobilisée sur voie de droite vers le kilomètre 63. C'est peu après la sortie 10 pour les Abrets. Le dépanneur vient d'arriver sur les lieux. Décalez-vous bien vers la gauche de la chaussée dans ce secteur. Kilomètre 63 de la 43, direction Chambéry et Turin, c'est après la sortie 10 pour les Abrets. Sur la 43, mais dans l'autre sens, si vous voulez rejoindre Lyon, eh bien notez que les 3 à 4 derniers kilomètres de cette A43 sont saturés à partir de la sortie 4 Bron Aviation jusqu'à l'entrée sur le boulevard périphérique ou dans l'avenue Mermoz. Eh bien là, il y a 7 à 8 minutes à rajouter à votre trajet pour passer cette difficulté. Si vous quittez la 43 au niveau de Saint-Priest pour prendre la 46 direction Marseille, là aussi, il y a des coups de frein, hein, une retenue d'environ 1 km et 3 minutes supplémentaires là aussi sur votre trajet. Ailleurs, il y a de possibles ralentissements qui se forment par moment dans la rampe d'accès au tunnel du Fréjus entre la sortie 30 pour Modane et l'ouvrage transalpin, car un alternat de circulation est en place actuellement sur cet axe, et lorsque le feu passe au rouge, eh bien ça peut provoquer une retenue. C'est le cas actuellement dans le sens montant vers le tunnel. On voit qu'il y a quelques camions qui patientent. Sachez que ce tunnel du Fréjus sera fermé cette nuit à partir de 23h jusqu'à 6h demain matin pour des travaux de maintenance, et il y aura aussi des travaux effectués dans la rampe d'accès au tunnel. Du coup, en direction de l'Italie, eh bien une sortie obligatoire sera mise en place à partir du diffuseur 30 de Modane. Et puis sur les autres axes du réseau autoroutier alpin qu'on n'a pas évoqué lors de ce flash, eh bien c'est que tout se passe bien à l'heure actuelle, et on compte sur vous pour que ça continue. Restez prudents, respectez les limitations de vitesse, les distances de sécurité, et tout ira bien. D'autant qu'il fait beau, hein, on a retrouvé le soleil et ça fait plaisir. Quoi de neuf dans l'actualité nationale et internationale? Pour le savoir, eh bien on écoute tout de suite les titres de France Info.
2: 23 et le Hezbollah qui dit avoir visé des militaires aujourd'hui dans le nord d'Israël.
3: Le mouvement pro-iranien expose ainsi la banlieue sud de Beyrouth à des représailles israéliennes. L'État hébreu a mené de nouveaux raids au Liban qui ont fait au moins 9 morts, dont 2 secouristes et un soldat. Le gouvernement annonce une enquête administrative sur d'éventuels dysfonctionnements concernant les antécédents du suspect dans l'affaire Liana. La procureure d'Auch révèle qu'il a déjà fait l'objet de 3 procédures pour viol ou agression sexuelle. Depuis aujourd'hui, il est visé par une nouvelle plainte dans une autre affaire. Patrick Bruel ne fera pas de tournée au Canada. Les 3 spectacles encore programmés fin novembre et début décembre à Montréal sont finalement annulés. Le chanteur avait déjà renoncé à ses concerts jusqu'à l'automne. Il est visé par au moins 4 enquêtes pour viol en France et une enquête judiciaire en Belgique pour agression sexuelle. À compter du 16 juin, le dépistage de l'exposition au cadmium en laboratoire de ville sera remboursé pour les patients à risque. Sont concernées notamment les personnes potentiellement surexposées du fait de leur lieu de résidence.
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1: On fait la route ensemble. Dans le prochain quart d'heure, il y aura M. Simonet ou encore Maria Carré. Mais pour l'instant, c'est la chanteuse belge, ma langue fourche, Angèle sur Autoroute Info. Ici accompagné par le duo de DJ français Justice. Ça s'appelle What You Want. Ça marche très fort et on l'aime beaucoup sur Autoroute Info.

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1: Et on vous incite à de la prudence hein, sur l'autoroute A43 en Savoie, en direction de Chambéry de Turin, en raison de la présence de cette voiture en panne vers le kilomètre 63, environ un kilomètre après la sortie 10 pour les Abrets. C'est une voiture qui est immobilisée sur bande d'arrêt d'urgence, mais qui empiète sur voie de droite. Le dépanneur est sur place, il faut vous décaler vers la gauche au moment de passer à la hauteur A43 en direction de Chambéry et de Turin après la sortie 10. Pour les Abrets. L'infotrafic de retour à 19h45 sur Autoroute Info. D'ici là, la musique, ce sera avec Maria Carré dans quelques instants. Et pour l'instant, Aimé Simone sur Autoroute Info avec Shining Lights. Ah.

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1: Et à 19h45, ça se passe plutôt bien sur les autoroutes alpines. Il y avait une voiture en panne sur la 43 en direction de Chambéry de Turin dans le secteur des Abrets. Elle a été évacuée. La 43 où le trafic s'est fluidifié à l'entrée de Lyon. Il n'y a plus de bouchon pour atteindre le boulevard périphérique. En revanche, il reste quand même un bouchon lorsqu'on quitte la 43 au niveau de Saint-Priest pour s'engager sur la 46 sud direction Marseille. Les deux bretelles qui viennent de Chambéry d'une part et de Lyon d'autre part demeurent saturées avec environ 500 mètres de retenue, mais 4 à 5 minutes quand même à patienter dans cette difficulté. Du côté l'autoroute A40 en Haute-Savoie, notez que vous pouvez être ralenti par le passage d'un convoi exceptionnel qui est parti tout à l'heure du diffuseur de Sallanches, diffuseur numéro 20. Sur l'autoroute A40, direction Chamonix et le tunnel du Mont-Blanc, et ce convoi exceptionnel va se rendre jusqu'au tunnel du Mont-Blanc, donc emprunter ensuite la Nationale 205, où il se trouve peut-être déjà d'ailleurs. Donc sur la 40, puis la Nationale 205, entre Sallanches et Chamonix, faites preuve de vigilance, car vous pouvez être surpris par la faible vitesse de ce convoi exceptionnel. On part du côté de l'autre tunnel transalpin, le tunnel du Fréjus, en Savoie, tout au bout de l'autoroute A43 Maurienne, avec des travaux qui se poursuivent, 24 heures sur 24, dans la rampe d'accès au tunnel du Fréjus. Il y a un alternat de circulation entre la sortie 30 pour Modane et le tunnel, et par moments cela provoque quelques encombrements. Un tunnel du Fréjus qui sera fermé ce soir, et on va parler justement tout de suite dans notre carnet de route. Pour tout savoir des fermetures nocturnes sur les autoroutes alpines, je le disais, le tunnel du Fréjus sera fermé de 23h à 6h ce soir pour des travaux de maintenance. En direction de l'Italie, il y aura une sortie obligatoire au niveau du diffuseur 30 de Modane, car des travaux sont également prévus dans cette rampe d'accès au tunnel du Fréjus. En Haute-Savoie, la 40 sera fermée en direction de Chamonix entre les sorties 13.1 pour Archamps et la sortie 14 pour Annemasse de 21h à 6h. En Isère, la 51 sera fermée dans les deux sens de 21h à 6h également, entre les diffuseurs 13, lac de Monténard et le col du Faux, qui marque la jonction avec la RD 1075. Et puis, en Isère toujours, mais cette fois-ci dans le nord du département, fermeture de la 43 cette nuit en direction de Chambéry et de Turin, entre les sorties 7 pour l'île d'Abo et 8 pour Bourgoin, à partir de 21h ce soir jusqu'à 6h demain matin.
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1: C'est sans doute l'artiste qui est la plus écoutée au monde. En tout cas, elle mène sa carrière d'une main de maître. Taylor Swift est sur Autoroute Info avec Hoplite.

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7: À 19h52, je rappelle que le trafic est encore un peu perturbé du côté de Lyon et on a appris finalement qu'il y a une raison au fait que les bretelles qui permettent de quitter la 43 à Saint-Priest pour s'engager sur la 46 direction Marseille sont toujours saturées à cette heure-ci. Il y a une voiture en panne dans la bretelle qui vient de Lyon et qui part vers Marseille. Donc gêne au trafic et bouchon d'environ 1 km. Il faut 5 minutes pour le traverser. Ça vous concerne aussi lorsque vous arrivez depuis Chambéry, que vous prenez la bretelle d'accès à la 46 pour aller vers Marseille et Saint-Étienne. On reparlera de vos conditions de circulation avec un flash complet à 20h sur Autoroute Info. C'est l'une des plus grosses productions françaises de l'année, la bataille de Gaulle. L'âge de fer est à découvrir depuis aujourd'hui au cinéma. Ilyes Jemlaoui a rencontré deux des acteurs du film, Florian Lesueur et Nils Schneider.
8: Le film commence quand De Gaulle arrive à Londres pour rencontrer Churchill et la France a capitulé et lui refuse la capitulation de la France et il est tout seul. Tout le monde le prend pour un fou, Churchill y compris, et c'est comment il va réussir à fédérer, à rallier, à créer une résistance.
9: Nils Schneider, vous incarnez le général Leclerc et justement, est-ce que le fait de jouer dans ce film en tant qu'acteur, ça vous a permis de redécouvrir l'histoire de France?
8: Alors j'ai appris plein de choses et j'ai redécouvert des choses. Tout ce que j'avais appris en cours d'histoire, là, quand j'ai lu le scénario, tout s'incarnait. Tout était vu à hauteur d'homme, en fait. Mais quand on se remet dans le contexte, on se dit à quel point le rapport de force n'était pas du côté de Gaulle. C'est les gens qui étaient prêts à mourir pour pas avoir tort avec leur époque.
10: Une seule bataille décidera de tout. Et je vous la confie.
11: À partir de mon ordre de feu, celui qui n'attaquera pas l'ennemi, à chaque fois qu'il le veut, fera relever son commandement.
10: Je n'ai pas d'autre option.
9: Florian Lesueur, dans ce film, vous incarnez le rôle d'un jeune résistant français. Est-ce que vous pouvez m'expliquer un petit peu qui il est, votre personnage, dans ce film?
12: C'est Fernand Boyer de la Chapelle. Son papa avait fait la guerre, avait déjà reçu une croix de guerre. Et ça a été un des premiers aussi, comme De Gaulle, à dire non à la capitulation, alors que fatalement, le pays avait capitulé. Et ensuite, il a été envoyé chez son père en Algérie. Et donc, en fait, on le suit un peu comme une cocotte minute avec cette frustration qui grandit. Moi, ce qui m'a passionné, c'est cette solitude, même en étant entouré. Tu pouvais pas crier sur tous les toits que t'étais résistant parce qu'en fait, la méfiance, elle était partout. Cette dualité, moi, je l'aimais beaucoup, ce côté mec à 16 ans, et c'est quand même un tournant de la guerre, et il n'est pas militaire, il n'est pas stratège, mais comme quoi, parfois, ça se joue à rien. Fernand, c'est un peu un fou, mais comme ils étaient tous à l'époque.
9: La bataille de Gaulle, l'âge de fer, un film d'Antonin Baudry, actuellement au cinéma, avec Florian Lesueur, Nils Schneider, ou encore Simon Abkarian.

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1: Bon début de soirée à vous, il est 20h.
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1: Et pour commencer, priorité à la sécurité en région lyonnaise sur l'autoroute A43. Lorsque vous arrivez de Lyon et que vous bifurquez sur l'A46 direction Marseille dans le secteur de Saint-Priest, on annonce à la présence d'une voiture en panne. Apparemment, elle est finalement accidentée. Accident sur bande d'arrêt d'urgence, donc pas trop de gêne au trafic, mais avec du personnel qui intervient sur place, ça suffit à provoquer parfois des coups de frein dans le secteur de Saint-Priest. Lorsque vous vous engagez dans cette bretelle, ne vous laissez pas surprendre. C'est d'ailleurs la dernière perturbation au niveau du trafic qui subsiste sur les autoroutes alpines, car partout ailleurs c'est fluide, y compris aux abords et dans la traversée des grandes agglomérations de Rhône-Alpes. On a des risques toutefois de ralentissement très ponctuel sur la Nationale 205 en Haute-Savoie entre Le Fayet et Chamonix, où un convoi exceptionnel circule actuellement à faible allure pour rejoindre le tunnel du Mont-Blanc. Du côté du tunnel du Fréjus, là il y a des travaux qui restent en place 24h/24 après la sortie 30 pour Modane. Lorsque vous roulez direction Turin, un alternat de circulation qui, lorsque les feux passent au rouge, provoque toujours une petite retenue, puis ensuite ça se résorbe. Mais bon, actuellement, dans le sens montant vers le tunnel, il y a un petit peu d'attente. Prenez votre mal en patience, 2 à 3 minutes perdues d'après les estimations GPS. Un tunnel du Fréjus qui, je le rappelle, sera fermé ce soir à partir de 23h jusqu'à 6h demain matin pour des travaux de maintenance. Et la SFTRF va en profiter aussi pour faire des travaux dans la rampe d'accès au tunnel, donc en conséquence en direction de l'Italie. À partir de 23h, il y aura une sortie obligatoire mise en place au niveau du diffuseur 30 de Modane, et ce sera la même chose la nuit prochaine. Autre chantier prévu ce soir, l'A40 qui sera fermée en direction de Paris entre les sorties 19 pour Cluses et 17 pour Bonneville, de 21h à 6h. En revanche, on annonçait une fermeture entre les sorties 13.1 pour Archamps et 14 pour Annemasse. Et bien cette fermeture-là n'aura finalement pas lieu. On s'intéresse à présent au grand titre de l'actu du jour avec France Info.
2: Ce nouvel avertissement de l'Iran qui promet de riposter de façon décisive, regrettable et proportionnée à toute attaque venant des États-Unis ou d'Israël. Il justifie aussi les frappes menées au Koweït aujourd'hui, des frappes d'autodéfense sur les sites que les États-Unis sont autorisés à utiliser pour attaquer la navigation civile et violer le cessez-le-feu. Fin de citation. La consommation française de carburant routier a encore baissé fortement le mois dernier, moins 12% sur un an, ce qui confirme une évolution des comportements face à la flambée des prix à la pompe liée à la guerre au Moyen-Orient. Le gasoil, carburant le plus acheté, a pris presque 20% depuis le début du conflit. Des précisions sur le principal suspect dans l'affaire Liana. Il a fait l'objet par le passé de 3 procédures pour viol ou agression sexuelle. Depuis aujourd'hui, il est visé par une nouvelle plainte dans une autre affaire. Et puis à Roland-Garros, l'Italien Flavio Cobolli vient de se qualifier pour les demi-finales au détriment du Canadien Félix Auger-Aliassime. Il affronte sera donc au prochain tour le vainqueur du match qui oppose deux autres Italiens ce soir, Matteo Berrettini et Matteo Arnaldi.
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1: Et je vous retrouve dans environ 3 minutes. On fera un petit point sur les difficultés en cours actuellement. Mais pour l'instant, Manon Lisa sur Autoroute Info avec le petit pêcheur.

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une vie de roi? C'est quoi pour toi une vie de roi, dit le pêcheur. Une vie de roi, c'est pouvoir pendant des heures profiter de ta famille, les arder sur le sable, regarder grandir tes filles, les après-midi au calme. Mais c'est déjà exactement ce que je fais.

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3: Et je rappelle cet accident qui s'est produit en région lyonnaise, une voiture accidentée à la sortie de la 43 dans la bretelle d'accès à la 46 direction Marseille. Donc ça vous concerne lorsque vous quittez Lyon et que vous bifurquez vers Marseille. Pas trop de gêne au trafic, hein. La voiture est sur bande d'arrêt d'urgence, mais avec la curiosité, eh bien ça peut provoquer des coups de frein dans ce secteur. Ne vous laissez pas surprendre. On reviendra à l'information trafic avec un flash complet à 20h15 sur Autoroute Info. Pour l'instant, la musique, c'est avec Elvis versus GXL, et c'est tout de suite.

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1: À 20h15, plusieurs perturbations liées à des travaux. On va commencer par l'autoroute A43 lorsque vous roulez en direction de Chambéry, de Turin. Après la sortie 11 pour Saint-Genis-sur-Guiers, à l'entrée du tunnel de Dulin, trafic ralenti sur 1 km car il y a des travaux qui sont en place à l'intérieur de ce tunnel de Dulin et qui resteront en place cette nuit. Autre ralentissement sur la 51 en direction de Sisteron, un bouchon s'est formé avant la sortie numéro 13 pour le lac de Monténard, car au-delà, l'autoroute est fermée. Vous devez impérativement quitter la 51 au niveau de cette sortie numéro 13 lorsque vous roulez direction Sisteron. L'autoroute sera fermée ensuite dans les deux sens, un peu plus tard dans la soirée, mais la fermeture en direction de Sisteron, elle, est déjà effective. Autre fermeture, celle d'une aire de service sur l'autoroute A41 Nord en direction de Genève. L'aire de Mouxy est fermée pour la nuit. Elle est située après la sortie 13 Aix-les-Bains-le-Lac. Fermée car des travaux de réfection des enrobés, donc de la chaussée, sont entrepris toute la nuit sur l'aire. La prochaine aire en direction d'Annecy se trouve 28 km plus loin. Du côté de la Haute-Savoie, je rappelle qu'un convoi exceptionnel roule en direction du tunnel du Mont-Blanc actuellement et que ce convoi peut occasionner de ralentissements ponctuels. Enfin, du côté du tunnel du Fréjus, des travaux se poursuivent dans la rampe d'accès à l'ouvrage entre la sortie 30 pour Modane et le tunnel. Un chantier qui reste en place 24 heures sur 24, circulation alternée, et cela provoque parfois quelques temps d'attente pour vous qui roulez dans cette rampe d'accès en direction de l'Italie notamment.
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1: Et l'info trafic revient dans environ 3 minutes. Et puis juste après, nous verrons comment rester zen au volant, même en situation de stress. Mais pour l'instant, c'est Superbus sur Autoroute Info en duo avec le groupe Kio.

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1: Dans l'actualité, il y a cette fermeture de l'autoroute A51 en direction de Sisteron à hauteur du kilomètre 18. C'est au niveau de la sortie 13 pour l'Ac de Monténard, sortie obligatoire des travaux ont lieu jusqu'à demain matin 6h sur cet axe. La 51 qui sera d'ailleurs fermée aussi dans l'autre sens d'ici les prochaines minutes. Le point complet sur vos conditions de circulation, ce sera à 20h30 sur Autoroute Info. C'est bien connu, notre humeur influence notre manière de conduire. Alors comment apprendre à gérer son stress au volant? Éclairage avec Basile Voisin.
2: Pour bien conduire en sécurité, il faut être détendu, serein et concentré. Pas facile tous les jours avec les tracas du quotidien. Prendre le volant pour aller au travail semble anodin, pourtant ça ne l'est jamais vraiment. Explication avec Jean-Marc Bellet, docteur en psychologie et expert du comportement sur la route.
3: Le véhicule à conduire est généralement assez difficile, c'est pas aussi simple que l'on dit, d'appuyer sur un bouton démarrage et on y va. Non, dans la conduite automobile, on a ce stress qui est là. Le problème, c'est que les gens, les conducteurs ne savent pas gérer leur stress. Alors ça se traduit par des choses donc contre nature sur la route.
2: Et justement, ce stress peut faire des ravages sur la route quand il devient incontrôlable.
3: Quand on conduit sous l'état de stress, eh bien, on n'analyse pas correctement toutes les situations routières. Et là où il faudrait, par exemple, freiner dans un virage, eh bien non, on reste à la même vitesse, on zappe finalement cette difficulté du parcours. On a des critères de jugement qui sont donc faussés du fait du stress qui perturbe un peu tout ce qui se passe dans le système cognitif.
2: Le stress au volant altère le jugement et peut même conduire à de l'agressivité et à des situations de tension sur la route. Le premier pas pour y faire face, c'est déjà de s'en rendre compte.
3: Mais l'exercice qui est valable pour toutes les situations, c'est avant tout la respiration abdominale. Tout de suite, donc, je fais cette respiration abdominale et je peux le faire tout en conduisant le véhicule. On regarde droit devant et ensuite on fait une respiration forcée. J'inspire, je prends un temps de repos, une ou deux secondes, et ensuite j'expire. Et dans ces cas-là, ça permet de rétablir donc tout le fonctionnement du corps et d'abaisser vraiment le niveau de stress. Donc la respiration abdominale à faire dans tous les cas, chaque fois qu'une difficulté se présente sur le parcours, quelle que soit la difficulté.
2: Pratiquer la conduite n'est pas une activité à prendre à la légère. Notre état psychologique est un facteur déterminant au volant, au même titre que la fatigue ou la météo par exemple.

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1: Et je suis ravi de faire la route en votre compagnie en ce début de soirée de mercredi avec un trafic globalement fluide, mais plusieurs informations à noter. Tout d'abord, du côté de Grenoble, si vous devez prendre l'autoroute A51 au sud de Grenoble, sachez que cette autoroute est fermée entre la sortie 13, lac de Monténard, et le col du Faux qui marque la jonction avec la RD 1075. Une fermeture pour des travaux qui auront lieu toute la nuit. Fermeture dans les deux sens, donc déviation par la RD 1075 dans ce secteur. Il y a également des travaux entrepris actuellement sur l'aire de Mouxy qui est située sur l'autoroute A41 Nord en direction de Genève. La conséquence, c'est que cette aire est fermée pour toute la nuit. Elle est située après la sortie 13 pour Aix-les-Bains-le-Lac. Il s'agit de refaire les chaussées de l'aire de service. Du coup, pour se réapprovisionner en carburant, la prochaine aire direction Annecy se trouve 28 km plus loin. On parlait d'un convoi exceptionnel qui devait rejoindre le tunnel du Mont-Blanc. Eh bien, il est presque arrivé à l'entrée du tunnel. Il se trouve dans la rampe d'accès à l'ouvrage sur la Nationale 205. Vous pouvez vous retrouver à rouler au ralenti derrière ce convoi exceptionnel, mais ça ne devrait plus durer très longtemps désormais. Et puis, du côté de l'autre tunnel transalpin, celui du Fréjus, je rappelle que des travaux sont en cours dans la rampe d'accès à l'ouvrage. Il y a entre la sortie 30 pour Modane-le-Fresnais et l'entrée du tunnel un alternat de circulation. Je vais y arriver, hein, ça patine un petit peu. Et cela provoque parfois des bouchons, notamment actuellement dans le sens montant vers l'Italie. Après la sortie 30 pour Modane, vous patientez dans un bouchon. Il faut noter que le tunnel du Fréjus fermera ce soir à partir de 23h jusqu'à 6h demain matin pour des travaux de maintenance à l'intérieur de l'ouvrage. Et il y aura également des travaux dans la rampe d'accès au tunnel. Du coup, une sortie obligatoire sera mise en place au niveau du diffuseur 30 de Modane. La suite du programme sur Autoroute Info, ce sera le retour de l'information trafic dans un peu plus de 3 minutes après Somber. C'est tout de suite.

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1: Je rappelle qu'au sud de Grenoble, l'autoroute A51 est fermée pour travaux pour toute la nuit, dans les deux sens, entre le diffuseur 13, lac de Monténard, et le col du Faux qui marque la jonction avec la RD 1075. D'autres fermetures sont prévues cette nuit à partir de 21h sur les autoroutes alpines, et on en parlera lors de notre prochain flash complet. Ce sera à 20h45 sur Autoroute Info. D'ici là, la musique, dans quelques instants, il y aura Elena, mais tout de suite c'est Jamiroquai et Virtual Insanity.
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1: Oui, dans l'actualité de ce début de soirée, il y a une fermeture pour travaux de l'autoroute A51 au sud de Grenoble, déjà fermée depuis près d'une demi-heure dans les deux sens, entre la sortie numéro 13 pour l'acte de Monténard et la jonction avec la RD 1075 au niveau du col du Faux. Donc le trafic est dévié par cette RD 1075 et ce sera le cas jusqu'à 6h demain matin. Autre fermeture liée à des travaux, l'aire de service de Mouxy, située sur l'A41 Nord en Savoie, après la sortie 13 Aix-les-Bains-le-Lac, direction Annecy et Genève. Une aire fermée pour permettre la réfection des enrobés, donc de la chaussée de cette aire de service. Si vous devez vous réapprovisionner en carburant et que vous ne l'avez pas fait à hauteur de Chambéry, il faudra faire presque 30 km supplémentaires pour trouver une nouvelle aire de service sur votre trajet sur l'autoroute A41 Nord. Du côté de la Savoie sur la 43 Maurienne, je rappelle qu'au niveau du tunnel du Fréjus, de la rampe d'accès au tunnel du Fréjus, pardon, il y a un alternat de circulation qui reste en place 24 heures sur 24 entre la sortie 30 pour Modane et le tunnel. Cela provoque parfois des encombrements dans un sens comme dans l'autre. Dans ces cas-là, il faut faire preuve d'un petit peu de patience. Tunnel du Fréjus qui sera fermé ce soir pour travaux de 23h à 6h du matin dans les deux sens. Il y aura également des travaux dans la rampe d'accès à l'ouvrage qui sera donc fermée elle aussi, avec une sortie obligatoire au niveau du diffuseur 30 de Modane. D'autres chantiers sont prévus cette nuit. On a parlé de la 51 et du tunnel du Fréjus. Il y aura également une fermeture de la 43 en direction de Chambéry et de Turin, fermée de 21h à 6h. Entre les sorties 7 de l'île d'Abo et 8 de Bourgois. Et puis en Haute-Savoie, la 40 fermera en direction de Paris entre les sorties 19 Cluses et 17 de Bonneville de 21h à 6h ce soir.
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1: L'infotrafic revient à 21h sur Autoroute Info. Vous serez en compagnie de Curtis Thévenon pour la musique. Dans quelques instants, ce sera MC Solar, Hasta la Vista. Il y aura également Daido, mais tout de suite on va retrouver notre québécoise préférée, j'ai nommé Charlotte Cardin avec son dernier single, il s'appelle The Way We Touch et elle est dans la playlist Autoroute Info. Bonne route.

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1: Et il est 21h, bienvenue à tous ceux qui nous rejoignent.
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1: Et vous êtes en ce milieu de soirée de ce mercredi avec des conditions de circulation plutôt bonnes. En revanche, priorité à votre sécurité. Obstacle à signaler sur l'A6 en Saône-et-Loire en direction de Lyon. Obstacle au kilomètre 350, c'est après la sortie numéro 26 de Creusot-le-Creusot et Monceau-les-Mines. Puis une autre information qui nous parvient à l'instant, c'est sur l'A719 avec un véhicule qui nous a signalé arrêté sur cet A719 et qui risque de vous gêner dans un échangeur. Quand vous êtes en direction de l'A71 sur cette A719, il faut être prudent avec une potentielle gêne au trafic pour vous qui êtes sur cet axe en direction de l'A71 à hauteur de la sortie 15, la sortie 14 ou encore la sortie 13. Pour l'instant, on ne sait pas exactement où se situe ce véhicule signalé en panne. Et puis, on va parler également de ce convoi exceptionnel, un convoi lent qui roule sur l'A5 dans l'Aube en direction de Nancy-Dijon. Il se trouve aux alentours du kilomètre 160 après la sortie 22 de Châtillon-sur-Seine et roule donc à faible allure, escorté par le personnel autoroutier. Pour terminer, un poids lourd en panne et des débris sur les voies. Il a éclaté un de ses pneus, ce poids lourd, sur l'A6 en Saône-et-Loire direction Lyon. Kilomètre 350, un véhicule donc qui se trouve au bord des bois après la sortie numéro 26. Et puis des travaux nocturnes qui se mettent en place petit à petit. C'est le cas sur l'A75, travaux de nuit qui étaient bien prévus avec une fermeture progressive de cette A75 en direction de Montpellier qui se situe donc à hauteur de la sortie numéro 2 pour Aubière. Un peu après, l'autoroute est coupée, il faut suivre l'itinéraire fléché 1-4. Et tout de suite la musique de retour, Alex Warren.

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1: Et on vous rappelle ce poids lourd qui est en panne sur la 719 dans l'Allier, un poids lourd en panne et qui va vous concerner quand vous êtes en direction de la 71 dans la bretelle d'accès à la 71, l'accès Paris-Clermont, un poids lourd qui est en panne et qui risque de vous gêner. Et puis ce poids lourd qui a lui éclaté un de ses pneus et des débris sur les voies sur la 6 en Saône-et-Loire en direction de Lyon, kilomètre 350, des débris potentiellement un peu partout sur les voies après la sortie numéro 26 pour Monceau-les-Mines, le Creusot. Prochain point trafic à 21h15 après la musique de France Gall et tout de suite Craig David.

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1: À 21h15, on va tout de suite partir sur l'A719 dans l'Allier, en direction de l'A71 et de Bourges-Paris, avec un poids lourd qui est en panne dans cette bretelle d'accès à l'A71 direction Bourges-Paris depuis l'A719, secteur de Vichy. Le poids lourd va vous gêner quand vous vous insérez sur cette A71 et vous allez devoir vous insérer un peu plus tôt, c'est en plein dans un secteur en courbe. On va également aller du côté de l'Aube sur l'A26 avec un obstacle en direction de Reims, kilomètre 374, c'est après la sortie 22 de Charmont sur Barbe. Buise. Autre obstacle, cette fois sur la 600 Saône-et-Loire, direction Lyon. Des débris de pneus un peu partout sur les voies après la sortie donc 26 de Monceau-les-Mines et Lons-le-Saunier. Ce sont des débris de pneus. Le personnel autoroutier se rend sur place. Et puis un convoi lent pour des travaux cette nuit sur la 5 dans l'Aube en direction de Nancy-Dijon. Soyez prudents au kilomètre 160 après la sortie 22 de Châtillon-sur-Seine. On a du monde, donc des patrouilleurs qui escortent des véhicules assez lents sur les voies de circulation.
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1: Et les travaux nocturnes et coupures qui se mettent petit à petit en place, on aura l'occasion d'en reparler, ce sera au plus tard d'ici 21h45, on en reparlera aussi à 20h30, on a plusieurs zones de coupures cette nuit. Pour le moment, pour vous accompagner en musique, le retour de la playlist Autoroute Info avec Tame Impala et Jenny.

0: Priorité à votre sécurité, on part sur la 71 dans le Cher en direction de Bourges et de Paris, kilomètre 253, avec un poids lourd en panne. Il est après la sortie 9 de Forêt de Troncé en plein dans une zone de basculement. Et donc de travaux, il risque de gêner la circulation. Autre information qui nous parvient, c'est un obstacle sur la 43 en Savoie, l'axe Turin-Lyon, avec des débris de pneus, un poids lourd qui a éclaté un de ses pneus au kilomètre 165 après la sortie numéro 28 de Saint-Jean de Maurienne. Le prochain point complet, ce sera à 21h30. Avant ça, on vous accompagne avec de la musique, avec AC/DC ou encore les Black Eyed Peas pour se tenir bien éveillé en ce milieu de soirée. Pour le moment, on va s'intéresser à des astuces rayures. Si votre voiture était raflée ou qu'un petit malin a trouvé amusant de dessiner à la clé sur votre carrosserie, tout n'est pas perdu. Paulin Caillard vous donne quelques astuces qui peuvent vous permettre d'économiser un passage coûteux au garage.
1: Ne vous en faites pas, rayer sa voiture, ça arrive à tout le monde.
2: Regardez bien cette carrosserie, ça c'est la portière, le coup de clé, ça on le connaît, c'est le traditionnel. Hop, il est là.
1: Et pour peu que votre rayure soit l'œuvre d'un artiste super subtil, s'en débarrasser est une priorité. Mais aller chez le carrossier, ça peut coûter très, très cher.
3: 5 000 euros, 10 000 euros, 100 000 euros, 600 000 euros et même 2 millions d'euros.
1: Heureusement, il y a des dégâts que vous pouvez effacer vous-même.
4: Tout va s'arranger, vous allez voir, tout va s'arranger.
1: Avant tout, il faut commencer par déterminer à quel type de rayure on a affaire.
5: Alors, qu'est-ce qu'on a ?
1: Passez votre ongle sur l'endroit endommagé et s'il accroche, c'est qu'il faudra aller chez le garagiste car c'est la peinture qui est atteinte. Les dégâts que vous pouvez réparer vous-même sont ceux qui ne touchent que le vernis, qui est la première couche qui recouvre la carrosserie. Quand il est endommagé, il peut être restauré grâce à différents produits et techniques à la maison, ce qui peut faire disparaître ses rayures. Première astuce, le polissage.
6: À l'occasion, je vous mettrai un petit coup de polish.
1: Commencez par bien nettoyer la zone endommagée, puis poncez-la doucement avant d'appliquer une fine couche de produit polish. Il n'y a plus qu'à laisser sécher, puis à lustrer, et normalement, le polish aura comblé la rayure. Si vous ne pouvez pas acheter de polish, astuce numéro 2, le dentifrice.
7: T'aurais pas du dentifrice là, je suis à sec.
8: Prends-en sur le rebord des lavabos, il en reste toujours un peu. Tiens, là.
1: Appliquez-en sur la rayure avec un chiffon humide et propre, sans dépasser. Une fois sèche, essuyez la zone et normalement, votre éraflure aura été effacée. Mais si jamais votre lavabo aussi est à court de dentifrice, astuce numéro 3, la cendre de cigarette. Même procédé, prenez un linge propre et humide, saupoudrez-le de cendre et tamponnez doucement votre rayure. Essuyez et constatez le résultat.
6: Vous voyez l'automobile derrière moi ? Ça fait un petit moment que je l'observe.
9: Eh bien,
6: elle est absolument impeccable.
1: Évidemment, ce ne sont pas des solutions miracles. Mais sur les plus petites rayures, ça peut vraiment faire la différence, comme à la revente de votre voiture par exemple.

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1: 21h30, vous êtes à l'écoute d'Autoroute Info ce mercredi soir. On continue de vous accompagner sur votre trajet, sur l'ensemble des axes que vous empruntez. Ça se passe plutôt bien, hormis les quelques obstacles et coupures nocturnes. Il y en a de nombreuses, on les détaillera dans quelques instants. Pour le moment, on va partir dans la Nièvre, sur la 77 direction Paris. Un pare-choc au milieu des voies, à kilomètre 94. C'est un obstacle qui se situe après la sortie numéro 22 et la barrière de péage de Mienne. Autre obstacle, cette fois, c'est sur la 43 Maurienne en Savoie, direction Lyon-Chambéry, secteur de Saint-Jean-de-Maurienne, kilomètre 165 après la sortie 28. Des débris de pneus sur les voies de circulation. Et puis, on a également ces véhicules arrêtés sur la 71 en direction de Bourges-Paris. C'est au kilomètre 253. Un poids lourd qui est arrêté dans une zone de basculement après la sortie 9 de Forêt de Troncet. Autre poids lourd en panne, c'est quand vous arrivez de la 79, secteur de Vichy, et que vous rejoignez la 71, direction Bourges-Paris. Dans cette bretelle d'accès, un poids lourd est en panne et va gêner tous ceux qui vont rejoindre la 71. On parle maintenant un petit peu des travaux nocturnes qui vous concernent. C'est le cas notamment du côté de la 51 ou dans les deux sens jusqu'à 6h entre le diffuseur 13 d'Ac de Monténard et le col du Faux. Il y a une fermeture, une sortie obligatoire au diffuseur de Monténard en direction de Sisteron. A 43 en direction de Chambéry et de Turin, également fermé jusqu'à 6h entre les sorties 7, Île d'Abo et sortie 8 de Bourgoin. Et puis ce tunnel du Fréjus qui sera fermé ce soir, ce sera à partir de 23h et jusqu'à 6h demain pour des travaux de maintenance. Pour rejoindre l'Italie, vous pourrez emprunter l'autre tunnel transalpin, celui du Mont-Blanc. Alors qu'en Haute-Savoie, c'est la 40 qui sera fermée en direction de Paris entre les sorties 19 Cluse et 17 Bonneville cette nuit, et donc jusqu'à 6h demain matin. Après l'info trafic, place à l'actualité générale, les titres de France Info.
2: Ce soir dans le Gers, 5 jours après la disparition de Liana, la procureure d'Auge, donc, qui a pris la parole tout à l'heure.
3: Clémence Meyer qui évoque de nouvelles plaintes visant l'homme soupçonné d'avoir enlevé cette collégienne de 11 ans, dont une déposée ce matin même et une autre qui avait été classée sans suite en 2024, qui va être réexaminée, dit la magistrate. Elle annonce aussi que les enquêtes judiciaires concernant ce père de famille âgé de 41 ans vont faire l'objet d'un regroupement. Deux mineurs âgés de 16 et 17 ans ainsi qu'une jeune femme majeure mise en examen pour meurtre en bande organisée, dont tous les trois étaient placés en détention provisoire. Ils sont soupçonnés d'être impliqués dans la fusillade du 26 mai dernier à Grenoble sur fond de narcotrafic qui avait fait un mort et quatre blessés. Les paiements par carte Visa et Mastercard suspendus à Cuba à partir de samedi en raison des sanctions américaines contre des entreprises et des dirigeants cubains et du blocus pétrolier imposé à l'île. Marco Rubio, le chef de la diplomatie américaine, affirme ce soir que des technocrates cubains sont prêts à négocier avec les États-Unis. Donald Trump estime que l'île communiste représente une menace pour la sécurité du pays.
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1: Allez, on se retrouve dans quelques minutes, juste après Joseph Kamel sur Autoroute Info.

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1: On retourne sur la 77 dans la Nièvre en direction de Paris et cet obstacle, un pare-choc au milieu des voies, kilomètre 94 après la sortie 22 et la barrière de péage de Mienne. Si vous êtes amené à rouler sur l'A6 secteur de Mâcon, attention, des travaux et un basculement est en train d'être mis en place avec un ralentissement volontaire de la circulation pour le moment entre le kilomètre 391 et le kilomètre 380, c'est-à-dire entre la sortie 29 et la sortie 28. Ralentissement volontaire du personnel autoroutier. Il y en a d'autres zones de ralentissement volontaire et de basculement cette nuit, puis des travaux, des coupures. On aura l'occasion de les redétailler. Ce sera à 21h46 après le retour de la musique UB40 ou encore Maroon 5 qu'on écoute tout de suite. 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
1: 21h44, merci d'être à notre écoute pour votre trajet en ce mercredi soir. On rappelle cet obstacle sur la 77 dans la Nièvre direction Paris, un pare-choc au milieu des voies, kilomètre 94. Il est après la sortie numéro 22 et la barrière de péage de Mienne. Un véhicule toujours arrêté dans la bretelle d'accès à l'A 719 si vous êtes sur... dans la bretelle d'accès à l'A 71. Si vous êtes sur l'A 719, secteur de Vichy, et que vous rejoignez l'A 71 direction Paris-Bourges, à un poids lourd en panne du personnel autoroutier en bout de bretelle d'accès à cette A71. Et puis sur la 71, justement, direction Bourges-Paris, kilomètre 253, un véhicule qui est signalé arrêté dans une zone de basculement en pleine zone de travaux après la sortie 9 de forêt de Troncet. On a parlé des travaux sur les autoroutes alpines. Maintenant, on va s'intéresser aux travaux sur les autres axes que vous empruntez, avec notamment cette nuit une fermeture en région lyonnaise de la M6 à la sortie du tunnel de Fourvière en direction de Paris entre la porte de Valvert et Limonest. Fermeture jusqu'à 6h pour des travaux d'entretien. A6 également fermée en direction de Paris, secteur de Villefranche-sur-Saône entre les sorties 31.2 et 31.1. Ce sera chaque soir de cette semaine, donc demain soir également, de 21h à 6h et jusqu'au 12 juin prochain. Avec en région lyonnaise, la 46 fermée en direction de Paris entre le nœud de Ternay et le nœud de Manicieux, jusqu'à 6h, des travaux d'entretien réalisés par la métropole de Lyon. Et puis en Rhône-Alpes, sur A40 direction Genève, fermeture de l'accès à l'A404 en direction d'Oyonnax, fermeture de la sortie 8 Hauteville, fermeture également de l'accès à l'A40 en direction de Genève depuis l'A404. En Saône-et-Loire, secteur de Mâcon, fermeture de la jonction entre l'A40 direction Mâcon et l'A6 direction Paris. Cette nuit, mais également la nuit prochaine, de 19h à 5h. Et puis la sortie 28 de Mâcon Nord, également fermée jusqu'à 5h.
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1: On se retrouve dans quelques minutes. On partira au cœur de la bataille d'Alésia et des exploits de Jules César. Ce sera après le dernier Bruno Mars.

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1: Et le rappel de vos conditions de circulation, on va tout de suite partir dans la Nièvre sur la 77 en direction de Paris, kilomètre 94, un pare-choc signalé sur les voies qui se trouvent après la sortie 22 et la barrière de péage de Mienne. Et puis on a toujours ce poids lourd arrêté sur la 719 dans l'Allier qui vous concerne si vous êtes secteur de Vichy, que vous allez rejoindre la 71 direction Bourges-Paris, poids lourd en panne au bout de la bretelle d'accès à l'autoroute A71 du personnel autoroutier. Également sur place, soyez prudents quand vous passez le secteur. Et pour vous accompagner ce soir et jusqu'au prochain point trafic de 22h, il y aura Cathy Tunstall ou encore Spin Doctors pour la musique. Pour le moment, on va parler d'histoire et plus précisément celle entre Gaulois et Romains. Le Muséo Parc Alésia a officiellement rouvert ses portes et vous allez l'entendre cette année. Les nouveautés ne manquent pas, Ilyes Jamlaoui.
2: Imaginez que seul votre téléphone peut vous emmener au temps des batailles en moins 52 avant Jésus-Christ. C'est en tout cas une des nouveautés de la saison 2026 du Muséo Parc Alésia. Mathilde Lepiolloville, responsable de l'action culturelle.
3: Alors, les événements, parce qu'il y en aura plusieurs tout au long de la saison, sont souvent autour de l'immersif. Avec leur téléphone, les visiteurs seront immergés dans le passé, donc ils pourront scanner un QR code et découvrir comment les légionnaires vivaient dans les camps romains, comment ils construisaient les fortifications. C'est vraiment impressionnant, il y a vraiment cet effet waouh et je pense que les ados, les enfants, les adultes vont adorer.
4: César n'est pas seulement un stratège remarquable, c'est aussi un bâtisseur d'une rapidité stupéfiante.
2: Et puis symbole d'un grand succès, l'exposition César, tous les chemins mènent à Rome est prolongée jusqu'à fin novembre avec là aussi quelques nouveautés.
3: Et effectivement, on a souhaité poursuivre l'exposition César parce qu'elle a très bien fonctionné et certains visiteurs n'avaient pas encore eu le temps de le voir. Donc l'exposition a déjà un certain nombre de dispositifs immersifs, notamment autour du triomphe de César. Quand on marche le long d'un mur, on colorise le triomphe et la principale nouveauté, c'est qu'on a une œuvre qui est prêtée par les musées royaux de Belgique à Bruxelles, une œuvre de très très grand format qui représente la mort de Pompée. Et puis on va aussi présenter un certain nombre d'animations en parallèle qui permettront de davantage découvrir la civilisation romaine.
2: Autre événement marquant, cette année, plongé dans l'histoire d'un trésor gaulois, Laurent Bourdereau, directeur général du Muséo Parc Alésia.
5: On vient de faire l'acquisition du trésor de l'Aigne au nord de la Côte d'Or, donc 2131 monnaies gauloises. Et puis on pense même que ces monnaies auraient servi comme système de monnayage pour rémunérer les combattants, pourquoi pas, de la bataille d'Alésia. Et donc on a la chance de pouvoir présenter ce trésor au mois de septembre pour les journées du patrimoine dans le parcours du musée.
2: Et pour découvrir toutes ces nouveautés, le musée au Parc Alésia est accessible depuis la sortie 23 Bière-lès-Semur de l'autoroute A6.

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1: Bienvenue si vous êtes nouveau à l'écoute d'Autoroute Info.
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1: Et une information qui nous parvient à l'instant, priorité à votre sécurité. On part tout de suite sur la 19 dans l'Yonne avec un animal errant qui nous a été signalé aux alentours du kilomètre 20. C'est entre le secteur de Sens, dans le secteur de Sens d'ailleurs, et aux alentours de la sortie numéro 2 de Paron-Saint-Valérien, entre la sortie 2 et la sortie 3. On nous signale donc cet animal proche des voies qui pourraient traverser à tout moment qui vous concerne, que ce soit direction Orléans ou bien direction Paris et Nancy. On va également rappeler cet obstacle sur la 79 dans la Nièvre, direction Paris, un pare-choc au milieu des voies, kilomètre 94, après la sortie 22 et la barrière de péage de Mienne. Et puis on a également des fermetures nocturnes, c'est le cas si vous circulez du côté des autoroutes du centre. Le diffuseur 8 de l'A71 Saint-Amand-Montrond fermé jusqu'à 6h, entrée comme sortie dans les deux sens. Un chantier de fauchage dans le Puy-de-Dôme, A75 fermé direction Montpellier entre la sortie 1 La Pardieu et la sortie numéro 3 jusqu'à 6h. Et puis demain, ce sera également une fermeture en direction de Montpellier de la 75, cette fois entre la sortie 4 Orsay et la sortie 6 de Saint-Nectaire, de 20h à 6h. Des fermetures qui vous concernent également sur les autoroutes alpines. On vous le rappelle, la 40 est fermée direction Paris entre les sorties 19 Cluse et 17 de Bonneville jusqu'à 6h. Et la 51 est fermée également dans les deux sens au sud de Grenoble. Fermeture jusqu'à 6h entre le diffuseur 13, lac de Monténard et le col du Faux. Sortie obligatoire au diffuseur de Monténard en direction de Sisteron. Place à l'actu générale, tout de suite les titres de France Info.
2: Et dans le Gers, 5 jours après sa disparition, Liana reste introuvable.
3: La procureure d'Auch révèle ce soir que le suspect était déjà visé par 3 procédures d'agression sexuelle présumée. Une nouvelle plainte a été déposée contre lui ce matin. Le père de famille, âgé de 41 ans, est en détention provisoire. En 2021, dit aussi la magistrate, il avait été écarté d'un lycée du Gers après un signalement pour comportement inapproprié envers une lycéenne. Un espoir peut-être pour les Girondins de Bordeaux, selon nos confrères d'ici Gironde. Le propriétaire du club de football a trouvé un accord de principe avec un repreneur, en l'occurrence un fonds d'investissement anglais, prêt à racheter donc le club à Gérard Lopez, l'homme d'affaires qui en est le propriétaire depuis 5 ans. Les Girondins qui évoluent désormais en National 2, la 4e division française de football. À l'étranger, le bilan des frappes israéliennes menées dans le sud du Liban s'alourdit, passant à au moins 9 morts, dont 2 secouristes et un soldat, selon les autorités libanaises. L'Iran prévient ce soir que toute attaque sur Beyrouth, la capitale, mènera à une reprise de la guerre à grande échelle. Le chef de l'ONU se dit ce soir inquiet, appelle à la retenue. Conséquence de cette guerre au Moyen-Orient, la consommation de carburant en France a encore baissé le mois dernier. Elle atteint au total 12% depuis le début du conflit il y a 3 mois.
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1: Tout de suite la musique, Louane pour vous accompagner. Bonne route.

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1: Et on continue de vous accompagner ce mercredi soir sur les axes que vous empruntez. Ça se passe plutôt bien si on nommait les fermetures nocturnes. On aura l'occasion de les redétailler dans les prochaines minutes. Pour le moment, on va partir sur la 5 en Haute-Marne, direction Nancy-Dijon. Le personnel autoroutier se rend sur place pour une voiture qui est en panne. Au kilomètre 219 est gênante. Elle est juste à la sortie de l'aire de Bois-Moyen, après la sortie 24 de Chaumont. Et donc se trouve sur les Zébras. Va gêner autant ceux qui quittent l'aire que ceux qui sont déjà sur les voies de circulation. Décalez-vous sur la voie de gauche quand vous êtes dans ce secteur. Prochain point complet à 22h15. En espérant que ça se passe toujours aussi bien, ce sera après Mickey 3D. Tout de suite, Bronski Beat sur Autoroute Info.

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0: Numéro 3, attention à cet animal qui pourrait traverser les voies de circulation à tout moment. Et puis on a encore des fermetures nocturnes à vous détailler, puisqu'il y a beaucoup de fermetures cette nuit. On va tout de suite partir du côté de la région lyonnaise. On vous le rappelle, la M6 à la sortie du tunnel de Fourvière est fermée en direction de Paris, entre la porte du Valvert et Limonest jusqu'à 6h. A6 également fermée direction de Paris, secteur de Villefranche-sur-Saône, entre les sorties 31.2 et 31.1, je vais y arriver, jusqu'à 6h. Demain, des travaux qui vont être réitérés tous les soirs de semaine jusqu'au 12 juin. Et puis toujours région lyonnaise, la 46 fermée en direction de Paris, entre le nœud de Ternay et le nœud de Manicieux, donc l'accès à la 43, jusqu'à 6h pour des travaux d'entretien.
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0: Dans quelques minutes, on parlera de vannes aménagées sur Autoroute Info. Ce sera après Miles Smith. Bonne route, bonne soirée.

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1: Une voiture en panne en Savoie sur la 43 en direction de Chambéry et de Turin. Une voiture qui est sur voie réservée aux véhicules lents, kilomètre 71, après la sortie 11 de Saint-Genis.

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1: Rappel de cette voiture qui est en panne sur la 43 en Savoie, direction Turin et Chambéry. Une voiture sur voie réservée aux véhicules lents de cette A43 au kilomètre 72. C'est après la sortie 11 de Saint-Genis-sur-Guiers. Et puis un animal errant toujours sur l'A19 dans l'Yonne, secteur de Sens, aux alentours du kilomètre 21. C'est entre la jonction avec l'A6 et la sortie 2 de Saint-Valérien qu'on a cet animal signalé qui pourrait traverser les voies de circulation à tout moment. J'espère que vous passez une bonne soirée à l'écoute d'Autoroute Info. En tout cas, pour le moment, pas de gros événements à vous signaler, seulement d'un

0: importantes fermetures nocturnes qu'on vous détaillera dans les prochaines minutes à 22h30. Ce sera après Jean-Louis Aubert ou encore Christina Milian pour la musique. Pour le moment, on va parler de la van life. Elle a le vent en poupe depuis plusieurs années, mais au-delà de la carte postale, quels sont les avantages et les inconvénients de ce mode de voyage? On fait le point avec Emilien Fèvre.
1: Pour en savoir plus, j'ai rencontré Christophe Léger, responsable de l'agence Vanaway à Dijon, qui loue des vannes et des fourgons aménagés. Ce que l'on peut dire, c'est que le profil des personnes intéressées est éclectique.
2: On a toutes sortes de clientèles, des jeunes qui veulent partir en vacances, des couples et des personnes âgées jusqu'à 80 ans qui veulent vivre aussi une expérience différente de ce qu'ils ont toujours connu, des campings, de la caravane et de l'hôtel.
1: 90% de ces personnes qui tentent l'aventure le font pour la première fois. Parmi les questions que l'on peut se poser, il y a évidemment celle de la différence avec le camping-car. Cela tient principalement de la base. Christophe Léger.
2: Un van est sur la base de la carrosserie d'un utilitaire, alors que le camping-car, c'est sur un plateau sur lequel on a rajouté un élément, ni plus ni moins qu'une caravane.
1: Et cela apporte des avantages vis-à-vis de la conduite et du stationnement.
2: Le van reste dans la catégorie utilitaire. Donc la restriction de stationnement est moins limitée que le camping-car. À savoir que le camping-car est considéré comme un élément habitable, ce qui n'est pas forcément le cas d'un van. Le van, à partir du moment où il n'y a pas de signe extérieur d'habitation, peut stationner partout. Qu'un camping-car n'a pas cette facilité de stationnement.
1: Évidemment, cela n'enlève en rien l'obligation de respecter le code de la route et notamment les interdictions de stationner à certains endroits et certaines heures. À part cela, il faut simplement profiter. Christophe Léger.
2: L'idée des vacances en van ou en fourgon, c'est les vacances liberté. C'est partir avec le minimum d'affaires, revenir avec le maximum de souvenirs, de découvrir les endroits magnifiques de notre pays et des autres pays. On roule, on s'arrête, on voit quelque chose de merveilleux, et ben on fait une petite pause prolongée, on n'a pas de chronomètre pour savoir à quelle heure on doit arriver pour manger ou pour partir. On a tout ce qu'il faut. Et une chose primordiale, laisser les espaces nature propres.
1: Pour vous essayer à la van life, la location débute à 500€ la semaine pour un fourgon en saison basse, histoire de goûter vous aussi à ce petit vent de liberté.

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1: À quasiment 22h30, merci d'être à l'écoute d'Autoroute Info ce soir, ce mercredi soir, sur les axes que vous empruntez. Rien de nouveau à vous signaler, finalement ça se passe plutôt bien à cette heure-ci. Un événement à vous rappeler, c'est sur la 43 en Savoie, direction Chambéry-Turin, avec cette voiture en panne sur la voie la plus à droite, kilomètre 72. Elle est après la sortie numéro 11 de Saint-Genis. Sur Guier, le personnel autoroutier se rend sur place. On rappelle également les fermetures nocturnes, notamment du côté de la 43, direction Chambéry-Turin. Fermeture jusqu'à 6h entre les sorties 7 Île-d'Abo et 8 de Bourgoin. Fermeture de la 51 au sud de Grenoble. Fermeture de la 51 dans les deux sens. Jusqu'à 6h entre le diffuseur 13, Lac de Monténard, et le col du Faux. Sortie obligatoire au diffuseur de Monténard en direction de Sisteron. Et puis le tunnel du Fréjus sera fermé en Savoie à partir de 23h et jusqu'à 6h pour des travaux de maintenance. Travaux qui auront également lieu dans la rampe d'accès à cet ouvrage. En conséquence, en direction de l'Italie, sortie obligatoire au niveau du diffuseur 30 de Modane. Et puis pour rejoindre l'Italie, il faudra passer par l'autre tunnel transalpin, celui du Mont-Blanc en Haute-Savoie. D'ailleurs, la 40 fermée en direction de Paris en Haute-Savoie entre la sortie 19 de Cluse et la sortie 17 de Bonneville. Cela jusqu'à 6h. D'autres zones de fermeture cette nuit, notamment pour vous qui roulez du côté des autoroutes du centre de la France. On vous le rappelle, un chantier de fauchage dans le Puy-de-Dôme, la 75 fermée direction Montpellier entre la sortie 1 La Part-Dieu et la sortie numéro 3 jusqu'à 6h. Et puis demain, rebelote, fermeture de la 75 direction Montpellier, mais cette fois entre la sortie 4 Orsay et la sortie 6 de Saint-Nectaire, ce sera de 20h à 6h. Pour le moment, place à l'actualité générale avec les titres de France Info.
2: Sur ce nouvel avertissement de l'Iran.
3: Toute attaque contre Beyrouth entraînera une reprise à grande échelle de la guerre au Moyen-Orient. Message envoyé à Israël. Téhéran affirme aussi qu'il n'y a aucun progrès tangible dans les négociations avec les États-Unis pour mettre fin à la guerre au Moyen-Orient. Tout autre son de cloche du côté de Donald Trump. À l'instant, il assure que les négociations se passent très bien, qu'elles pourraient aboutir ce week-end. Il n'exclut pas non plus qu'elles échouent. Vous le savez, le conflit fait flamber les prix à la pompe. Conséquence, la consommation française de carburant routier a encore baissé fortement le mois dernier, moins 12% sur un an. Des précisions sur le principal suspect dans l'affaire Liana. Il a fait l'objet par le passé de 3 procédures pour viol ou agression sexuelle. Depuis aujourd'hui, il est visé par une nouvelle plainte dans une autre affaire. Le duel 100% italien se poursuit à Roland-Garros. Matteo Berrettini et Matteo Arnaldi se disputent une place en demi-finale du tournoi de tennis. On est dans le deuxième set. Matteo Arnaldi mène 3 jeux à 2. Il a remporté le premier.
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1: On continue de vous accompagner tout au long de cette nuit sur Autoroute Info. Et c'est avec la musique pour parcourir les prochains kilomètres. Joe Kerry.

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1: Merci d'être à l'écoute d'Autoroute Info. On vous rappelle cette voiture en panne sur la 43 en Savoie, l'axe Lyon vers Chambéry et Turin. Le personnel autoroutier est arrivé sur place au kilomètre 72 après la sortie 11 de Saint-Genis-sur-Guiers. Personnel autoroutier qui s'occupe d'une voiture en panne sur la voie la plus à droite, celle réservée aux véhicules lents. On se retrouve au prochain point trafic de 22h45. On redétaillera également quelques fermetures nocturnes. Et avant cela, on écoutera la personnalité préférée des Français, Jean-Jacques Goldman, dans quelques instants. Juste après, Robin Schulz.

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1: Vous êtes à notre écoute en ce milieu de soirée, ce mercredi soir. On vous rappelle les informations qui sont toujours d'actualité, notamment cette intervention sur la 43 en Savoie, direction Chambéry-Turin. Une voiture en panne sur la voie réservée aux véhicules dans kilomètre 72. Après la sortie 11 de Saint-Genis-sur-Guiers, personnel autoroutier, dépanneurs sont sur place. Décalez-vous bien sur la voie de gauche dans ce secteur. Attention, c'est en plein dans une zone en courbe avec des virages. Et puis on a toujours cet animal errant sur la 19 dans l'Yonne. Animal errant signalé dans le secteur de Sens, kilomètre 21, c'est entre la jonction avec la 6 et la sortie numéro 2 de Paron et Saint-Valérien. Il y a également des fermetures nocturnes qui vont concerner, on en parle dans quelques instants. Comme je vous le disais, beaucoup de fermetures nocturnes sur les axes que vous empruntez ce soir et cette nuit, notamment si vous circulez du côté de la région lyonnaise. La M6 est fermée à la sortie du tunnel de Fourvière, entre la porte du Valvert et Limonest jusqu'à 6h pour des travaux d'entretien. A6 également fermée direction Paris, secteur de Villefranche-sur-Saône, entre les sorties 31.2 et 31.1. Ça, c'est le cas ce soir, mais également tous les soirs de la semaine, de 21h à 6h et jusqu'au 12 juin prochain.
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1: Restez avec nous dans un instant, on va parler de l'un des films les plus attendus de l'année, consacré à la vie du général de Gaulle. Pour le moment, Taylor Swift vous accompagne sur Autoroute Info.

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1: Rappel de vos conditions de circulation ce soir et cette nuit avec cette voiture arrêtée sur la 43. Ça se termine à l'instant même. Le personnel autoroutier en train de repartir au kilomètre 71 direction Chambéry-Turin après la sortie 11 de Saint-Genis-sur-Guiers. Il y a un événement qui se termine à l'instant. Pas d'autres informations ce soir sur les axes que vous empruntez, seulement des fermetures nocturnes qu'on détaille tout au long de la nuit. On en reparlera d'ailleurs dans le point de 23h. Avant ça, la musique des Daft Punk ou encore Alicia Keys qu'on écoutera juste après ce reportage. L'une des plus grosses productions françaises de l'année, blockbuster à la française, certains disent. La bataille de Gaulle, l'âge de fer, est à découvrir en ce moment au cinéma. Depuis aujourd'hui, il est sorti aujourd'hui, Ilyes Jamlaoui a rencontré deux des acteurs du film, Florent Lesueur et Niels Schneider.
2: Le film commence quand De Gaulle arrive à Londres pour rencontrer Churchill et la France a capitulé et lui refuse la capitulation de la France et il est tout seul. Tout le monde le prend pour un fou, Churchill y compris, et c'est comment il va réussir à fédérer, à rallier, à créer une résistance.
3: Neil Schneider, vous incarnez le général Leclerc et justement, est-ce que le fait de jouer dans ce film en tant qu'acteur, ça vous a permis de redécouvrir l'histoire de France?
2: Alors j'ai appris plein de choses et j'ai redécouvert des choses. Tout ce que j'avais appris en cours d'histoire, là quand j'ai lu le scénario, tout s'incarnait, tout était vu à hauteur d'homme en fait. Mais quand on se remet dans le contexte, on se dit à quel point le rapport de force n'était pas du côté de Gaulle. C'est les gens qui étaient prêts à mourir pour pas avoir tort avec leur époque.
4: Une seule bataille décidera de tout, et je vous la confie.
5: À partir de mon ordre de feu, celui qui n'attaquera pas l'ennemi, à chaque fois qu'il le peut, fera relever son commandement.
4: Je n'ai pas d'autre option.
3: Florian Lesueur, dans ce film, vous incarnez le rôle d'un jeune résistant français. Est-ce que vous pouvez m'expliquer un petit peu qui il est, votre personnage, dans ce film?
6: C'est Fernand Boyer de la Chapelle. Son papa avait fait la guerre, avait déjà reçu une croix de guerre. Et ça a été un des premiers aussi, comme De Gaulle, à dire non à la capitulation, alors que fatalement, le pays avait capitulé. Et ensuite, il a été envoyé chez son père en Algérie. Et donc, en fait, on le suit un peu comme une cocotte minute avec cette frustration qui grandit. Moi, ce qui m'a passionné, c'est cette solitude, même en étant entouré. Tu pouvais pas crier sur tous les toits que t'étais résistant, parce qu'en fait, la méfiance, elle était partout. Cette dualité, moi je l'aimais beaucoup, ce côté mec à 16 ans, et c'est quand même un tournant de la guerre, et il est pas militaire, il est pas stratège, mais comme quoi parfois ça se joue à rien. Fernand, c'est un peu un fou, mais comme ils étaient tous à l'époque.
3: La bataille de Gaulle, l'âge de fer, un film d'Antonin Baudry, actuellement au cinéma, avec Florian Lesueur, Neil Schneider, ou encore Simon Abkarian.

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1: Bienvenue à tous, il est 23h.
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1: J'espère que vous passez un bon trajet ce soir et cette nuit sur les autoroutes que vous empruntez. En tout cas, pour l'instant, rien de nouveau à vous signaler. Ça se passe globalement très bien sur les autoroutes que vous empruntez. On va tout de même partir sur l'A6 en Saône-et-Loire en direction de Lyon, secteur de Mâcon. Des travaux sont en place et vous allez être perturbé à hauteur de l'aire de Mâcon-Saint-Albin, kilomètre 374. Le personnel autoroutier qui vous fait passer par cette aire pour éviter une coupure totale. Donc, vous passez par l'aire de Mâcon-Saint-Albin. Vous êtes arrêté et passé par l'air pour pouvoir éviter cette zone de coupure et reprendre votre trajet. Soyez particulièrement prudent dans le secteur A6 en Saône-et-Loire, direction Lyon, kilomètre 374, secteur de Mâcon. Des gendarmes toujours en train d'intervenir au bord des voies, toujours secteur de Mâcon, cette fois A6, direction Lyon, kilomètre 407. C'est un petit peu après le secteur de Mâcon. Les gendarmes sont sur le bord des voies, sur bande d'arrêt d'urgence. Des poids lourds également arrêtés au niveau de l'aire de Dracé après la sortie numéro 29. Et puis toujours ces fermetures nocturnes, notamment sur les autoroutes alpines. La 43 en direction de Chambéry et Turin est fermée jusqu'à 6h entre la sortie 7 Île-d'Abeau et 8 de Bourgoin. Au sud de Grenoble, la 51 est fermée dans les deux sens jusqu'à 6h entre le diffuseur 13 Lac de Monténard et le col du Faux. On rappelle également que la 40 est fermée en direction de Paris entre la sortie 19 de Cluses et 17 de Bonneville jusqu'à 6h. Et pour terminer, le tunnel du Fréjus sera fermé, lui, à partir est fermé. A priori, il devrait fermer là. 23h fermeture jusqu'à 6h demain matin pour des travaux de maintenance. Si vous rejoignez l'Italie, il va falloir emprunter l'autre tunnel transalpin, celui du Mont Blanc en Haute-Savoie. Et maintenant, l'actualité générale, les titres de France Info.
2: Quelle marque Potvin et d'abord cette nouvelle, ces nouvelles déclarations du président américain Donald Trump.
3: Il voudrait séparer les discussions sur le Liban et celles sur l'Iran. Pour Téhéran, c'est un seul et même sujet. Donald Trump dit aussi que les négociations avec l'Iran se passent très bien, qu'elles pourraient aboutir dès ce week-end. Téhéran affirme qu'il n'y a aucun progrès tangible. Le gouvernement annonce une enquête administrative sur d'éventuels dysfonctionnements concernant les antécédents du suspect dans l'affaire Liana. La procureure d'Auch révèle qu'il a déjà fait l'objet de 3 procédures pour viol ou agression sexuelle sur mineurs. Depuis aujourd'hui, il est visé par une nouvelle plainte dans une autre affaire. Une proposition de loi pour limiter les risques d'exposition de la population au cadmium examinée en ce moment dans l'hémicycle de l'Assemblée. Ses détracteurs dénoncent une initiative dangereuse pour la compétitivité de l'agriculture française. Quant au dépistage de l'exposition à ce métal lourd toxique en laboratoire de ville, il sera remboursé pour les patients à risque à partir du 16 juin. Et puis l'Italien Matteo Arnaldi, qualifié pour les demi-finales de Roland-Garros. Après l'abandon de son adversaire et compatriote, Matteo Berrettini, Matteo Arnaldi affrontera au prochain tour un autre Italien, Flavio Coboli.
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1: Et pour vous accompagner sur la suite de votre trajet, Vanessa Paradis.

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1: Et le rappel de cette zone de travaux sur la 6 en Saône-et-Loire, direction Lyon, où le personnel autoroutier vous fait passer par l'aire de Mâcon-Saint-Albin pour éviter une coupure de l'autoroute. Vous pouvez donc continuer votre trajet, mais vous devez passer par l'aire de Mâcon-Saint-Albin, secteur de Mâcon sur la 6 en direction de Lyon pour éviter donc une zone de coupure. Soyez bien prudent quand vous passez le secteur. Prochain point complet à 23h15 après la playlist Autoroute Info. Shania Twain, on l'écoutera après Robbie Williams.

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1: À 23h15, merci d'être à notre écoute ce soir et cette nuit. On continue de vous accompagner dans des conditions de circulation qui sont assez bonnes, hein, finalement. Pas de difficultés particulières, obstacles, véhicules en panne ou accident pour le moment. Et c'est tant mieux. En revanche, il y a des zones de travaux, notamment sur la 6 en Saône-et-Loire. Direction Lyon, secteur de Mâcon. On vous fait passer par l'aire de Mâcon-Saint-Albin pour éviter une zone de coupure et reprendre votre trajet sans encombre. Attention au personnel autoroutier qui est sur place et qui s'occupe notamment de la signalisation. Et puis, il y a d'autres zones de travaux, notamment dans le centre de la France, pour vous qui circulez sur la 75. On vous le rappelle, cet accès fermé en direction de Montpellier, entre la sortie 1, la Pardieu, et la sortie 3, fermeture jusqu'à 6h. Et puis toujours du côté du centre de la France, le diffuseur 8 Saint-Amand-Montrond de la 71 est fermé dans les deux sens, entrée comme sortie, jusqu'à 6h.
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1: Dans 5 minutes, on parlera de la sécurité en tunnel. Vous entendrez que de nombreux travaux sont nécessaires pour les maintenir en parfait état. Tout de suite, Christophe Maé sur Autoroute Info.

0: Le rappel de vos conditions de circulation, on vous le rappelle, sur la 6 en Saône-et-Loire, direction Lyon, cette zone de travaux, secteur de Mâcon, avec une obligation de passer par l'aire de Mâcon-Saint-Albin pour éviter une coupure d'autoroute, pour vous permettre de continuer votre trajet en toute sécurité. Soyez prudents, dans ce secteur, il y a du personnel autoroutier sur place. Le point complet, ce sera à 23h30 après la musique de Kenny Loggins ou encore Macklemore. Pour le moment, on va parler des tunnels autoroutiers. Ce sont des ouvrages qui demandent beaucoup de maintenance spécifique. Explication de Mathieu Lorest, chef de district APRR sur la 40 et responsable des tunnels de Chamoise, Saint-Germain et Châtillon. Reportage d'Olivier Noël.
1: Il y a tous les travaux de maintenance et de test des équipements de sécurité. Ça concerne tous les organes de ventilation, de barrières, les feux de signalisation, les capteurs de mesure d'air, monoxyde de carbone, azote et fumée.
2: Espace confiné, les tunnels peuvent en effet devenir très dangereux en cas d'accumulation de fumée et de gaz toxiques. L'entretien des capteurs et systèmes de ventilation est donc impératif pour protéger les conducteurs et leurs passagers.
1: Il y a aussi tout l'entretien et le suivi du génie civil. C'est un ouvrage béton qui vit. Il y a un massif au-dessus, donc on suit l'ouvrage et on vérifie son bon état.
3: En génie civil, c'est s'assurer qu'il n'y ait pas de fissures, que tout tienne bien, voilà, que l'ouvrage soit pérenne.
1: Tout à fait. On effectue des mesures, par exemple des sondages, des carottages à différents niveaux pour vérifier qu'on est toujours dans les hypothèses de la construction et que l'ouvrage se comporte bien par rapport à tout le massif qui le surplombe. Il y a toutes ces étapes-là et il y a aussi toutes les étapes de lavage des tunnels, des équipements et d'hydrocurage des réseaux.
3: Finalement, un tunnel, c'est un ouvrage assez vivant, quoi. Il y a beaucoup de choses qui s'y passent.
1: C'est encore plus vivant qu'une autoroute, surtout quand il est entouré de viaducs exceptionnels. C'est des ouvrages très suivis.
2: Ces travaux dans les tunnels entraînent bien sûr des neutralisations de voies, avec plusieurs procédures possibles. Mathieu Lorest.
1: Soit on opère en neutralisant une voie, soit à gauche, soit à droite. Soit on peut opérer un basculement de circulation. Donc à ce moment-là, les clients sont en circulation bidirectionnelle dans un seul tube et on limite la vitesse pour des raisons de sécurité.
2: L'autre tube est alors fermé à la circulation pour les travaux. Enfin, il y a des fermetures nocturnes de tout l'ouvrage.
1: Le dernier mode opératoire est l'organisation de nuits de fermeture où on ferme notre section de tunnel sur une plage très faiblement circulée. De 21h30 à 6h du matin généralement et opérer tous les travaux plusieurs semaines par an.
2: Des chantiers plus conséquents qui représentent une vingtaine de nuits chaque année et permettent de vérifier de façon systématique la sécurité des équipements. Oh

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1: Et merci d'être à l'écoute d'Autoroute Info à 23h30. On continue de vous accompagner sur votre trajet ce soir. Cette nuit, ça se passe toujours très bien. En tout cas, pour le moment, on espère que ça durera. On touche du bois. Pas de véhicule en panne, d'obstacles, d'accidents sur les axes que vous empruntez. On a seulement cette zone de travaux sur la 6 en Saône-et-Loire, direction Lyon, qui impacte le trafic. 2 km de bouchon après la sortie 27 de Tournu, secteur de Mâcon. À cause d'une zone donc de travaux, on vous fait passer par l'aire de Mâcon-Saint-Albin. Il y a du personnel autoroutier sur place. Passer par cette aire, entrée puis sortie pour reprendre votre trajet normal, c'est ce qui crée cette perturbation. Ne vous laissez pas surprendre quand vous arrivez en queue de bouchon. Et puis, un convoi exceptionnel transite actuellement sur la 36 dans le Haut-Rhin en direction de Bonne-Paris. Il débute au secteur de Mulhouse et va rejoindre le secteur de Sochaux-Montbéliard, plus de 50 km avec ce convoi exceptionnel donc qui roule à faible allure. Au-delà de ça, quelques zones de coupure, fermeture qu'on vous rappelle. Notamment du côté de la région lyonnaise. La M6 est fermée direction Paris entre la porte de Valvert et Limonest jusqu'à 6h. A6 également fermée en direction de Paris, secteur de Villefranche-sur-Saône, entre les sorties 31.2 et 31.1. Ce sera également tous les soirs de cette semaine de 21h à 6h et jusqu'au 12 juin prochain. On n'oublie pas la 40 qui est fermée direction Genève et l'accès à l'A404 est également fermé en direction de Yonnaz. Au niveau de la sortie 8 qui est elle aussi fermée, hein, sortie 8 d'Hauteville. Fermeture également de l'accès à l'A40 en direction de Genève depuis l'A404. La fermeture de la jonction entre l'A40 direction Mâcon et l'A6 en direction de Paris qui est également d'actualité et jusqu'à 5h demain matin. L'actualité générale tout de suite avec les titres de France Info.
2: La consommation de carburant en France à nouveau en forte baisse le mois dernier.
3: Le recul atteint même 12% sur un an d'après les chiffres du ministère de l'économie confirmant une évolution des comportements face à la flambée des prix à la pompe. Le tarif du SP95 E10 le plus consommé dans l'Hexagone a ainsi augmenté de plus de 15% depuis le début de la guerre contre l'Iran il y a 3 mois. Donald Trump lui affirme ce soir qu'il voudrait séparer les discussions sur le Liban de celles sur l'Iran. Le président américain qui affirme que les négociations avec Téhéran pourraient aboutir ce week-end. Ce soir, les députés américains approuvent un texte ordonnant la fin de la guerre en Iran. Après l'annulation des concerts de Patrick Bruel à Québec, ce sont désormais ces 3 récitals dans la ville de Montréal qui ont été retirés de la programmation, confirmant l'annulation de l'ensemble de la tournée canadienne du chanteur. Patrick Bruel, visé par plusieurs plaintes pour viol et agression sexuelle en France et en Belgique. Une dizaine de personnes ont manifesté ce soir devant le théâtre où il se produit à Paris. En Ligue 1 de football, Angers annonce le départ de son entraîneur, Alexandre Dujeux, alors qu'il lui restait encore une année de contrat. Arrivé en 2022, il avait réussi à faire remonter le club d'Angers dès l'année suivante parmi l'élite.
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1: Et on vous accompagne sur Autoroute Info en musique avec le tout dernier Pierre Demar. Bonne route.

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1: Rappel de vos conditions de circulation et cette zone de bouchon sur la 6 en Saône-et-Loire en direction de Lyon à cause de travaux qui sont en plein ce kilomètre 374 secteur de Mâcon. Quand vous passez la sortie 27 de Tournure, on nous signale toujours 2 km de bouchon pour rejoindre l'aire de Mâcon-Saint-Albin. Vous êtes obligé de passer par cette aire, d'abord rentrer sur l'aire puis ressortir et reprendre votre trajet initial pour rejoindre le secteur de Mâcon. Puisqu'il y a des travaux, une coupure d'autoroute pour vous permettre de continuer votre trajet, vous passez donc par cette aire de Mâcon-Saint-Albin. On a du personnel autoroutier sur place qui a balisé les voies. Soyez bien prudents quand vous approchez ce secteur et ne vous laissez pas surprendre quand vous arrivez en queue de bouchon. Prochain point trafic donc à 23h45. Ce sera après la musique de Cutting Crew. Tout de suite, on écoute Justin Timberlake sur Autoroute Info.

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1: Priorité à votre sécurité. On va tout de suite partir du côté de l'A79 dans l'Allier en direction de Mâcon, Chalon-sur-Saône. Un véhicule arrêté aux alentours du kilomètre 37 à hauteur de la sortie de Moulins après la sortie numéro 1. Donc un véhicule qui se trouve en panne. Il peut également y en avoir à d'autres zones, notamment kilomètre 45, kilomètre 58 ou encore kilomètre 86. Plusieurs véhicules qui nous sont signalés en panne, toujours direction Mâcon, Chalon-sur-Saône sur cette A79. Soyez particulièrement prudents dans le secteur. Pour le moment, on n'en sait pas plus. Et on va tout de suite partir du côté de l'A31 avec cet accident impliquant une voiture qui est partie dans le fossé en Haute-Marne, direction Beaune et Lyon, kilomètre 144. Un piéton également sur le bord des voies. C'est après la sortie numéro 8.1 de Bourmont-les-Marches. Les pompiers se rendent sur place pour le moment. Soyez particulièrement prudents dans ce secteur. Et puis on va repartir sur l'A6 en Saône-et-Loire en direction de Lyon, kilomètre 374. C'est dans le secteur de Mâcon et il y a une coupure d'autoroute. On vous fait passer par l'aire de Mâcon-Saint-Albin. C'est pour ça qu'il y a toujours des perturbations en amont de cette aire de Mâcon-Saint-Albin. Vous pouvez continuer votre trajet direction Lyon, mais vous devez donc passer par l'aire entrée puis sortie, ce qui peut générer quelques bouchons. Et pour vous accompagner dans la suite du trajet, on s'intéresse aux fermetures nocturnes. Il y en a beaucoup cette nuit, notamment la 43 en direction de Chambéry et de Turin, qui est fermée jusqu'à 6h entre les sorties 7 Île-d'Abeau et 8 de Bourgoin. La 51 au sud de Grenoble, fermée dans les deux sens jusqu'à 6h entre le diffuseur 13 Lac de Monténard et le col du Faux. La 40 également fermée en direction de Paris entre la sortie 19 Cluses et 17 de Bonneville jusqu'à 6h. Et pour terminer, du côté des autoroutes alpines, c'est le tunnel du Fréjus qui reste fermé jusqu'à 6h pour des travaux de maintenance. Et pour vous qui allez donc rejoindre l'Italie, autre tunnel transalpin, il faudra donc passer par le tunnel du Mont Blanc.
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1: Pour le moment, c'est la musique et la playlist Autoroute Info pour la suite du trajet Indochine.

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1: Et le rappel de vos conditions de circulation avec une information qui nous parvient tout juste. Priorité à votre sécurité. On va partir sur l'A40 en Haute-Savoie. Quand vous passez le tunnel du Vuage dans lequel il y a des travaux, un cône a été percuté en direction de Paris-Mâcon. Dans le tunnel du Vuage, donc après la barrière de péage de Viry. Attention à cet obstacle qui pourrait vous gêner. Un cône sur les voies circulées. Puis autre information, un cycliste sur la 6 en Saône-et-Loire en direction de Lyon. Cycliste kilomètre 326 qui se trouve donc au niveau de l'entrée numéro 25.1 de Châlons-Nord. Et on est reparti en musique avec Queen et Lady Gaga pour vous accompagner dans quelques instants. Ce sera après ce reportage. On vous emmène dans le département de l'Ain à la découverte de la petite ville de Trévoux, accessible par l'A46, avec Antoine Oppard.
2: Située à la frontière entre le département du Rhône et celui de l'Ain, Trévoux est une ville au riche passé historique. Un temps capitale de la principauté de Dombes, elle n'a rejoint la France qu'en 1762. Présentation avec Romain Cavallero, directeur de l'Office de tourisme de Trévoux.
3: Trévoux, c'est une petite cité, ancienne cité médiévale, qui est située en bord de Saône. On est sur la rive indinoise de la Saône. Et Trévoux, c'est la seule ville du Val de Saône à être orientée sud. La Saône crée des méandres au niveau de Saint-Bernard-et-Ans qui font prendre un axe ouest-est. Et Trévoux étant situé en plein milieu de ces méandres, ça en fait la seule ville à avoir une orientation assez intéressante quand on a la chance d'avoir le soleil.
4: Ouais, ce qui est le cas aujourd'hui, effectivement, on voit que là, le soleil tape directement sur les façades et met en lumière les différentes couleurs de la ville.
3: Oui, on arrive à voir un grand nombre de façades parce que on est à fleur de coteau. On a une ville qui s'étage en fait en terrasses successives, un petit peu en amphithéâtre, au-dessus de la rivière.
2: De passage par Trévoux, quelques lieux incontournables sont à noter sur votre carnet de route.
3: On a le Carré Patrimoine, qui est un espace d'introduction sur l'histoire particulière de Trévoux, qui accueille l'ancienne apothicairie de l'hôpital, avec boiserie et pots du 18e siècle. Et le musée Trévoux et ses trésors, un très beau musée, les collections de la ville, de monnaie, d'orfèvrerie, liées aux activités qu'on a eues en fait du temps de l'indépendance. Les points emblématiques de la ville, ils sont liés à cette histoire un peu particulière qu'a eu Trévoux, qui a été un centre administratif très tôt, donc un centre de Châtellenie, d'où la présence d'un château, qui est un des monuments majeurs du département de l'Ain, qui présente un donjon octogonal et bichrome, ce qui est très rare en France, c'est-à-dire qu'il est composé d'alternance d'anneaux de pierres dorées et de calcaire blanc de Couzon, des pierres locales. C'est très très rare. Ensuite, on a un palais du Parlement, là aussi, c'est vraiment une rareté, il y avait 13 parlements dans la France de l'Ancien Régime. C'est un organe administratif qui est relativement rare, qu'on a eu la chance d'avoir installé ici, parce que même si la principauté de Dombes était un tout petit territoire, on a voulu l'administrer avec les mêmes organes, les mêmes outils que le Royaume de France. On n'aurait jamais placé un parlement dans une ville de la taille de Trévoux, qui était très modeste, si elle n'avait pas été capitale d'une principauté indépendante.
2: Trévoux est accessible par les sorties 1 et 2 de l'A46. 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
1: J'espère que vous passez un bon trajet et que vous n'êtes pas trop fatigué. Si les yeux piquent, n'hésitez pas à vous arrêter sur une aire de repos. La pause s'impose toutes les deux heures, on vous le rappelle, et l'hypovigilance est encore plus importante. De nuit, on va tout de suite partir sur l'A5 dans l'Aube, un convoi exceptionnel d'éoliennes, rien que ça, qui circule donc au kilomètre 135 de l'A5 en direction de Paris et qui se trouve pour le moment donc au niveau de la jonction avec l'A6, passe le secteur de Troyes et va bientôt rejoindre le secteur de Sens. On rappelle qu'il y a toujours ce sanglier qui se trouve sur le bord des Vaux, peut-être même sur les voies de l'A6 en Côte d'Or. Direction Paris, un sanglier sur les voies kilomètre 296 qui a été signalé après le secteur de Beaune et la sortie numéro 24. Il y a toujours ce véhicule qui nous a signalé arrêté sur la 71 dans le département du Cher, direction Bourges-Paris. Véhicule arrêté kilomètre 228, c'est après l'aire de Saint-Amand-Montrond. Et puis en Haute-Marne, sur l'A31 direction de Beaune, une voiture qui est partie dans le fossé, elle a fait un accident sur l'A31 km 144 après la sortie 8.1 Bourmont-la-Marche. Il y a également des piétons sur le bord des voies de circulation, soyez bien prudents dans le secteur. Et puis sur l'A6, pour terminer, en Saône-et-Loire en direction de Lyon, secteur de Mâcon, il y a une coupure à hauteur de l'aire de Mâcon-Saint-Albin et un bouchon un petit peu en amont. Tout cela à cause de travaux qui sont en cours. On vous fait passer par l'aire de Mâcon-Saint-Albin justement pour éviter cette zone de coupure, entrée puis sortie pour pouvoir reprendre votre trajet initial sans encombre. Ne vous laissez pas surprendre dans le secteur, la circulation ralentit. On a fait le tour de vos conditions de circulation. D'ici minuit 15, on reparlera notamment des travaux nocturnes, des coupures. Il y en a beaucoup cette nuit. On en évoquera quelques-unes. Donc, au prochain point trafic, à partir de maintenant et jusqu'à 5 heures, c'est un point tous les quarts d'heure. Bien évidemment, on est là pour vous accompagner. S'il se passe quoi que ce soit, on vous informera. Prochain point après la musique de Justin Nozuka, Edwin Collins ou encore Tame Impala et Jenny qu'on écoutera juste après ce reportage. Avant de laisser quelqu'un prendre le volant à votre place, certaines règles d'assurance sont à connaître. Raphaël Giudicelli a contacté un expert pour nous dire comment éviter les mauvaises surprises.
2: Fabrice Trace, agent général d'assurance, bonjour.
3: Bonjour Raphaël.
2: Alors déjà, une question que beaucoup de monde peut se poser, est-ce que j'ai le droit de prêter ma voiture à ma famille ou à un ami par exemple ?
3: Oui, j'ai le droit à partir du moment où ma voiture est assurée, bien sûr. Il faut juste que je vérifie auparavant que la personne est bien titulaire d'un permis de conduire en cours de validité.
2: Si jamais la personne à qui j'ai prêté mon véhicule a un accident, comment ça se passe ? Que couvre mon assurance ?
3: Alors, tout va dépendre de la formule d'assurance. Vous avez donc des assurances responsabilité civile, des assurances responsabilité civile incendie et vol, et ce qu'on appelle la tout-risque, et professionnellement, nous on appelle ça l'assurance dommage tous accidents. Donc, à partir du moment où vous prêtez votre véhicule, le véhicule, s'il est assuré au minimum en responsabilité civile, c'est-à-dire pour les dommages que le conducteur du véhicule cause à des tiers. Donc ça, c'est l'assurance obligatoire minimale auto.
2: Et comment je peux connaître rapidement les conditions de mon assurance ? C'est plus facile peut-être de leur passer un coup de téléphone.
3: Alors, soit vous passez un coup de téléphone, ça effectivement, c'est une bonne chose. Soit, ce qui est important aussi, c'est de regarder donc son contrat d'assurance. Un contrat d'assurance s'analyse de manière assez simple. Vous avez un document d'information préalable à l'assurance, résumé du contrat. Et puis, vous avez aussi donc les conditions générales qui sont l'ossature du contrat, donc l'ossature juridique du contrat.
2: Dernière question. En cas de contrôle routier, si j'ai emprunté le véhicule à un proche, je dois montrer quel document ?
3: Alors, il y a eu une réforme et donc le certificat d'assurance, la carte, la fameuse carte verte, n'est plus obligatoire. On n'est plus obligé de la poser sur le pare-brise. Pourquoi ? Parce que les forces de l'ordre ont un fichier, le fichier des véhicules assurés. Ils peuvent consulter le fichier pour voir si le véhicule est véritablement assuré ou non.
2: L'Observatoire national interministériel de la sécurité routière estime qu'aujourd'hui, en France, environ 700 000 personnes conduiraient sans assurance.

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1: J'espère que vous passez un bon trajet, une bonne nuit à l'écoute d'Autoroute Info. On va vous rappeler ces informations qui vous concernent toujours sur la 5, notamment dans l'Aube en direction de Paris. Un convoi exceptionnel d'éoliennes qui se situe sur les voies, de très imposants véhicules qui parcourent l'autoroute à partir du kilomètre 135, secteur de Troyes, et qui vont rejoindre depuis le secteur de Sens, la 19, sur cette portion de l'autoroute. Soyez prudents. On a donc des véhicules qui sont escortés, qui roulent à faible allure. En Côte d'Or, sur l'A6 en direction de Paris, un sanglier signalé sur les voies au kilomètre 296. C'est aux alentours du secteur de Beaune, entre la sortie numéro 24 et la sortie numéro 23. Attention à ce sanglier qui pourrait traverser à tout moment, que ce soit direction Paris ou bien direction Lyon. En Haute-Marne, sur la 31, il y a également toujours cet accident. Une voiture qui est partie dans le fossé en direction de Beaune au kilomètre 144. Les pompiers sur place, c'est après la sortie 8.1. De Bourmont, la marche. Et puis sur l'A6 en Saône-et-Loire en direction de Lyon, il y a des travaux, une fermeture au niveau de l'aire de Mâcon-Saint-Albin. Vous pouvez quand même continuer votre trajet, simplement il faut passer par cette aire, entrée puis sortie, pour pouvoir éviter la zone de fermeture. Et justement, en parlant de fermeture nocturne, on le rappelle, le tunnel du Fréjus est fermé. Il restera jusqu'à 6 heures. Autre alternative pour rejoindre l'Italie cette nuit, passer par le tunnel du Mont-Blanc. D'ailleurs, en Haute-Savoie, la 40 est fermée en direction de Paris, entre les sorties 19 de Cluses et 17 de Bonneville, jusqu'à 6 heures. La 43 en direction de Chambéry et de Turin est fermée également jusqu'à 6 heures, entre la sortie 7 Île-d'Abo et la sortie 8 de Bourgoin-Jallieu. Et pour terminer sur les autoroutes alpines, c'est la 51 qui est fermé dans les deux sens jusqu'à 6 heures aussi, entre le diffuseur 13 Lac de Monténard et le col du Faux.
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1: On se retrouve à 12h30 après Orson, Roy Orbison ou encore David Guetta pour la musique. Pour le moment, on parle de vidéosurveillance. Souriez, vous êtes filmé sur l'autoroute. De très nombreuses caméras sont en effet braquées sur les véhicules en circulation. Pour quelle raison ? Franck Pellissier a posé la question à Sarah Moiroux des autoroutes APRR.
2: Les caméras, il y en a pour redonner de l'image au PC de gestion des trafics. Il y a des caméras qui derrière ont des systèmes de détection automatique d'incidents pour alerter, notamment dans les tunnels. De la caméra pour communiquer avec l'automobiliste sur une voie de péage quand il était en difficulté. Il appelle à l'interphone et la caméra permet de le voir, de l'avoir en visuel, voire de lire des documents qu'il va présenter. Les caméras qui peuvent lire des plaques minéralogiques également pour nous aider à définir la transaction. Voilà, la finalité des caméras est multiple, mais c'est vrai qu'on en a un petit peu dans tous les domaines.
3: La vidéosurveillance représente également une source essentielle d'informations pour les journalistes d'Autoroute Info qui peuvent en temps réel suivre l'évolution d'un événement, arrivée des secours sur un accident, ramassage d'un objet sur la chaussée ou encore formation d'un bouchon. Rappelons toutefois que quel que soit leur usage, ces images issus de la vidéosurveillance sont strictement encadrés par la CNIL afin de garantir le respect de la vie privée des usagers.

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1: Minuit 31 minutes à l'écoute d'Autoroute Info. J'espère que ça se passe bien sur votre trajet. En tout cas, pour le moment, c'est plutôt calme et il n'y a pas de difficulté particulière à vous signaler, seulement quelques petites informations. Si vous circulez sur l'A432, 8 poids lourds sont arrêtés en direction de Grenoble, juste après la barrière de péage de la Boisse, kilomètre 12. Ces deux poids lourds se trouvent sur le côté droit des voies de circulation. Soyez prudents quand vous passez cette barrière de péage. Un convoi exceptionnel qui circule toujours sur la 5 dans l'Aube, direction Paris, passe le secteur de Troyes et rejoint celui de Sens, la jonction avec l'A19. Attention donc à ce convoi exceptionnel. Plusieurs véhicules qui sont escortés et qui roulent à faible allure sur l'autoroute A5. Un accident sur la 31 en Haute-Marne, toujours d'actualité. Une voiture a fait une sortie de route dans le fossé à kilomètre 144, direction de Beaune et de Lyon, après la sortie 8.1 Bourmont-la-Marche. Attention donc, il y a peut-être encore des piétons sur le bord des voies et surtout les pompiers dans le secteur. Toujours une zone de coupure sur la 6 en Saône-et-Loire en direction de Lyon, à hauteur de l'aire de Mâcon-Saint-Albin. Vous passez toujours par cette aire, entrée puis sortie, pour pouvoir éviter cette zone de coupure secteur de Mâcon. Ça ne vous impacte donc pas sur votre trajet global. Vous devez seulement ralentir et passer par cette aire pour éviter la zone de coupure. Et puis on vous rappelle au-delà de ça qu'il y a toujours des fermetures nocturnes. Cette nuit, c'est le cas notamment du côté de l'A6 qui est fermée en direction de Paris, secteur de Villefranche-sur-Saône, entre les sorties 31.2 et 31.1 jusqu'à 6h. On aura l'occasion de reparler de toutes ces coupures d'ici minuit 45. Et on se retrouvera donc après la musique pour vous accompagner et rester bien éveillé cette nuit. Il y aura le groupe mythique d'Oasis. Avant ça, on écoutera Sia ou encore Alex Warren. Et tout de suite, une pause saveur sur Autoroute Info. Nous sommes allés découvrir un plat sucré-salé typique du massif du Mont-Blanc. Si je vous parle de repas typiques de la Haute-Savoie, il y a de grandes chances que vous me répondiez la tartiflette ou encore la fondue aux grandes dames de nos amis suisses. Mais aujourd'hui, on va s'intéresser à un plat bien moins connu, dont les locaux ont le secret, le farcement. Et pour cela, nous avons poussé les portes d'une boutique de produits régionaux à Saint-Gervais-Mont-Blanc.
2: Chaque famille a sa recette, suivant où on se trouve, de Cordon à Chamonix, les Bossons, dans tous les lieux dits, Saint-Gervais, voilà.
1: Gabriel Pasquier est le propriétaire, il cuisine lui-même son farcement, une recette qui se transmet dans la famille depuis des générations.
2: Ma grand-mère disait toujours, il faut des vieilles patates, du lard, les fruits qui restaient du jardin, des vergers de la famille, donc des pruneaux, des pommes, des poires, des abricots, du raisin. Donc on fait ça dans un moule qui s'appelle une rabolière, c'est assez haut, avec une cheminée. Chemise de lard, on râpe les pommes de terre, on met l'assaisonnement, moi c'est avec des pruneaux, des raisins, on presse bien, et après on le cuit au four, une bonne après-midi au bain-marie.
1: Le farcement tire son origine au Moyen-Âge, un plat du dimanche que chaque famille cuisait au four du village pendant la messe. Mais aujourd'hui, très peu de monde sait encore le cuisiner.
2: Nous, sur la partie touristique, personne ne connaît. Vraiment, les jeunes n'en mangent pas trop. C'est un plat que les anciens apprécient beaucoup. Maintenant, un farcement, ça fait pour 12-15 personnes. Donc moi, je le fais, je le coupe en parts. Les anciens qui sont un peu seuls, tout ça, ils viennent, ils prennent leur petite part. Après, il y a les touristes qui le goûtent. Mais la grosse vente du farcement reste pour les gens du village de Saint-Gervais.
1: Le farcement n'est pas facile à trouver en magasin, mais pour être sûr d'y goûter, rendez-vous à la Maison des Alpes de Saint-Gervais, accessible par la sortie 21 de Passy sur la 40.

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1: Minuit passé de 46 minutes. Merci d'être à l'écoute d'Autoroute Info. On continue de vous accompagner cette nuit. On va tout de suite partir du côté de la 432 dans l'Ain, direction de Grenoble, avec ces plusieurs poids lourds arrêtés juste après la barrière de péage de la Boisse, kilomètre 12. Les forces de l'ordre également sur place. Tout le monde se trouve sur le côté droit des voies de circulation. Un convoi exceptionnel qui est toujours en train de transiter sur l'A5 dans l'Aube en direction de Paris. Il se trouve après le secteur de Troyes et avant d'arriver secteur de Sens, il va rejoindre l'A19. C'est un convoi exceptionnel d'éoliennes, plusieurs véhicules assez imposants qui roulent à faible allure sur les voies de circulation. On vous rappelle les fermetures nocturnes qui sont en place, notamment en Saône-et-Loire, secteur de Mâcon. La fermeture de la jonction entre l'A40 direction Mâcon et l'A6 direction Paris jusqu'à 5h. Fermeture de la sortie 28 de Mâcon Nord également, de 21h à 5h. Et puis, pour vous qui êtes en Rhône-Alpes sur la 40 direction Genève, fermeture de l'accès à l'A404 en direction d'Oyonnax et fermeture de la sortie numéro 8 pour Hauteville, également fermeture de la 40, de l'accès à la 40 en direction de Genève, depuis cette A404 et du diffuseur 8.
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1: Et on vous accompagne avec la playlist Autoroute Info dans les prochaines minutes. Les frérots de la Vega, on écoutera également le groupe Supertramp. Et avant cela, Bruno Mars, pour le moment, on va parler du biocarburant. La plupart d'entre vous l'ignorent, mais aujourd'hui, 5 à 7% de l'essence ou du diesel que nous mettons dans le réservoir de nos véhicules est composé de biocarburants fabriqués à base de produits agricoles. Que faudrait-il pour aller au-delà de ce taux actuel? Franck Pélissier a posé la question à Richard Tilagone de l'IFP Énergie Nouvelle.
2: Aller au-delà, ça veut dire qu'il faudrait dédier des surfaces agricoles pour produire des oléagineux ou des betteraves ou des plantes sucrières pour aller alimenter ce marché. Alors on voit bien qu'il y a quand même un problème de fond qui est la compétition alimentaire. Donc sur la première génération, peu ou prou, on peut retenir que les volumes aujourd'hui qui correspondent à un taux d'incorporation de 5 à 7% est probablement le bon niveau aujourd'hui. Pour aller au-delà, il faut passer sur ce qu'on appelle les carburants de seconde génération ou biocarburants dits avancés. Et là, ça va être la disponibilité de la ressource en termes de déchets sylvicoles ou agricoles qui fera la quantité qu'on peut produire pour ces futurs carburants. Aujourd'hui, il y a peut-être des forêts qui ne sont pas assez exploitées. Alors, le problème de la forêt, c'est que, notamment en France, une grosse partie des forêts sont privées. Donc, c'est un changement de paradigme. Nous, IFPEN, on est là pour montrer que c'est possible. On sait transformer une biomasse qui peut bois ou déchets agricoles en carburant avancé qui répond parfaitement à la réglementation. Après, il faut que l'écosystème se mette en place. Il faut que des acteurs se mettent en place.

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0: Et à cette heure-ci, vous circulez sans grande perturbation sur votre trajet cette nuit. On rappelle, en revanche, ce convoi éolien qui est toujours d'actualité. Il est maintenant sur l'A19 dans l'Yonne, en direction de l'A6 et d'Orléans, secteur de Sens, et va poursuivre son trajet tout au long de cette A19 jusqu'à rejoindre l'A6. Et donc un véhicule, plusieurs véhicules même, qui roulent à faible allure et qui risquent donc de vous gêner si vous êtes sur ce même trajet. Et puis on rappelle également ces fermetures nocturnes toujours d'actualité. On va partir tout de suite du côté des autoroutes alpines. La 43 en direction de Chambéry et de Turin est fermée jusqu'à 6h entre les sorties 7 Île-d'Abo et 8 Bourgoin-Jallieu. Fermeture également de la 40 en direction de Paris, on est en Haute-Savoie, entre les sorties 19 de Cluses et 17 de Bonneville, là aussi jusqu'à 6h. Tunnel du Fréjus en Savoie fermé jusqu'à 6h pour des travaux de maintenance. Et pour terminer, la 51 fermée dans les deux sens jusqu'à 6h entre le diffuseur 13, lac de Monténard et le col du Faux. On est reparti pour un quart d'heure de musique. Emmanuel Moir, Kiss ou encore Angèle, de quoi plaire à tout le monde dans les prochaines 15 minutes. Pour le moment, on va s'intéresser à un reportage. Comment bien préparer son véhicule avant de partir en vacances? C'est important pour votre sécurité. Pour éviter d'éventuels problèmes, Ilyes Jamlaoui a glané quelques conseils auprès d'un garagiste.
2: Vous qui prenez la route des vacances, vous êtes sûrement sur tous les fronts. Les valises sont bouclées, les serviettes sont pliées. Mais avant de prendre la route, est-ce que vous avez pris le temps de bien contrôler l'état de votre véhicule, entre les niveaux d'huile ou encore les pneumatiques? Comment faire pour bien vérifier sa voiture avant de partir? Réponse avec Jawad Berkli, garagiste à Dijon depuis une trentaine d'années.
3: Déjà avant tout ça, déjà faut s'y prendre aussi à l'avance, pas la dernière minute, une semaine avant. Tiens vite, on va en vacances, faut penser à la voiture, si elle est révisée, si la courroie est en bon état, où les pneumatiques peuvent faire la route ou pas. Dans un premier temps, c'est de contrôler le BABA, les niveaux. C'est de se prendre au moins, allez, on va dire un mois avant de partir, de faire un tour chez son garagiste et puis de faire un check-up vite fait, voir s'il y a des choses à faire avant de prendre la route ou pas.
2: Parmi les points à bien surveiller avant de rouler, les pneus sont véritablement essentiels. Entre usure et pression, là aussi, comment éviter les mauvaises surprises sur votre trajet?
3: Visuellement, c'est de faire le tour, voir s'il n'y a pas un coup de trottoir, s'il n'y a pas un pneu ou il y a une hernie dessus. Mais la meilleure des choses, c'est à la station essence et de faire la pression des pneus adéquate. Autrement, nous, garagistes, on a tendance à le faire aussi.
2: Si on parle maintenant au niveau moteur, comment on fait pour bien vérifier son véhicule à ce niveau-là, au niveau moteur?
3: De regarder les niveaux, de façon, le constructeur, il a une préconisation. Vous avez sur le bocal de liquide de refroidissement, il y a un mini et un maxi à ne pas dépasser. Et puis, à ne pas ouvrir quand le véhicule est chaud. Le niveau du il y a jauge ou il n'y a pas jauge. Normalement, il y a une jauge électronique. On peut regarder sur son porte-instrument ou le compteur. Surtout, ne pas se tromper dans la précipitation, mettre de l'huile dans l'eau, l'eau dans l'huile et puis ainsi de suite. Si on ne sait pas, on ne touche pas. Le mieux, c'est de se rapprocher de son garagiste.
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0: à 19. Attention donc à ce convoi exceptionnel. À part ça, pas de nouvelles informations à signaler. Vous roulez toujours dans le calme sur les axes. On parle encore de fermetures nocturnes qui sont toujours d'actualité cette nuit. On va partir du côté de l'A75, un chantier de fauchage dans le Puy-de-Dôme. A75 fermée en direction de Montpellier entre la sortie 1 de la Part-Dieu et la sortie numéro 4 jusqu'à 6h. Sur l'A71, c'est le diffuseur 8 Saint-Amand-Montrond qui est totalement fermé, entrée comme sortie jusqu'à 6h.
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0: Pour vous accompagner dans le prochain quart d'heure, la musique avec Plain White, TS ou encore les Rembrandts et Ed Sheeran. Pour le moment, on va parler des tunnels autoroutiers. Ce sont des secteurs sensibles à l'intérieur desquels il est essentiel de garantir la sécurité des usagers. Pour cela, de très nombreux équipements sont installés dans ces ouvrages. Sarah Moiroux des autoroutes APRR au micro de Franck Pellissier.
2: Les tunnels sont des ouvrages à part entière. L'automobiliste peut voir la ventilation parfois au plafond, l'éclairage bien entendu de la signalisation. Derrière, il y a de véritables usines de ventilation, il y a toute une distribution électrique redondée, des capteurs qui permettent de mesurer la qualité de l'air, la vitesse de la circulation de l'air. Il y a des caméras qui, derrière, ont des systèmes de détection automatique d'incidents pour alerter, notamment dans les tunnels. Bien entendu, on retrouve les équipements traditionnels de réseaux d'appels d'urgence. Voilà. Un tunnel, ça peut aller jusqu'à près de 400 équipements et matériels unitairement dans un ouvrage tel que du Lin, par exemple, sur la 43 qui fait 1,5 km.
3: Et assurer la maintenance de tous ces équipements nécessite d'importants moyens humains. Au total, sur les autoroutes du groupe APRR, près de 200 collaborateurs sont dédiés à cette tâche pour un service qui doit rester opérationnel 24 heures sur 24.

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1: 1h30 à l'écoute d'Autoroute Info. On continue de vous accompagner cette nuit de jeudi. Pas de nouvelles informations gênantes, seulement cet animal écrasé qui nous est signalé à l'instant même. Priorité à votre sécurité. On va partir sur l'A43. Un chevreuil qui aurait été percuté en direction de Chambéry et Lyon, kilomètre 103. C'est à hauteur de la barrière de péage de Chignan. Et puis autre information, un accident cette fois-ci sur l'A31 dans les Vosges, direction Beaune-Lyon, kilomètre 206. C'est après la sortie 11 de Neuchâteau. Un accident qui implique au moins un véhicule. Pour le moment, on ne sait pas quelle est la gêne au trafic dans le secteur. À part ça, comme je vous le disais, ça se passe bien. Pas d'autres informations particulières à vous signaler à cette heure-ci. Seulement quelques fermetures nocturnes. C'est d'ailleurs le cas si vous souhaitez vous rendre en Italie. On vous rappelle que le tunnel du Fréjus est fermé jusqu'à 6 heures. Pour rejoindre l'Italie, donc, il faudra passer par l'autre tunnel transalpin, celui du Mont Blanc, situé en Haute-Savoie. C'est reparti pour un quart d'heure musical. On écoutera Nelly Furtado, il y aura Muse ou encore Taylor Swift. Pour le moment, on part le long de l'A43 entre Lyon et Chambéry. Un panneau touristique, les panneaux marrons, indique Crémieux, cité médiévale. Reportage en Isère où Véronique Voiron vous propose de quitter l'autoroute pour une escapade moyenâgeuse.
2: De nombreux vestiges du patrimoine médiéval de la ville sont encore visibles. Christelle Pramorin de l'Office de tourisme nous sert de guide.
3: Nous sommes dans la rue des Augustins. C'est une rue très colorée, très typique, qui permet d'avoir une vue sur comment était organisé l'habitat au Moyen-Âge. Donc on avait, vous voyez, des baies à échoppes. Au-dessus, le local d'habitation. Tout au-dessus, on avait le grenier avec la poulie et donc aussi également une lucarne fenière.
2: Entrons dans la ville par la porte des Augustins, direction le cloître.
3: On se trouve ici dans un cloître du XVIIe siècle. Là, on a la chance de voir une toiture typique, puisque c'est une toiture en lauze. Alors, ce qu'on appelle ici, peut-être improprement la lauze, c'est de la pierre calcaire. Vous voyez, il n'y a pas de fixation mécanique à la charpente. Donc, pour assurer une couverture efficace, on superpose.
2: Rejoignons le monument emblématique de Crémieux, la halle.
3: C'est une halle qui est très grande puisqu'elle mesure presque 61 mètres de long, 19 mètres et demi de large. Elle a presque 10 mètres de hauteur, donc vraiment elle a des dimensions assez colossales. Elle est divisée en trois travées. Dans le toit, il y a beaucoup d'ouvertures sur tous les côtés. Elle a une charpente magnifique, une toiture de lauze de plus de 400 tonnes puisque la toiture possède une superficie de 1200 mètres carrés.
2: Au XIVe siècle, Crémieux était un grand centre d'échange où on fixait notamment le prix du grain.
3: Donc on avait des mesures à grains des auges, il y en a au nombre de 4. La mesure de grains avait le joli nom de bichet, et le bichet valait 19,5 litres.
2: L'église de Crémieux renferme également un véritable trésor.
3: Dans cette église, ancienne chapelle des ermites de Saint-Augustin, des peintures de la fin du Moyen-Âge, donc fin 14e, début 15e. Un ensemble iconographique absolument unique, parce que des peintures augustiniennes, il n'y en a pas d'autres exemples en France.
2: Bien d'autres curiosités sont encore à découvrir à Crémieux. Laissons le mot de la fin à notre guide.
3: Venez à Crémieux, perdez-vous dans les ruelles et vous ne le regretterez pas.

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1: 1h45 à l'écoute d'Autoroute Info, on repart dans les Vosges sur l'A31, direction de Beaune et de Lyon. Un accident impliquant un poids lourd sur bande d'arrêt d'urgence au kilomètre 206, il aurait percuté un animal. C'est après la sortie numéro 11 de Neufchâteau, peut-être un animal donc sur les voies, un potentiel obstacle, soyez prudent dans ce secteur. Pendant que je vous parlais, une nouvelle information nous parvient, priorité à votre sécurité. On part en Haute-Marne sur l'A31, direction Beaune et Lyon. Il y a donc un obstacle signalé kilomètre 102, c'est le secteur de Langres. Après la sortie numéro 6, qu'on nous signale cet obstacle. Autre information, cet animal errant signalé aux alentours de l'A43. Il s'agirait d'un chevreuil percuté sur voie de droite sur l'A43 direction Lyon-Chambéry, kilomètre 103. C'est à hauteur de la barrière de péage de Chignin. Le rappel des travaux nocturnes qui vous concernent notamment si vous circulez du côté des autoroutes du centre de la France. On le rappelle, la 75 est fermée direction Montpellier entre la sortie 1, la Part-Dieu, et la sortie 4 jusqu'à 6h. Sur la 71, c'est le diffuseur 8 Saint-Amand-Montrond qui est totalement fermé, entrée comme sortie jusqu'à 6h. Et à Lyon, c'est également la 6 qui est fermée en direction de Paris, secteur de Villefranche-sur-Saône, entre les sorties 31.2 et 31.1. C'est le cas cette nuit jusqu'à 6h, mais ce sera également le cas chaque soir de semaine jusqu'au 12 juin. Fermeture de 21h à 6h.
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1: La musique reviendra dans quelques minutes pour vous accompagner et vous tenir bien éveillé. On écoutera Texas, Britney Spears ou encore l'un des derniers titres de Superbus. Pour le moment, on va s'intéresser à un reportage. 2 jeunes passagers sur 3 sont mal installés et attachés en voiture. C'est ce qui ressort d'une étude réalisée par la prévention routière. À quoi faut-il faire attention pour garantir la sécurité de ses enfants? Les explications avec Paulin Caillard.
2: Selon Christophe Ramon, directeur des études et recherches de l'association Prévention Routière, la gravité d'un accident peut être diminuée en vérifiant l'installation de ses enfants.
3: La qualité de cette installation fait souvent défaut. Tant dans les accidents, on a vu que bien souvent, les enfants tués malheureusement étaient mal attachés, voire pas du tout attachés, mais aussi dans les pratiques courantes, c'est-à-dire que les parents, les grands-parents s'équipent massivement en siège auto, mais par contre commettent beaucoup d'erreurs lors de l'attache des enfants. Alors pour les tout-petits, c'est par exemple le fait de mal positionner le harnais. On voit bien souvent les épaules dégagées du harnais. Et ça, en cas d'accident, il peut avoir des conséquences extrêmement graves. Ou pour les grands, avec une ceinture qui ne passe pas sur les épaules ou qui est détendue ou vrillée, qui ne passe pas aux bons endroits sur le rehausseur. Et en général, il faut enlever les gros manteaux, les grosses doudounes qui ne permettent pas de bien ajuster la sangle ou la ceinture.
2: En moyenne, en France, un enfant meurt chaque semaine dans un accident de voiture.

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1: Il est 2h, bienvenue à tous ceux qui nous rejoignent.
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1: Priorité à votre sécurité, on va tout de suite partir sur la 36 dans le Jura en direction de Mulhouse avec un accident signalé au kilomètre 158 après la sortie numéro 2 de Dole et Gray. Pour le moment, on n'en sait pas plus combien de véhicules impactés et s'il y a gêne à la circulation. On part sur la 51 en Isère avec un animal errant signalé au bord des voies, kilomètre 2. C'est entre la sortie 11 de Vars et la sortie 10 de Clay qu'on nous signale cet animal errant qui pourrait traverser les voies de circulation à tout moment. On part maintenant sur la 31 en Haute-Marne avec ces obstacles, des plots qui sont sur les voies en direction de Beaune et de Lyon, kilomètre 102 à